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1: Adieu Balen et adieu à toutes. France, une question.
2: Ah,
1: Kousiba, Bapla la santate.
2: Bapla.
1: Ouais, bon. Si je vous pose cette question, c'est parce que le pitchou de mes voisins bat Atal Atal.
2: Ah.
1: Anna Atal Atal, c'est aller Koussi Koussa. Donc il pourra aller mieux bas Atal Atal. À quoi fait maille d'une journée que le pitchou de l'Ebézi qui te passe des toussis. Ça fait plusieurs jours que le pitchou de mes voisins n'arrête pas des toussis. Alors, votre avis, qu'est-ce que signifie le verbe toussis en occitan?
2: Ce serait pas tousser.
1: Eh oui, bravo. En effet, en pays tousin, c'est dit toussis, autre prononciation, mais tussis, c'est des brimbales au verbe tufega, sans oublier le verbe tufega pour dire également tousser. Alors, mais le pauvre drôle, vous pouvez dire que toussis qui conne. Alors, le pauvre drôle, c'est-à-dire le pauvre garçon, je peux vous dire qu'il tousse quelque chose. Et quand quelqu'un tousse bruyamment, on dit en Gascogne toulousaine que toussis comme une tibao.
2: Qu'il tousse comme un cheval.
1: Mais oui, ah c'est bon quand une personne pousse très très fort. C'est pas dit les tabés qu'est toussis comme une tambour. Ouais, comme un tambour, là aussi, c'est assez imagé.
2: Oui.
1: Ou encore qu'est toussis comme une asclaire. Une asclaire, qu'est Jaco? Eh bien, c'est quelqu'un qui fend le bois et qui tousse fort, Macarel, et qui frappe fort comme un forcené. La toux se traduit en occitan par la tousse, le toussimène, le toussite, et dans certains endroits de la Gascogne, la toussicaire. Alors, concernant le pitchou du voisin, nous n'y a mal que nous n'ajons remède. Il n'est pas de mal sans remède. Une bonne sirop et c'est la garite, un bon sirop, il sera guéri.
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3: La nature.
4: Aux gens qui habitent à côté.
5: Bah moi, je sais pas, mais il y a monsieur le maire. Dans son prénom, il y a le maire. Bah, il y a la mère. Du coup, bah moi, du coup, je pense que c'est à lui.
6: Ah, tu penses que monsieur le maire est le propriétaire de la mer?
5: Oui.
6: Et comment on appelle les habitants de la mer?
5: C'est ceux qui habitent dans les îles.
6: Et est-ce que vous savez combien elle mesure, la mer? Est-ce que vous savez jusqu'où ça peut descendre?
5: 60 mètres? 3 km?
4: 100 mètres?
6: Quels sont les animaux qui vivent tout dans le fond de la mer?
5: Une raie?
4: Une pieuvre?
5: Une tortue?
4: Les étoiles de mer?
5: Les corails? Les requins?
4: Les poissons?
7: Et avec ceci?
2: Oui!
7: Ce sera tout?
2: Non!
7: Ce sera tout?
2: Non!
7: Ce sera tout?
2: Non!
7: Ce sera tout?
2: Non!
6: Comment ils font pour voir?
5: Ils ont une vision plus adaptée dans l'eau.
4: Ils ont des gros yeux.
6: Mais des fois, il fait vraiment très nuit. Hein, vous avez vu des images, des fois?
5: Non, parce qu'en fait, il y a des poissons ils ont une antenne où il y a une petite boule qui fait de la lumière.
6: Mais ils n'en ont pas tous. Alors comment ils font les autres, ceux qui n'ont pas de lampe?
5: Ils s'approchent d'eux et du coup, ils voient.
6: Tu penses qu'en fait, il y en a qui ont des lampes et ceux qui veulent voir, bah, ils suivent ceux qui ont des lampes?
5: Ouais.
6: Et quel est le plus gros des animaux, selon vous, qui vit sous l'eau, tout dans le fond de l'eau?
5: Une pieuvre. Des grosses pieuvres.
4: Des baleines.
5: Une grosse baleine.
4: Et un requin.
5: La barrière des corails.
6: C'est quoi la barrière de corail?
5: Bah, ça permet pour pas que les requins aillent manger ceux qui sont après la barrière.
6: C'est comme une clôture, en fait?
5: Un peu. C'est comme un filet dans l'eau, et c'est pour que les gens ils se baignent dedans, et pour pas que les requins ils mangent les gens qui se baignent.
6: Est-ce que les requins, ça mange les gens?
4: Les requins, c'est méchant, donc moi, je pense que oui.
8: Des fois, je regarde des vidéos de requins, et du coup, je vois où des fois, ils en mangent des gens, et je pense que c'est très, très, très méchant.
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9: En vous baladant du côté d'Ahun, dans le bourg, peut-être que vous avez déjà fait une petite pause pique-nique au jardin Jacques Lagrange, qu'on appelle aussi le jardin lapidaire. Mais c'est quoi son histoire ?
10: Nathalie Manot, je suis animatrice à l'Office de tourisme Creuse Sud-Ouest. C'était le jardin de la maison qui est là face à nous, ce très bel hôtel particulier, l'hôtel Joran. Mais avant même d'être le jardin de cet hôtel Joran, on imagine qu'ici nous sommes dans les fossés de la ville médiévale. Et ce jardin, eh ben, il donne de la profondeur avec cette grande allée et ça donne encore plus de valeur et d'importance à cette belle maison. C'est vraiment une mise en scène architecturale. Le premier portail semble suffisamment large pour qu'un petit véhicule y passe. Le deuxième est tout petit, mais ça donne cet effet de longueur.
11: Pourquoi on appelle aussi ce jardin le jardin lapidaire ?
10: Parce que autour de nous, eh bien, il y a plein de pierres. Alors, ce sont toujours des pierres anciennes qui sont là pour témoigner de l'histoire d'Ahun. C'est un peu comme un musée à ciel ouvert qui nous raconte l'histoire d'Ahun depuis l'époque gallo-romaine, Assitodunum à l'époque, jusqu'à nos jours. Jacques Lagrange, il a acheté dans les années 90 cette maison et à sa mort, sa compagne a légué le jardin à la municipalité et elle a demandé à ce que ce jardin devienne un jardin lapidaire, donc un jardin souvenir, historique, promenade. Jacques Lagrange, c'était un artiste. Alors, il n'était pas creusois d'origine, mais il a beaucoup aimé la Creuse. Il est venu ici pour aller auprès de Jean Lursa faire des tapisseries à Aubusson. Il était peintre, il était cartonnier, il était grand collectionneur. C'est aussi pour ça qu'il voulait une grande maison. Il collectionnait les horloges de gare, les enseignes de magasins. Ça prend beaucoup de place. Il a contribué à l'architecture. Enfin, c'était vraiment un artiste avec plusieurs facettes. Et il aimait se trouver ici, dans la Creuse, dans cet espace très naturel, avec une histoire riche. Alors, je vais te dire mon coup de cœur. Et en regardant bien la frise végétale qui est là sur le pignon, on va le trouver ce cœur. Il est en bas, à gauche, il est très stylisé. C'est vraiment un motif que Jacques Lagrange utilisait beaucoup dans ses tapisseries, dans ses peintures. Donc cette frise, elle représente une branche. Il l'avait dessinée pour illustrer le poème d'un de ses amis, Eugène Guivic. Et ce poème s'intitule « Temple du Merle ».
12: Marie-Ève.
13: Et Geoffroy.
12: Notre fille prend des cours de piano juste à côté. En attendant son cours, on aime bien se promener ici, oui.
13: Il y a des urnes funéraires. C'est un petit site archéologique. C'est sympa, puis il y a de jolis des petits buis qui sont bien taillés. C'est un joli jardin.
11: La prochaine fois que vous passez par le jardin Jacques Lagrange, jetez un œil à ce petit cœur sur la façade.
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1: Je marche à côté d'une jeune femme qui est habillée vraiment très rétro.
2: Bonjour.
1: Bonjour. C'est très joli votre tenue.
2: Merci beaucoup.
1: Vous me parlez un peu de votre inspiration ?
2: Oui, en fait, je m'inspire énormément donc de la mode des années 20, 30 aux années 60. Et j'aime porter donc des pièces d'époque et des pièces aussi de belle qualité avec de la bonne matière. Donc on en parle justement à l'instant.
3: On parlait de l'importance des belles matières et elle me parlait de son manteau qui est en laine et cachemire et qu'elle avait trouvé pour quelques euros au fripe.
1: Et puis, si je peux me permettre, il y a aussi un côté par conséquent très féminin.
2: Oui, aussi. Ouais. Bah, j'aime énormément tout ce qui touche à la féminité. Je trouve que c'est quelque chose de très beau. De ne pas en avoir honte, en fait. Je pense qu'il y a une espèce de honte de la féminité qui s'est développée. Je l'ai remarqué très tôt, même quand j'étais au collège. Et simplement, les choses féminines étaient vues comme moins bien, comme moins intéressantes, moins intelligentes. Et on va dire que le vêtement n'est pas une personnalité à proprement parler, mais le vêtement sert à sublimer. Et la féminité, je trouve qu'elle sublime tout le monde, même parfois les hommes aussi.
1: Et vous ?
3: Moi, je pense que la féminité, moi, avant, j'ai jamais porté de pantalon avant mes 20 ans. Donc au collège, j'étais souvent assez moquée. Bon, je pense qu'on a eu un peu le même parcours, mais j'étais souvent assez moquée parce qu'on me disait que soit j'essayais de faire trop fille, soit j'essayais de faire un peu nunuche, etc. Il y avait un peu cette haine de tout ce qui touchait aux filles. C'était souvent un peu décrié. On disait, ah, mais ça, c'est un truc de fille. Et du coup, il y avait cette tendance à vouloir être pas comme les autres filles et à vouloir se démarquer. Et du coup, maintenant, c'est bien quand on est adulte de pouvoir l'assumer. Et puis de trouver des copines aussi, on peut l'assumer.
1: Faut, oui, aussi.
3: Ça aide beaucoup.
1: Est-ce que pour terminer, on pourrait tenter une petite description ?
2: Bien sûr. Alors, je porte un très long manteau marron avec un béret assorti, une robe longue à carreaux marron également, avec une ceinture en cuir toujours marron, une chemise ancienne à col, alors je ne sais pas si on la voit bien, mais blanche, des gants...
1: Dentelle.
2: Oui, dentelle.
1: Des gants magnifiques.
2: Des gants, je crois qu'ils datent des années 70, marron et beige. Chaussures aussi des années 70, marron. Un maquillage, donc un rouge à lèvres couleur brique. Et les yeux assortis dans des tons marrons également.
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5: Arnaud Fromage, bonjour, bonjour.
6: Bonjour, bonjour.
5: Oh, ça fait beaucoup de bonjour, dites-moi. Bon, Arnaud, aujourd'hui, quand le général de Gaulle vient en Franche-Comté ?
6: Eh bien, il se passe toujours quelque chose. D'autant qu'il y est venu plusieurs fois dans la région, trois fois déjà à l'automne 1944, pour préparer la libération de Belfort, lors d'une réunion secrète avec le général Delattre de Tassigny et Churchill au château de Montalembert, à Metz, après la libération. Ensuite, quand de Gaulle est venu saluer les villes libérées, Besançon, Morteau, Grandcombe, Châteleux, mais ce n'est pas la dernière fois que de Gaulle va venir dans la région. En 1959, sur la route qui le mène en Alsace, il en profite pour aller faire quelques petites pauses dans le territoire de Belfort. À chaque fois, le grand homme descend de sa déesse noire et passe quelques minutes à discuter avec les habitants, stupéfaits de voir le général en vrai dans leur commune. À Rope, Saint-Germain, Felon, La Chapelle-sous-Rougemont, La Rivière, Fontaine, Foussemagne et à Angeau. Angeau, 206 habitants, où de Gaulle est accueilli par la foule dans l'unique rue ornée de drapeaux et de bandeaux bleu, blanc, rouge. Anecdote amusante, le village d'ailleurs, qui ne possédait pas autant de décorations, est allé les piquer chez les voisins d'elle.
5: Ah, bon, mais Arnaud, la grande tournée de Gaulle en Franche-Comté, c'était en 1962.
6: Oui, la tournée des Grands-Ducs même. Le 14 juin, il atterrit à la base aérienne militaire de Luxeuil, avant de se rendre à Vesoul, puis de filer vers Dole, à bord cette fois d'une Simca présidentielle. Ensuite, direction Arbois, puis Poligny, Lons-le-Saunier, où à chaque fois, il est accueilli en héros. Le lendemain, il continue sa tournée par le Haut-Jura, Saint-Claude, Morée, Morbier, Saint-Laurent, Grand-Vaux, Cise, un petit quart d'heure à Champagnole, et ensuite direction Équevillon, Onglières, Plénise et Sanzeau, avant de remonter dans le Doubs, un discours à Pontarlier, à Besançon. Bref, le marathon présidentiel se termine le 17 juin dans le territoire de Belfort.
5: Et ben dis donc, et pendant toute la durée de ce périple, il a eu un problème majeur.
6: Oui, pendant ces 4 jours en Franche-Comté, le général de Gaulle ne s'est pas contenté de prononcer des discours et de serrer des louches. Non, il a bien fallu qu'il dorme aussi. Or, Charles de Gaulle est grand, très grand même, 1m96 au garrot. Donc les préfectures vont galérer à chacune de ces étapes pour lui trouver un paddock à ses dimensions. D'ailleurs, l'Élysée a fait réaliser en avance des lits sur mesure. Alors pour la première nuit de sa visite à Vesoul, l'on apporte donc à la préfecture le lit spécial du général. Sauf que l'année 1962 est très tendue. C'est la fin de la guerre d'Algérie, une partie des accords d'Évian est d'ailleurs négociée en secret au Fort des Rousses pendant ce voyage présidentiel. De Gaulle a échappé de peu à l'attentat du Petit Clamart, alors son service de sécurité est sur les dents. Ainsi, il lui déconseille de dormir à Vesoul même et préfère l'envoyer à la base aérienne de Saint-Sauveur, jugée plus sûre. Mais si les hommes et les véhicules ont pu faire le transfert, le lit, lui, eh bien, il est resté à Vesoul, dans les appartements du préfet. Et il y est toujours, d'ailleurs, parce que l'Élysée ne l'a jamais réclamé. Alors, l'histoire ne dit pas si De Gaulle a bien dormi ce soir-là, mais en tout cas, c'était pas dans un lit à sa taille.
5: Non, c'est certain, ça. Merci beaucoup, Arnaud Fromage, et puis à demain.
6: À demain.
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7: En Pays de Savoie, la place du village, c'est d'abord une émission de télé, c'est une grande communauté sur les réseaux sociaux et c'est aussi un rendez-vous quotidien sur votre radio ici, Pays de Savoie, avec Jean-Noël et Philippe de Paris. C'est l'heure d'une nouvelle histoire, quelque part en Savoie, avec vous Philippe, bonjour.
8: Bonjour Laurent, bonjour à toutes et à tous.
7: Ah, parmi vos rencontres, là vous êtes allé dans une étonnante scierie de Montémont.
8: Eh oui, on est allé à Montémont, c'est la direction de la Maurienne. Et on s'arrête justement dans le hameau de la Scie, au-dessus du beau village de Montémont, à 1300 mètres d'altitude. Et là, on rencontre Joël Gontier dans une scierie, mais pas n'importe quelle scierie, une scierie complètement dans son jus, une scierie d'époque. Et Joël nous dit, c'est une scierie qui a été mise en place par mon grand-père et je tenais absolument à la remettre en route. Elle a commencé à fonctionner en 1905. Elle a été créée de manière assez curieuse lorsqu'un village d'à côté a brûlé et comme on ne pouvait pas tout refaire, tous les toits avant l'hiver, il a fallu créer la scierie justement, pour faire le bois, pour faire les chalets du village qui avait brûlé. Vous avez compris?
7: D'accord.
8: Un bel exemple de solidarité à l'époque.
7: Et puis ce qui manque, il a été fidèle à la scie. Combien de temps il a mis pour la refaire?
8: Il a mis 4 ans. 4 ans pour la refaire de A à Z. C'est un énorme travail. Aujourd'hui, cette scierie à l'ancienne marche parfaitement. C'est un véritable plaisir d'avoir fonctionné. Elle fonctionnait autrefois à l'eau avec un petit barrage en amont, comme toutes les scieries, avec une conduite forcée, bien sûr. Au bout de la conduite, il y avait une roue à aube, hein, comme autrefois, d'ailleurs. Il fallait 12 heures pour remplir la retenue d'eau. Et à l'époque, on sciait, nous dit-il, tous les jours, y compris le dimanche, dès qu'il y avait de l'eau, on sciait. Et le torrent sur lequel se trouve la scierie a une particularité. Il ne gèle pas en hiver. Je rappelle qu'on est à 1300 mètres d'altitude, c'est-à-dire qu'on peut travailler toute l'année.
7: Est-ce que cette scierie fonctionne encore aujourd'hui?
8: Absolument, Laurent, elle fonctionne toujours. Et si quelqu'un a besoin de couper un sapin pour faire quelques planches, aucun problème. Il nous dit aussi, Joël, qu'on fait des chevrons avec la charpente, et tout ceci se fait dans la plus grande convivialité. Or, c'est pas industriel, attention. Et Joël nous précise que c'est justement la scierie qui a donné le nom du village. La scie, ça, on s'en est
7: douté. Oui. Est-ce qu'on peut la visiter?
8: Oui, on peut la visiter. Il y a même des touristes qui viennent la visiter, cette scierie, par l'intermédiaire de l'Office du tourisme de la grande station d'à côté. C'est Saint-François-Longchamp,
7: mais
8: que
7: oui,
8: vous connaissez pas très bien. Et ça se fait durant l'hiver, un jour par semaine. Il y a même des touristes qui veulent repartir avec une planche, nous dit Joël. Joël qui montre aussi ses outils hein, pour aller chercher le bois, pour descendre dans la scierie à tous ces touristes. Et si vous passez un jour par Montémont, n'hésitez pas à vous arrêter. Demandez à Joël, il se fera un grand plaisir de vous montrer sa scierie à l'ancienne. Il est intarissable, il est passionné et passionnant.
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1: Voici Pauline Guillouche, hépato-gastro-entérologue à Nantes. C'est un médecin très suivi sur les réseaux sociaux. Elle y partage sa passion pour la médecine avec l'envie de la rendre simple, claire et accessible à tous. Mais comment devient-on hépato-gastro-entérologue ?
2: Dès la quatrième année de médecine, quand on passe en stage en fait pendant nos études, moi j'ai été happée par le service de gastro-entérologie du CHU de Nantes, hein, où j'ai fait toutes mes études et mon internat et mon clinica et quelques années de praticien hospitalier. C'est une rencontre avec les médecins, avec les seniors, avec nos mentors en fait. Et là, je me suis dit, ok, c'est vraiment cette spécialité que je veux faire.
1: Qu'est-ce que vous aimez le plus dans votre métier aujourd'hui, Pauline ?
2: Les rencontres avec les gens, le fait de les suivre. Comme je suis installée en libéral, je peux voir les patients des années et des années après. Donc en fait, je suis leur évolution. Je suis leur vieillissement aussi, je suis leur petit parcours de vie, leurs accidents de vie parfois. Et ça, c'est en dehors évidemment de la consultation et de ce qui les amène. Mais c'est ça qui rend la relation hyper intéressante entre le patient et le praticien. Moi, je serais pas la même sans toutes les rencontres que j'ai fait depuis le début de ma carrière. J'ai toujours des histoires qui m'ont marquée, qui m'ont inspirée. Et bien sûr que c'est ces rencontres qui aujourd'hui font que j'ai envie de continuer ce métier.
1: Vous êtes présente sur les réseaux sociaux, Pauline, pour vulgariser un peu la médecine. Vous avez plus de 200 000 followers, donc 200 000 personnes qui vous suivent sur les réseaux sociaux. Ça veut dire que même les médecins doivent s'y mettre ?
2: Tous les médecins doivent s'y mettre pour contrer les fausses informations en santé, ça c'est clair et net. Donc oui, j'encourage chaque confrère et chaque consoeur à s'y mettre. C'est passionnant, c'est un autre terrain de jeu, on va dire, un autre terrain d'exploration que sont les réseaux sociaux.
1: Vous êtes surprise justement de l'intérêt qu'on porte à toutes les vidéos que vous pouvez publier, à tout ce que vous pouvez dire sur les réseaux sociaux ?
2: En ce qui concerne ma spécialité, je vois que le ventre effectivement intéresse les gens, probablement les angoisses. Donc ils sont allés chercher l'information ailleurs que sur mes vidéos. Et puis ils ont plein d'idées qui sont fausses. Et l'idée, c'est de se dire, revenez vers peut-être la parole du professionnel de santé. Donc j'essaye de les rattraper et peut-être de contrer effectivement ce qu'ils ont vu. Parce que ce qu'on sait, c'est que l'information fausse, elle diffuse de façon virale par rapport à une information vraie qui a beaucoup plus de mal à circuler. Donc c'est pour ça qu'il faut qu'on soit nombreux à apporter cette parole.
1: Qu'est-ce qui vous rend le plus fier aujourd'hui, Pauline ?
2: Waouh, c'est mes enfants, en fait. Et si on en revient sur le métier, c'est de pouvoir accompagner les gens dans la durée. Ça, c'est vraiment une grande fierté.
1: Avec Pauline Guillouche, la médecine sort des cabinets pour aller à la rencontre du public. Une approche pédagogique et humaine qui permet à chacun de mieux comprendre et de se réapproprier sa santé.
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3: C'est la Camille Minute, votre chronique de la joie et de la bonne humeur. Aujourd'hui, on va parler des red flags. Alors c'est quoi un red flag ? Un red flag, c'est littéralement un drapeau rouge. Dans la vraie vie, ça veut dire attention, danger. Fuis, cours, ne réponds pas à ce message. Le red flag, c'est le petit signal que ton cerveau voit et que ton cœur ignore, en disant « Non mais ça va, je gère, on va gérer ». Le red flag, c'est pas encore une catastrophe, c'est l'annonce de la catastrophe. C'est le teaser du film d'horreur. Il dit « Je suis pas jaloux ». Par exemple, si le mec il dit « Je suis pas jaloux », mais il connaît l'heure de ta dernière connexion avant tout le monde, il est jaloux. Okay ? Si elle te dit « Ah mais moi je suis très cool », mais qu'elle fouille dans ton téléphone, même quand il est éteint, elle est pas cool. Un red flag, c'est pas un défaut, c'est un avant-goût du problème. C'est quand quelqu'un te dit « Ah, moi je suis comme ça » et que toi, au lieu de partir, tu réponds « Ah bah parfait !» Non, fuis, cours ! Bref, les red flags, c'est simple. Si tu te dis « Ça va sûrement passer », eh ben ça passera pas. Voilà, c'est aussi simple que ça. Alors maintenant, ce que je vais faire, c'est que je vais vous lister, parce que l'être humain va toujours trop loin, des red flags vraiment exagérés, des red flags qu'on voit sur les réseaux sociaux qui sont vraiment... ça va beaucoup trop loin. Une fois, j'ai vu une vidéo, il y a une nana, elle a sorti « Moi, j'ai un red flag. Mon red flag, c'est les mecs qui tiennent la barre du métro dans le métro. » Donc maintenant, en fait, il faut choisir entre tomber par terre ou être célibataire. Il y a un mec, il a dit, une fille qui finit son assiette, c'est un red flag. Frérot, elle a juste faim. Hein. C'est pas toxique, c'est la dalle, ça s'appelle. Après, il y a des red flags. Il y a quelqu'un qui dit, moi, red flag, c'est quelqu'un qui met son réveil à 6h du matin, même le week-end. Excuse-le d'être pauvre, hein. Il veut bosser, ce monsieur-là. Il y a quelqu'un qui a dit, moi, mon red flag, une personne qui aime l'eau plate. Donc en fait, si t'aimes pas les bulles, t'es toxique, quoi, t'es dangereux. J'ai vu aussi, mon red flag, c'est quelqu'un qui répond trop vite au message, ou trop lentement. Le bon timing, c'est jamais bon, quoi. Il y a un mec, il a dit, Moi, mon red flag, c'est une fille qui dit « on verra ». C'est pas un red flag, ça. C'est une promesse honnête. Et j'espère qu'elle le verra pas, le mec. Hein. À ce rythme-là, respirer va devenir un red flag. Bientôt, il aspire par le nez, c'est un red flag. Les gens, ils veulent plus une relation, ils veulent un CV sans défaut. Et même là, ils trouveront un red flag dans la photo. Avant, on cherchait l'amour. Maintenant, on cherche la faute. C'est bien ça, le problème.
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4: Je vous emmène dans les locaux d'un transporteur mayennais, ceux de Brégé, entreprise de plus de 1000 collaborateurs. Il y a 12 agences en France, une présence également en Espagne et au Portugal. Le siège est à Saint-Berthevin, où il y a les bureaux, des entrepôts et aussi un garage, un atelier de réparation et d'entretien des véhicules. Je démarre la visite avec Sébastien Bluteau, c'est le chef d'atelier, dans une partie de ce garage que je trouve un peu trop calme.
5: Oui, en effet, là on se situe dans le magasin, donc le magasin des pièces détachées dans lesquelles on va retrouver les composants nécessaires soit pour la carrosserie, soit pour les entretiens des véhicules.
4: Bon, moi je veux entendre du bruit et voir du monde. Je pense qu'il faut s'avancer par là.
5: Oui, en effet, en allant par ici, je pense qu'on va trouver plus d'activité.
4: Voilà, on rentre dans l'atelier où il y a plein de pneus. Alors des pneus de camion, évidemment. Là, on est sur du format, du volume XXL.
5: Ouais, tout à fait. Donc là, on va retrouver les pneus à la fois pour les remorques et pour les tracteurs, les véhicules moteurs. On travaille tous nos pneumatiques ici en local, sauf bien sûr les véhicules qui crèvent sur la route pour lesquels on fait des dépannages à l'extérieur.
4: Vous êtes combien à travailler dans cet atelier en tout, Sébastien ?
5: Les pneumatiques, c'est 2 personnes. Et si on élargit à l'ensemble de l'atelier des activités de l'atelier, on est en tout 20 personnes. On va inclure dans ces 20 personnes toute la partie aussi administrative qui fait le planning et qui contribue aussi à piloter les activités, qu'elles soient ici en interne ou qu'elles soient en externe.
4: Et justement, on se rapproche de vos mécaniciens. Oh là là, il y a de l'étincelle là devant nous.
5: Ouais, donc là on est sur des opérations de carrosserie. Donc ils vont consister à remettre et maintenir en état les remorques pour que les opérations de chargement puissent se faire en sécurité pour le conducteur et puissent se faire de façon efficace au moment des passages chez les clients.
4: Alors au sein de l'entreprise, un camion va faire jusqu'à 800 000 km. Pendant notre conversation avec Sébastien, nous sommes interrompus par un gros bruit.
5: Donc là, on est sur le démontage de roues sur un véhicule moteur, donc justement pour pouvoir effectuer les opérations sur les pneumatiques.
4: Alors, il y a environ 350 véhicules moteurs, donc les cabines. Pour le nombre de remorques, c'est le double. Alors, il y a des diesels, une partie qui roule au gaz, une nouvelle génération de véhicules électriques. Dans l'atelier, je rejoins Steven, c'est l'un des salariés mécaniciens chez Brégé. Il est en train d'intervenir sur l'un des poids lourds.
6: Mon collègue est en train de démonter la face avant parce qu'il a tapé un sanglier.
4: C'est pas votre collègue qui a tapé, c'est le camion, non, le poids lourd.
6: Oui, oui. Quand même, on fait aussi des entretiens. On va basculer pour voir s'il n'y a pas une fuite. On va faire un peu de tout ça, un peu de préventif.
4: Et vous, apparemment, vous êtes le chef d'équipe, Steven, vous confirmez ?
6: Oui, je gère 2 gars avec moi. On est soit de matin, soit d'après-midi. Le garage, il est ouvert de 5h30 à 21h.
4: Et donc là, aujourd'hui, vous êtes de l'équipe du matin, ce qui veut dire que vous êtes réveillé à quelle heure ? Hyper tôt ?
6: Eh bah, bien, 4h30, on est debout pour être là à 5h30.
4: Qu'est-ce qui vous plaît dans votre métier ?
6: On aime bien travailler sur la mécanique, on aime bien avoir un peu les mains sales, un peu toucher à tout.
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1: Clarisse, 51 ans, de Remorantin. Je suis coach en men training. C'est de la recherche de personnes disparues avec les chiens. On va donner une odeur de référence à un chien, l'odeur d'un humain, et il doit partir le chercher.
2: Mais c'est un sport, c'est un exercice ?
1: Il y en a qui le pratiquent en sport, il y en a qui le pratiquent pour ensuite faire du réel, moi je le pratique pour faire du réel, et après il y a des gens qui viennent simplement passer une bonne journée avec d'autres gens, et avec leur chien.
2: Quand vous dites réel, c'est-à-dire ?
1: C'est-à-dire que je fais partie d'une association, on peut être appelé par la police, on peut être appelé par les familles aussi.
2: Pour trouver des gens ?
1: Tout à fait.
2: Que pour les chercher.
1: Exactement.
2: Et alors vous, vous cherchez avec quel chien ?
1: Alors moi, j'ai une Alano espagnole.
2: Et elle s'appelle comment ?
1: Macaï.
2: Et est-ce qu'elle était prédisposée justement à bien renifler, à utiliser sa truffe ?
1: J'ai pris ce chien-là parce que c'est un chien de chasse espagnol. Tous les chiens ont de l'odorat. Premier sens qui se développe chez eux, c'est le sens de l'odorat pour pouvoir trouver la mamelle. Après, il y a des chiens qui vont avoir plus de difficultés. Ceux qui sont très brachycéphales, le nez très écrasé. Parce que.
2: Petit bulldog, non ?
1: Voilà, c'est pas qu'ils ont moins d'odorat. Le problème, c'est qu'ils vont être moins capables de travailler sur des longues distances.
2: Ils ont le cou trop petit.
1: Non. Le chien est toujours tenu en longe. Cette longe, c'est un cordon ombilical. Donc si votre chien est sans vous, vous n'êtes pas motivé à aller jusqu'au bout de la piste, il n'ira pas jusqu'au bout de la piste.
2: Quand vous dites la piste, c'est-à-dire que le chien doit retrouver une odeur.
1: En fait, il doit suivre le tracé qu'un autre humain a fait. Donc on lui donne l'odeur de cet autre humain et il doit suivre tout le tracé.
2: L'humain s'est frotté à des endroits stratégiques ?
1: Non, il a marché. En fait, là, vous voyez, vous et moi, tous les deux, on est en train de mélanger toutes nos odeurs. Okay. Et oui, l'air de rien, c'est pas...
2: J'ai mis du déo. Hein.
1: On mélange nos odeurs et on est en train de faire ce qu'on appelle un pool d'odeurs. C'est-à-dire que notre odeur, au fur et à mesure, là, elle grandit sur la place.
2: Alors nous, on ne le sent pas, mais le chien, oui.
1: Tout à fait.
2: Ah ouais.
1: Il est capable de parfaitement faire la distinction entre vous et moi, même si on est côte à côte.
2: Ça fait combien de temps que vous faites du men trailing ?
1: Ça fait un peu plus de 10 ans.
2: Et qu'est-ce qui vous a motivé au départ ?
1: J'avais un chien qui était sensible sur les humains, qui avait eu une mauvaise expérience dont je n'étais pas au courant. Du coup, il avait un peu peur de l'humain. J'ai commencé cette discipline pour qu'il ait un petit peu plus confiance en l'humain, en se disant c'est sympa, en fait l'humain me donne une récompense même quand je le connais pas.
2: Mais un chien fifou et tout, ça peut lui faire du bien de faire ça ?
1: Oui, parce que ça va le canaliser et ça apprend aussi beaucoup au maître à rester concentré sur son chien. Aussi, ça leur apprend à lâcher prise. On a pour habitude de contrôler notre chien tout le temps, sauf que là en fait on contrôle pas parce que c'est pas nous qui savons où est l'odeur, c'est le chien qui sait.
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3: L'auteur du livre que je vous présente aujourd'hui dans Toujours à la page les a tous interrogés. Ce père de famille qui, après avoir tué femme et enfant, s'inquiète du sort de sa chienne. Ce japonais cannibale interpellé au bois de Boulogne ou encore ce membre de la Société de protection des oiseaux soupçonné d'être un tueur en série. Jacques Poinaz fut commissaire de police, chef adjoint de la brigade criminelle de la police judiciaire de Paris, également chef de l'unité de coordination de lutte antiterroriste. Cet Ardéchois de naissance témoigne de sa carrière dans « Le temps des aveux », « Le réfrigérateur du japonais cannibale » et autres récits de la brigade criminelle, un livre paru chez Mareuil Éditions. Le retour sur 13 des enquêtes les plus marquantes de sa carrière, avec en ligne de mire, à une époque où l'ADN n'était pas encore la reine des preuves, l'obtention des sacro-saints aveux. Des aveux qui viennent ou non, et qui dissimule parfois une partie de la réalité, qui laisse aussi souvent l'enquêteur avec un sentiment de frustration. Jacques Poinaz.
4: Oui, de la frustration, parce que les aveux ne sont pas toujours totalement sincères, ou complets, ou indiscutables. Il y a souvent une fragilité de l'aveu, puisque lorsqu'on a des aveux, on se projette déjà dans le procès et la preuve devant les assises pour les homicides. Mais ces histoires, c'est aussi ce basculement de la personne qui avoue, et souvent, même si le policier avant tout est content d'avoir résolu une affaire, parce qu'une affaire criminelle est toujours un poids pour les policiers, mais il y a également parfois un peu de sinon de pitié, du moins de tristesse de voir un homme qui parfois avait une vie jusque-là normale et qui bascule dans le monde de la prison pour une longue peine.
3: Mais quelle perception vous avez de ça quand vous êtes face à quelqu'un qui n'est pas un criminel aguerri et qui bascule pour des raisons qui paraissent en fait futiles, si on y pense bien?
4: Alors, je crois que ça reste un mystère de l'homme, un mystère de l'humanité. Comment comprendre que quelqu'un qui a jusque-là eu une vie parfaitement banale, d'un seul coup, pour des raisons difficiles à imaginer, passe à des actes terribles?
3: On voit la grande diversité des affaires que vous avez traitées. C'est d'autant plus agréable à lire qu'effectivement, on ne sait jamais où vous allez nous emmener à chacune des histoires. Comment vous avez fait la sélection?
4: J'ai pris celles qui sont restées dans ma mémoire, je dirais, qui m'ont laissé un sentiment, soit de satisfaction, soit d'échec, ou comme celle qui se passe en Ardèche, où je reviens pratiquement dans mon village natal pour enquêter sur une affaire d'explosifs dans la communauté de l'ex-tueur de l'Ardèche, Pierre Conti. Mais souvent aussi parce que ce sont des affaires qui ont quelque chose de particulier, parfois de presque burlesque, parfois de troublant, comme ces adolescents qui, pour donner un alibi à leur ami, inventent un stratagème un peu diabolique. J'ai essayé de montrer que la réalité est souvent plus surprenante que la fiction même.
3: Et c'est sans doute ce qui est le plus fascinant dans chacune des histoires que nous confie Jacques Poinaz. Et ce qui est captivant, c'est ce récit au plus proche du travail de l'enquête et les impressions, les réflexions que partage l'auteur avec nous au fil de chacune. Alors si vous êtes fan de faits divers, jetez-vous sur Le Temps des aveux de Jacques Poinaz, paru aux éditions Mareuil.
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5: Aujourd'hui, direction Nîmes pour une soirée pas comme les autres. Je me la joue Michel Jonas. J'ai testé The Reef Jazz Club.
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5: Et sur le Jean Jaurès, un lieu où le jazz, le swing et la bonne humeur se dansent autant qu'ils s'écoutent. Dès l'entrée, les lettres du riff s'affichent sur le sol en mosaïque. Le bar longe la salle, la lumière se fait plus douce et au fond, un filet lumineux vous aspire vers la piste. Loan donne déjà un coup. Ça tape du pied, ça compte, on reprend. Et surtout, personne ne se décourage. Tout âge confondu, des sourires, des envies communes de découvrir l'univers du boogie-woogie, du West Coast Swing et du Linky Up. Bon, soyons clairs, on ne devient pas Fred Astaire en une heure.
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5: Mais Florent Yamas, multiple champion du monde et de France, vous met tout de suite à l'aise. Ses conseils sont en or. C'est l'autre professeur, le créateur du lieu. Et le jeudi, place à la jam session. Les musiciens sortent leurs instruments, piano, batterie, sont déjà là. Et c'est parti pour le bœuf, endiablé. Petite anecdote, Florent m'explique que dans les années 30, on faisait patienter le public entre deux morceaux avec des sketchs d'humoristes. C'est ainsi qu'est né le stand-up. Ambiance décontractée, on peut s'installer dans la cour pour papoter, boire un verre, grignoter un plateau gourmand. Une soirée qui met le cœur en swing et le sourire aux lèvres. Le Reef Jazz Club, c'est 36 avenue Jean Jaurès. À Nîmes, pas besoin d'équipement spécial, hein. Vous venez juste pour vous amuser. Retrouvez-les sur Facebook et Insta avec des vidéos incroyables. Et si vous aimez, venez prendre l'apéro swing un dimanche aux alentours de 17h. Bon, moi, un peu parti, un peu naze, je ressors de la boîte de jazz, prendre le rythme de ma vie. Donc, j'ai testé, j'approuve et je dis...
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1: Empathique, sociable, cliente.
2: Moi je file un rencard à ceux qui n'ont plus rien.
3: On m'a dit, les restos ont besoin de bénévoles, si tu veux y aller, je te fais rentrer. Et puis voilà, j'ai mis les pieds, on m'a dit une demi-journée, deux demi-journées par semaine, c'est très bien. Et pour finalement arriver à pratiquement 5, 6, 7 jours des fois, 7 jours sur 7, il y a des semaines, c'est très lourd, mais bon, on le fait volontiers et vraiment avec passion. Et puis ben voilà, j'y suis allée, j'ai poussé la porte, et puis depuis, ben, la porte s'est jamais refermée.
4: Finalement, vous n'êtes pas à la retraite, clairement, dans le rythme du quotidien, Dominique. Que vous êtes à plus qu'à temps plein.
3: Oui, et c'est d'ailleurs ce que les enfants me reprochent. Là, je suis partie une semaine à Paris, là, en formation pour les restos, et ensuite pour aller voir ma petite fille et ma fille. Mais j'avais l'ordinateur, il a fallu que je repasse des trucs. Oui, tu es là et tu fais encore. Ben non, mais ça va vite, hein, t'inquiète.
4: J'imagine qu'il y a quand même un peu de fierté.
3: Oui, bien sûr, ils ne me verraient pas rester à la maison. Non, parce qu'ils savent, bon, c'est pas mon caractère de rester là, à ne rien faire ou rester planté devant la télé. Bien sûr, ils sont très contents de ce que je fais. Hein. Ils voient que ça me permet de continuer d'avoir une vie active.
4: Au-delà d'une occupation, qu'est-ce que vous en retirez de ce bénévolat au Resto du Cœur, Dominique ?
3: C'est toujours le contact avec les personnes, hein, surtout de voir un petit peu cette population qui a vraiment besoin de nous, et on se sent vraiment utile. De les aider, on fait un maximum pour les aider, donc pour essayer de vraiment d'améliorer le quotidien de toutes ces personnes.
4: Est-ce que vous créez aussi un peu du lien avec certaines de ces familles? Il y en a que vous accompagnez depuis un petit moment?
3: Oui, bien sûr. On devrait pas dire, mais des fois, de temps en temps, on a nos petits préférés, c'est sûr. Hein. On en a qui, à chaque fois, chaque distribution, nous disent merci. Et un merci, ça soulage énormément. Ça vaut vraiment deux ou trois critiques.
4: Je peux vous demander quel âge vous avez, Dominique?
3: 76.
4: Vous avez réfléchi.
3: On ne s'en rend pas toujours compte. Il faut faire le calcul, hein, depuis un certain temps, on est obligé de calculer.
4: Et vous voyez continuer jusqu'à quand?
3: Je ne sais pas. Peut-être un petit peu lever le pied. Complètement lâcher, non. Mais un petit peu lever le pied, avoir retiré certaines casquettes quand même. Les années passent, hein, et tant que je suis encore un petit peu valide, j'aimerais bien pouvoir en profiter.
4: Vous diriez que ça vous maintient en forme aussi, cette activité?
3: Ah oui, bien sûr. On est obligé de réagir, on est obligé

0: d'être là, oui, ça vous booste automatiquement, parce que sinon, si vous restez à rien faire, vous faites quoi, voilà. Vous avachissez, vous faites là, vous réagissez plus. Ça nous permet de réagir, d'être en contact avec des gens, de discuter, d'échanger, pas toujours être d'accord, bien sûr.
1: Est-ce que ça vous a appris des choses, et si oui, quoi?
0: Je voulais dire d'être patiente, non. Si, l'empathie, oui, c'est sûr, encore plus qu'avant, ça fait du bien. Et ça se passe ici, ici. Franchement, il y a une bonne ambiance, ça fait du bien d'aider les autres. C'est très prenant, mais c'est très intéressant et c'est très positif.
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3: Ah, faudra attendre la Saint-Paul pour savoir qui quand sera le cognon.
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3: Cognon, à rapprocher de quignon, désigne un morceau de pain. Dans le temps, à la messe, on partageait un pain béni qui était offert à tour de rôle par une famille de la paroisse. Celle qui venait d'offrir le pain allait emporter un morceau, le cognon, à celle dont ce serait le tour le dimanche suivant. À Mentoussalon et dans les villages voisins, les vignerons n'ont pas choisi Saint-Vincent comme patron, mais Saint-Paul, célébré le 25 janvier. Eh oui, l'hiver, les gens de la terre ont un peu moins de travail, les jours sont courts et on peut faire la fête. À Mentou, le cognon, c'est celui qui succède au bâtonnier. Dans les années 2000, la fête de Saint-Paul a failli disparaître. Et il a fallu toute la ténacité de Paul Gilbert, qui avait fondé la confrérie en 1950, pour lui redonner de la vigueur. Traditionnellement, Paul Gilbert entonnait la chanson de Mentou à la fin du repas. En 2007, il nous a exprimé sa joie de voir revivre la Saint-Paul, a entonné la chanson, mais il l'a jamais terminée, vu qu'il est passé de vie à trépas en chantant le refrain. Voici les paroles de cette chanson, qui se chante sur l'air de la Charibiaude, dont les paroles sont de Jean-Baptiste Magnon, et qu'on chante encore à la Saint-Paul.
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3: Dans notre pays, sans fait de manière, on passe notre vie ben honnêtement. Oh, y a pas besoin de faire une prière pour voir s'amener le pichet de vin blanc. Que ça soit chez Pierre, ou ben chez Paul, ou Bourdin ou ben d'en bas, chez le Turé ou chez le maître d'école, en vrais amis, trinquons les gars. C'est quand même tous une autre bonne terre, chant heureux tout en travaillant. J'en ai des filles, qu'à son genre, t'es fière. Du beurre, du blé, des gavaillants, et poum des cravères et du bon vin blanc. Si vous passez par Mentou, venez donc me voir, je vous la chanterai.
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5: Le bâtiment rondouillard au toit de chaume de l'ancien Courtepaille à Cussy-les-Forges a pourtant bien failli disparaître. Ce restaurant grill, dont le néon rouge a éclairé pendant des années l'entrée de ce village de la Vallonnée, a accueilli pendant plusieurs décennies les vacanciers en voiture qui descendaient dans le sud ou rentraient chez eux par l'ancienne Nationale 6.
6: Pas moyen d'avancer. Qu'est-ce qu'ils font devant aussi? Et l'autre Thierry, y a vraiment pas de quoi. Ah, ils sont en panne par-dessus le marché. C'était bien la peine de nous doubler tout à l'heure. Ah, si j'avais su, je serais jamais parti en vacances.
5: Le Courtepaille de Cussy-les-Forges a même une histoire particulière. Construit en 1964, c'était le deuxième établissement de la célèbre chaîne, devenu au fil du temps le plus ancien encore debout en France. Dans une archive de 2020, André Leroy, qui en a été le directeur pendant 30 ans, se souvient d'une salle de resto restée dans son jus.
7: Elle est d'origine avec ses rideaux verts, ses banquettes. Tout est resté dans son jus comme elle a été faite en 64. C'est magnifique avec ses vieilles tables, ses vieilles chaises, ses briques, la cheminée qui n'est pas la même, les banquettes vertes, des lanternes, c'est vraiment joli.
5: Ce décor authentique a même vu défiler des vedettes des années 70 sur la route de leur tournée, comme Michel Thor ou Claude François.
8: Alléluia!
5: Puis le rideau est tombé en 2020. Le restaurant a fermé et le bâtiment est resté 5 ans à l'abandon. La belle histoire, c'est qu'il a été repris il y a un peu plus d'un an par Christopher Bertrand, un ancien serveur de la chaîne.
9: J'ai démarré chez Courtepaille, j'avais 16 ans. Je travaillais à Courtepaille d'Apoigny, donc en faisant des études pour exercer le métier de tailleur de pierre. Donc ouais, rien à voir du tout. Et je suis revenu chez Courtepaille à Cussy-les-Forges. Les choses, parfois, vous savez, vous avez des opportunités dans la vie, il y a des petits clins d'œil, des petites choses.
5: Sous son impulsion, Courtepaille est devenu Courtepatte, un magasin spécialisé pour animaux. Une nouvelle enseigne qui vient de fêter ses 1 an d'existence. Le lieu a changé d'activité, mais il n'a pas perdu son âme. La preuve, Toutes les semaines, des automobilistes s'arrêtent encore. Pensant venir manger, ils grimpent le petit escalier jusqu'à la porte avant de réaliser que les grillades ont laissé place aux croquettes pour chiens.

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1: Timéo, le chasseur.
2: Il était 5h du matin, on avançait dans les marais, couvert de brumes.
1: Révélé par The Voice Kids, Timéo Béas est un jeune chanteur originaire de Cran. L'interprète de Canaillou a aussi su séduire les studios Disney en prêtant sa voix au personnage de Mufasa, le roi lion.
2: Marchait devant dans les roseaux.
1: Pour l'un de ses enregistrements, il rend hommage à Michel Delpech.

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2: Salut Émilie.
3: Salut, comment ça va?
2: Mais où va-nous?
3: Où va-nous?
2: On se demande.
3: Où va-nous? C'est le titre du 15e album des Vompasse. Petit clin d'œil, j'ai imaginé, au titre de ton album solo, Taisez-moi.
2: Taisez-moi, et aussi oui. S'ouvre le monde.
3: S'ouvre le monde.
2: Mais j'arrête avec les fautes d'orthographe et de grammaire. C'est terminé.
3: Où va-nous? En même temps, c'est une excellente question à se poser, j'allais dire cette année, en 2026, mais enfin, sans doute l'année prochaine aussi, hein, ça ne va pas se périmer tout de suite.
2: Tout le monde sur la planète se demande,
3: où va-nous? Et quand on a fini de se poser la question, on fait comme Didier Vompasse, on décompresse. J'ai

0: ça fait partie des chansons emblématiques de ce nouvel album Où va nous, donc il vient de sortir. Ouais. Didier, l'idée c'est ça, hein, c'est une émotion, un événement, bim, une chanson.
1: Bah ouais, j'ai créé une chanson en yaourt et après je mets des paroles dessus. Donc il faut une rencontre entre des mots et la musique.
0: Et si on qualifie depuis toujours la musique des Vampas de punk, j'ai remarqué quand même qu'il y avait plein de thèmes qui n'avaient pas grand-chose à voir avec le punk, dans le sens où souvent dans le punk... ça peut parler de rien. Toi, tu racontes toujours quand même des choses.
1: Bah, le punk d'aujourd'hui, ça parle plus de rien, quoi, ça c'est sûr.
0: Oui.
1: Dans le temps, oui, mais aujourd'hui, c'est devenu une petite boîte tout carrée où elle est bien fermée,
0: Non,
1: tout formaté. Non, non, moi, je fais du rock'n'roll, c'est tout. Et...
0: C'est ça, c'est du rock'n'roll qui va un peu
1: mais
0: vite.
1: Pour
0: quoi.
1: Moi, c'est la liberté totale. On a une chance, on fait de la musique, on peut dire tout ce qu'on veut, donc disons-le.
0: Alors, c'est peut-être pas le cas de tout le monde, mais on va dire que tu as construit ta carrière pour pouvoir, sur ton 15e album, dire absolument tout ce que tu veux.
1: Oui, pas avoir
0: Et c'est
1: de...
0: pas tous les artistes qui ont cette liberté-là,
1: je
0: quand même.
1: Je veux pas avoir une maison de disque ou un directeur artistique qui va me dire « Ah là, Coco, faut que tu changes tes paroles, ça passera pas sur ici. » Bah non.
0: Mais ça passe sur ici.
1: En plus, tu vois. Donc,
0: bah voilà. Comme quoi, les Vampas, donc c'est une grande aventure qui a démarré, il y a un moment, puisque ton premier album a 40 ans.
1: Ouais, on a commencé en fin 82,
0: ouais.
1: Donc ça commence à faire.
0: Et premier album en 86.
1: Aïe, aïe, aïe, ma bonne dame.
0: Est-ce que tu reconnais des gens dans ton premier rang, des gens qui sont là depuis 40 piges?
1: De temps en temps à Paris, ouais, ou même en province, on reconnaît des vieux de temps en temps.
0: Ouais. Ça te fait quoi?
1: Il n'y a pas que ça, il y a des jeunes heureusement. Mais oui, ça fait plaisir de voir des vieux potes qu'on n'a pas revus depuis des années, tout coup on les revoit au premier rang, ça fait très très plaisir.
0: Voilà, donc la fidélité est vue et appréciée
1: par
0: Didier Vampas.
1: Venez, mes vieux amis.
0: Bah oui, les vieux, les jeunes, tout le monde, un concert des Vampas, de toute façon, c'est une expérience incroyable.
1: Et il y a plein d'enfants aussi, ça c'est
0: oui,
1: bien.
0: C'est vrai. Vous y laisserez votre brushing, je parle d'expérience. C'est pas la peine de te coiffer avant d'y aller, en fait, parce que de toute façon, tu ressortiras en âge. Mais quel kiff! Tu chanteras évidemment les nouvelles chansons.
1: On va essayer d'en jouer le plus possible.
0: Ouais, Où va nous. Dessus, il y a une chanson, alors qu'on connaît déjà parce que tu l'avais sortie au moment de la sortie de ton bouquin l'année dernière. C'est Punk Ouvrier.

0: Là, c'est une chanson, typiquement, tu vois ce que je te disais sur le fait de développer des thèmes de chansons originaux, raconter des choses, etc. Je trouve que c'était le seul punk de la planète à parler des prêtres ouvriers.
1: Voilà. Il y a des gens qui ne savent pas ce que c'est d'ailleurs, les prêtres ouvriers.
0: Raconte-nous les prêtres ouvriers.
1: C'était dans les années 60-70, il y avait des prêtres qui avaient décidé d'aller vivre dans le monde réel et qui allaient à l'usine, qui travaillaient à l'usine comme tout le monde. Et ils étaient prêtres, mais ils travaillaient à l'usine. Et voilà. Donc j'étais un peu pareil à la RATP, j'étais punk ouvrier.
0: C'est ça. Donc pour les prêtres, c'était le petit Jésus. Toi, c'était, je sais pas, c'est qui alors ton petit Jésus du punk?
1: Mon petit Jésus.
0: Ou du rock?
1: Oh là là là, je sais pas.
0: Je sais que t'aimes les Ramones, je sais que t'aimes les Beach Boys.
1: Oui, j'aime beaucoup de gens. Ouais. Je sais pas, il y a pas de petit Jésus du rock, non. Il y en a pas, non, c'est pas pareil.
0: Bon, et t'as même pas un panthéon de gens qui t'inspirent?
1: Non, mais c'est les Ramones quand même. Ça reste les Ramones. Les Ramones, c'est Charles Trenet. Voilà. C'est mes deux grosses idoles.
0: C'est classe, non, comme voilà. Panthéon. Les Ramones, c'est Charles Trenet.
1: C'est mes dieux, un peu.
0: Alors, un 15e album, c'est quand même pas une blague. Est-ce que ça te fait le même effet qu'au début, quand Tutti Frutti est sorti il y a 40 ans? Est-ce que t'as des petites traditions pour les sorties d'albums? Est-ce que t'as peur? Est-ce que t'es content?
1: Non, pour moi, le disque, une fois qu'il est fini d'enregistrer, c'est un peu fini. Après, j'oublie, ça prend pendant 4-5 mois, il y a une pochette, on fait la pochette, on le grave, on fait des trucs, et j'oublie un petit peu. Puis après, il sort, je le réécoute et je redécouvre les chansons. Après, on les répète un peu pour le. Non, je redécouvre l'album. Parce que je n'ai pas écouté depuis 6 mois. Donc.
0: Ça t'intéresse les trucs périphériques? Tu parlais de pochette. Là, tu portes un sublime t-shirt, Les Vampas, Où va nous? Ça s'appelle du merchandising de très bon goût, il y a de la paillette rouge. Ça t'intéresse ce
1: non,
0: genre
1: pas
0: de
1: du tout. Non, c'est pas moi qui m'en occupe. Je m'occupe de rien du tout. Moi, j'écris les chansons, je les enregistre, je chante, je joue de la guitare, je monte sur scène. Le reste, c'est pas moi.
0: C'est déjà pas mal.
1: Oui, il y a des gens qui font ça très bien.
0: En tout cas, la pochette est particulièrement réussie, je trouve.
1: Oui, c'est vrai. Donc, on avait joué dans le sud de Paris et ils avaient fait plein d'affiches. C'est super. Je sais plus quelle.
0: La salle.
1: Ouais, c'était pour le 14 bien. Juillet, il y avait feu d'artifice, tout ça. Et ils avaient fait des affiches, c'était super bien. Donc, on a recontacté le graphiste et on lui a dit, tiens, tu peux pas nous faire une pochette?
0: Où
1: on aime bien
0: nous.
1: Ce que tu fais.
0: Et ça sort aussi en vinyle.
1: Ouais, ça c'est cool.
0: Tu vois, ça t'intéresse un peu.
1: Ah, les vinyles, oui, les vinyles.
0: Ah,
1: ça,
0: voilà.
1: J'aime bien les vinyles.
0: Bon.
1: Je collectionne pas, mais j'ai gardé tous mes vinyles, j'ai jamais rien vendu, donc, depuis que je suis tout petit. J'ai toujours tous mes disques.
0: Ah, t'es malin, toi. Tu sais que t'es un des seuls. Il y a beaucoup de gens qui se sont débarrassés des vinyles.
1: J'ai failli plein de fois, mais non, j'ai tout gardé, tous mes disques.
0: Ok, donc belle collection chez Didier.
1: Ah.

0: Oh là là!
1: Chanson pour toi.
0: Oh merci Didier. Nouvel album des Vampas, évidemment, c'est une bombe.
1: Voilà. Et on a fait un clip dans un restaurant chinois de Place de Clichy. Karaoké, c'était voilà.
0: C'était pas mal.
1: Il y a un beau clip.
0: Ah ouais, à voir le clip des chansons sur toi. Vous entendez ce son, vous entendez des guitares et vous vous dites mon Dieu que c'est bon, ça m'a fait voilà, ça fait du bien. Tu voulais tellement que les guitares soient présentes qu'en fait l'album il a été enregistré en live. Alors, faut expliquer ce que ça veut dire. Ça veut dire que tous les musiciens jouent ensemble, c'est
1: oui,
0: ça?
1: Oui, on est dans une grande pièce et on joue tous ensemble. Après on refait des petits trucs, mais on garde l'énergie comme ça.
0: Ouais.
1: Mais on fait souvent comme ça les disques.
0: Oui, mais encore une fois,
1: la plupart des disques on fait comme ça nous.
0: Oui, des vents passent.
1: Les vents passent, voilà.
0: Voilà. C'est comme quand Didier dit ouais, on fait ce qu'on veut. Les vents passent.
1: Les vents passent.
0: On parle de ce qu'on veut et les vents passent aussi. Ouais. Parce que voilà, il y a beaucoup de disques maintenant qui se font piste par piste, ordinateur par ordinateur.
1: Et encore.
0: Il y a des duos, les mecs se sont jamais vus. Oui. Enfin voilà, donc là c'est différent. Tout le monde est dans la même pièce. Qu'est-ce que
1: ça
0: change?
1: Et on fait du rock'n'roll. Ouais. Et ben on a l'énergie qu'on peut pas retrouver sinon. De jouer ensemble, il y a un truc magique qui se passe que tu peux pas retrouver avec les ordinateurs. Ma bonne dame, mais c'est pas les ordinateurs qui nous auront.
0: Bah non, mais c'est intéressant et je pense important de le dire. Et c'est ce qui fait aussi que t'es à la tête de ce groupe qui est connu pour être un super groupe de concerts. Il faut aller vous voir évidemment sur scène.
1: Avec toutes les dates qu'on fait, trouverez bien près de chez vous.
0: Citons les musiciens qui étaient avec toi justement, qu'on a entendu la chanson sur toi. Jean-Michel Lejoux à la basse,
1: oui.
0: Nicolas Schauer à la batterie.
1: Oui.
0: Tony Truant et Efelo aux guitares et Monsieur Vampas. Et ils partent avec toi tous en tournée?
1: Ah bah oui, intérêt, ouais. On ne crée plus que ça.
0: Bah non, moi je te demande.
1: Tout le monde est là, tout le monde est sur la route.
0: Il y a dans cet album, mais comme dans beaucoup des albums des Vampas, des chansons qui procurent énormément d'émotions. C'est pas forcément la première chose à laquelle on pense, parce que voilà, on dit, ah bah oui, les Vampas, alors oui, c'est Manu Chao, c'est la guitare, c'est Didier qui gueule, j'ai les nerfs, etc. Mais, en fait, il y a plein de chansons vraiment tendres, je trouve, et que plus l'âge avance, plus la carrière avance, plus tu les partages, tes émotions.
1: Ouais, on y a toujours eu dans les disques de Vampas. Moi, le rock'n'roll, c'est les chansons d'amour à la base. Elvis et les Beatles, c'est les chansons d'amour à la base.
0: Il y a l'amour, mais il n'y a pas que l'amour, tu vois. Il y a l'enfance,
1: oui.
0: Il y a les souvenirs, il y a la nostalgie.
1: Oui,
0: et
1: bah,
0: c'est très rare que ce soit associé à ce type de musique.
1: C'est vrai, c'est vrai. Les gens, comme je disais tout à l'heure, les gens se limitent. En vrai, il y a plein de gens qui se limitent. J'essaye de ne pas m'auto-censurer, mais c'est difficile.
0: Ouais.
1: On s'auto-censure tout le temps. Mais là, comme Pipi au lit, c'est vrai que jamais j'avais fait une chanson. Raconter que je faisais pipi au lit petit, par exemple.
0: Voilà, c'est une belle chanson sur l'enfance que je vous recommande. Et puis dans les souvenirs, les premiers émois musicaux d'ado, c'est les Coronados.
2: La

0: Granados. Alors, est-ce que c'est une histoire vraie? Est-ce que tu les as vraiment vus au golf Drouot?
1: Bien sûr, je mens pas. Non, c'est vrai, je les ai vus la première fois au golf Drouot. Je les ai revus plein de fois. Bah, avant, j'écoutais des groupes anglais. Je suis, mais voilà. Et là, c'était un groupe français que je pouvais suivre partout. Je faisais tous les concerts. J'étais super fan. Et c'est le meilleur groupe que j'ai jamais vu sur scène.
0: Ah, et c'est beau que tu leur fasses cette chanson.
1: 40 ans après.
0: Cet hommage. Ouais. Et alors, vous êtes devenus potes? Tu les as rencontrés?
1: Oui, bien sûr. Après, on les suivait tout le temps et on est devenus potes. Et ouais, ouais. C'est dommage, il n'y a pas beaucoup de documents, il n'y a pas beaucoup de lives, il n'y a presque rien sur Internet, c'est très dommage.
0: Les Coronados, s'il y a quelqu'un qui nous entend et qui a des archives...
1: Ah oui, alors allez-y, envoyez-les.
0: Ça nous intéresse, mais évidemment.
1: Hélas, je pense qu'il n'y a pas grand-chose. Mais c'est le meilleur groupe de rock de tous les temps.
0: Donc la musique te procure des émotions.
1: Ah oui.
0: Voilà.
1: Ah, ça,
0: l'amour,
1: bah, te procure, on parle même pas,
0: des émotions, la nostalgie, l'enfance et tout. Et puis il y a un truc, mais ça c'est que toi... Enfin, c'est que toi. Vous êtes nombreux à partager cette passion, mais à la chanter beaucoup moins. C'est le vélo.
1: Ah oui, le vélo. Plus ça va, plus j'aime le vélo.
0: Alors, le vélo, au fil de ta carrière, au fil de tes albums, il y a des chansons de vélo fabuleuses. Alors, il y a celle qui me fait chialer à tous les coups, c'est Rimini.
1: Ah oui.
0: Voilà, c'est sur Marco Pantani.
1: Voilà, la mort de Marco.
0: Ouais, qui était un champion cycliste.
1: La première, c'est Jalabert.
0: Ouais, c'est vrai. Bah, attends, déjà Rimini. Ah oui.

0: chante plus juste le public. Que moi.
1: Voilà, donc chanson hyper émouvante sur la mort de Marco Pantani, qui est mort à Rimini, tout triste, tout seul, tout alors seul, que toi, il t'a fait rêver pendant des années. Donc, c'est vrai que celle-ci, voilà, elle est très émouvante. Il y a donc, tu citais, Jalabert. Alors celle-là, c'est la première.
0: Ouais.
1: Celle-là, elle est pleine d'amour aussi,
0: ah, oui.
1: Plein de choses.

0: Labère, il est devant.
1: Non.
0: Est-ce qu'il a réagi à cette chanson?
1: Ah, bien sûr.
0: Qu'est-ce qu'il a dit?
1: Je l'ai rencontré plusieurs fois sur le tour. Et
0: ouais.
1: Quand il a fait sa fin de carrière sur France 2, je crois qu'ils ont passé la chanson et il a dansé devant. Et...
2: J'adore.
1: Oui, je le vois, je le connais bien.
0: Marco Pantani, Laurent Jalabert, le Tour d'Italie. Si vous ne connaissez pas, dites-vous que l'amour, c'est comme le Tour d'Italie. L'amour.

0: procure le vélo et pourquoi t'en parles autant dans tes chansons?
1: Parce que c'est important pour moi, c'est le seul sport que je suis pas le foot par exemple, ouais. Ni tout ça, mais le vélo, depuis que je suis petit, je suis le Tour de France et ouais. Maintenant je suis tout, même le cyclocross, je regarde tout en vélo, je suis fan de vélo.
0: Mais
1: j'adore en faire, j'ai des vélos chez moi, j'en fais souvent, mais j'adore en faire et le regarder aussi.
0: Mais qu'est-ce que ça te fait? Tu dis j'adore, mais je sais pas, c'est passionnant, c'est émouvant, c'est quoi pour toi?
1: Et c'est pas comme le foot c'est une équipe contre une autre, tu vois, il y a un vainqueur, un perdant, là c'est pas ça, c'est une espèce de tragédie antique, il se passe plein de choses dedans, dans une course cycliste, il y a plein de niveau, il y a plein de petites courses en une là, c'est des champions absolus.
0: Et alors, en parlant d'absolu, un des objectifs des cyclistes, un des Graals, l'Himalaya, c'est le Mont Ventoux.
1: Ouais.
0: Et il y a une chanson donc sur ce nouvel album Mont Ventoux. Il faut que tu nous en parles, sachant qu'attention, il y a au Mont Ventoux, ils nous entendent.
1: Hein. Ah oui,
0: nous on passe partout en France, donc voilà, peut-être dédicace à eux.
1: Et c'est la première. J'ai jamais fait beaucoup de vélo, mais j'ai un ami qui habite à Bédouin, en bas du Ventoux. Un jour, je me suis dit, tiens, je vais essayer de le monter.
0: Alors?
1: Et je suis arrivé en haut.
0: Bravo.
1: Je l'ai monté plusieurs fois depuis, et voilà.
0: Combien de temps?
1: J'ai pas regardé. Ah. Mais plus que Marco Pantani. Un peu plus que Marco. Mais c'est une aventure, comme quand tu arrives en haut du Ventoux, tu passes comme t'es heureux. T'es heureux quand tu arrives là-haut. C'est le bonheur absolu.
0: Je te crois, t'as les yeux qui brillent.
1: Il y a une fois, j'ai pas pu arriver en haut, il y avait trop de vent. Mais une fois, le Tour de France aussi, ils se sont arrêtés au chalet Reynard, parce qu'on peut pas monter. Quand ça souffle trop, c'est pas humain. On peut plus remonter sur son vélo tellement
0: il y a
1: de vent.
0: Faut faire gaffe.
1: Et c'est cailloux sur le côté, il y a plus rien qui pousse. C'est lunaire, et voilà. Donc j'ai décidé de faire une chanson. Mais la vie, c'est comme le Mont Ventoux. Il y en a qui montent, il y en a qui n'arrivent pas, il y en a qui essayent, voilà.

0: crois que c'est le moment idéal pour vous dire que votre radio ici est la radio officielle du Tour de France.
1: Voilà.
0: Et que donc on suit le Tour.
1: Ça, c'est mon rêve de suivre tout le Tour de France une année avec une radio.
0: Mais viens avec nous.
1: Tu vas, toi?
0: Mais grave, attends, viens, on se fait le Tour de France.
1: Ah ben, c'est mon rêve. Cette année, je ne sais pas si je pourrais y aller tourner, mais c'est mon rêve.
0: Oui, t'es en tournée, mais l'année d'après.
1: D'être avec une radio et d'interviewer les gens. Et d'être sur...
0: Ah oui. Et en plus, toi, tu connais, tu connais bien même les histoires des coureurs cyclistes, etc. Alors, tiens, d'ailleurs, Franck, qui m'aide à organiser des cibelles tous les jours, m'envoie une info sur Marco Pantani. Il dit que la famille de Marco Pantani a prêté sa boucle d'oreille mythique à Émilien Jacquelin, qui est 5 fois champion du monde de biathlon pour les JO de Milan Cortina.
1: Oui, j'ai vu ça. Oh là là.
0: Voilà. Donc, émotion.
1: Bah oui.
0: Émotion. Les vents passent. Comment vous parlez des vents passent? Comment vous dire les vents passent? Comment vous expliquer les vents passent? Ils le font si bien eux-mêmes, en fait.

0: Est-ce que tu as aimé, adoré les Vampas toute ta vie, depuis 40 ans que le premier album est sorti, ou bien est-ce que par moment t'en as eu ras-le-bol, t'as eu envie d'arrêter?
1: Non, jamais, non. J'ai fait quelques projets à côté, mais c'est pas...
0: Oui, tes albums solo.
1: Ouais. Oui, puis avec le Sugar and Tiger, avec ma femme, ouais, et mes enfants. Mais non, j'ai jamais eu envie d'arrêter. Non, c'est mon rêve de môme, et je fais le rock'n'roll, je fais du rock'n'roll comme j'ai envie, j'ai aucune pression, j'ai aucun, rien qui m'empêche de faire tout ce que j'ai envie, donc non, je vais pas arrêter les Vampas. Pour faire quoi? Si je m'exprimais en faisant de la peinture, en jouant du violon, j'y arriverais pas de toute façon. Donc, ouais, en du rock'n'roll, je sais en faire.
0: Alors, tu as goûté au succès grand public avec la chanson de Manu Chao, ce qui était très drôle parce que ça t'a permis, quasiment 20 ans après le premier album des Vampas, d'être nommé en révélation aux Victoires de la musique.
1: Et on a perdu devant Kyo, mince.
0: C'est ça. Oui, mais quand même, révélation, jouer aux Victoires, etc. Beaucoup plus, j'imagine, de différents médias et journalistes qui s'adressaient à toi, qui s'intéressaient aussi au boulot des Vampas. Là, une vingtaine d'années plus tard, comment t'analyses cette période-là?
1: Ça nous a permis de faire des gros festivals qu'on ne faisait pas avant, des gens qui ne voulaient pas de nous, tout d'un coup ils voulaient bien de nous, donc tant mieux.
0: Ouais.
1: Après, bon, le reste, Victoire de la musique, ça ne m'a pas spécialement plu.
0: Mais parce que c'est vrai que quand ton rêve, c'est de faire de la musique, je me dis, est-ce qu'à un moment, ce n'est pas aussi de faire partager cette musique au plus grand nombre?
1: Non. Non, pas du tout, non. Non, je n'ai pas envie d'être plus célèbre, de plus... Non, je n'ai vraiment pas. Si je touche 10 personnes, j'avais touché que 10 personnes dans ma vie, ce serait énorme déjà. Ou 100 ou 1000, on en touche plusieurs milliers, donc c'est génial déjà. Je sais pas combien de personnes nous ont vus sur scène en 40 ans, mais ça doit en faire. Hein.
0: Ah bah ouais, énormément.
1: Des centaines de milliers, moi.
0: T'as compté les dates de concert
1: non,
0: ou pas?
1: Non, je compte pas. Je ne compte rien.
0: Heureusement, Didier compte pas grand-chose, mais il avait rassemblé toutes ses notes pour sortir donc l'autobiographie chez HarperCollins, Punk Ouvrier. Donc voilà, il y a quand même quelques souvenirs qui sont consignés.
1: Voilà.
0: Ah, tu gardes rien, t'es pas fétichiste,
1: non.
0: T'as pas gardé les tickets, tes premiers concerts, les posters, les machins,
1: non, rien
0: que dalle.
1: Rien du tout. Non. Tu vois, on me demande une anecdote de concert, je sais même pas quoi dire. Pour moi, c'est fini. Quand je sors d'un concert, c'est terminé, tout ce qu'il y a derrière. Je vais de l'avant, je veux écrire de nouvelles chansons, faire des nouveaux concerts. Tout ça, ce qu'il y a derrière, je n'écoute jamais les vieux disques. Non, c'est passé. Faut aller de l'avant. Tout le temps, aller de l'avant.
0: Il est comme ça, Didier. Vraiment pas comme les autres, vous l'avez remarqué.
1: Mais c'est
0: l'originalité des Vampas. C'est la pureté, j'ai envie de dire, presque. Rock'n'roll, attention. Hein.
1: Oui, rock'n'roll. Mais pureté, oui, la pureté. On y a une chanson qui s'appelle La pureté, d'ailleurs, des Vampas.
0: Oui, je sais.
1: C'est bizarre d'ailleurs.
0: C'est pour ça.
1: Une impro en studio.
0: Alors, t'as pas d'anecdote de concert, mais si, moi j'ai une anecdote pour toi.
1: Vas-y.
0: C'est toi, c'est dans ta chanson Aline à Reykjavik.
1: C'est
0: une histoire vraie. Est-ce que tu peux raconter l'anecdote?
1: On m'a demandé de faire une petite maquette pour chanter Aline, parce que Christophe faisait un disque de duo. Évidemment, j'avais oublié. Donc je suis retrouvé en vacances. Oh, à Reykjavik. On m'a dit, tiens, c'est pour demain, il faut absolument que tu fasses la chanson. Donc j'ai pris mon téléphone, j'ai chanté dans la chambre d'hôtel. Évidemment, c'était tout pourri.
0: Bah oui.
1: Donc j'ai pas été gardé.
0: Et la chanson,
1: voilà.
0: Il faut l'écouter. Aline à Reykjavik, elle est sur Où va nous.
1: Voilà, donc j'ai pas été pris pour le disque de Christophe.
0: Non.
1: Mais c'est pas grave.
0: Non, c'est pas grave.
1: Oh là là.
0: T'as fait un duo avec Régine.
1: Voilà, c'est quand même. Hein,
0: la grande Zoa.
1: Ah, ça c'était un grand moment.
0: Quand vient le mardi.
1: C'est la personne la plus rock'n'roll que j'ai rencontrée en France.
0: Régine, paraît qu'elle est complètement.
1: Ah, elle était plus rock'n'roll que beaucoup de 99% des punks.
0: Ça aussi, c'est à écouter.
1: Oui.
0: Il y a plein de trucs à écouter dans ta discographie, Didier.
1: Alors, respect.
0: Où va nous la grammaire n'en sort pas indemne, mais j'aime tes textes et je voudrais savoir comment tu les écris.
1: Souvent au dernier moment, j'ai 2-3 idées comme ça dans mon téléphone, mais j'ai pas grand chose.
0: Ah, t'aimes pas les ordi, mais quand même, tu travailles un peu avec l'iPhone.
1: Oui. J'enregistre avec l'iPhone, j'écris dessus, voilà, je fais tout.
0: D'accord.
1: Mon iPhone, voilà.
0: Donc dès que t'as une inspiration, c'est.
1: Je prends ma guitare et je fais des chansons, tout avec l'iPhone, avec du dictaphone, voilà. Et après, souvent, c'est en studio. Là, il y avait une piscine au studio, quand même, tu vois, on se refuse rien.
0: Dis donc.
1: Et il y avait une bouée crocodile, j'écris beaucoup de chansons sur la bouée crocodile. Ça m'a beaucoup inspiré. J'écris plein de chansons au bord de la piscine, voilà.
0: C'est bon ça.
1: Comme quoi.
0: Il paraît que t'écris vite. Il paraît que quand tu décides de t'y mettre, ça peut aller très vite.
1: Que ce soit la musique ou les paroles, ouais, j'écris vite. J'ai pas envie de mentir aux gens. J'ai l'impression que si je retouche mon texte, tout ça, c'est pas vrai, c'est pas rock'n'roll. Je suis à 7. Par exemple, Brassens, lui, faisait tout le contraire. Il mettait un mois pour écrire une chanson. Pour le moindre mot, il mettait des fois des jours entiers à trouver le bon mot. Non, moi, j'écris et je retouche rien. Tout du premier jet. Comme ça, j'ai l'impression que c'est plus rock'n'roll et plus vrai.
0: Ayez ça à l'esprit quand vous écouterez, vous verrez le talent d'écriture de Didier Vampas, parce que j'en connais pas beaucoup des premiers jets de ce niveau. Ça s'appelle Où va nous, c'est disponible, c'est le nouvel album, il est sorti le 6 février. Les Parisiens, si vous voulez aller applaudir les Vampas, rendez-vous le 11 avril à l'Olympia.
1: C'est déjà complet, mais bon. Tant pis pour les gens.
0: Attendez au coin de la rue de l'Olympia, oui, vous faites un croc en jambe à quelqu'un.
1: On fera rentrer par derrière.
0: Oui. Vous savez, on s'arrange.
1: C'est une fois à l'Olympia, ça m'est arrivé.
0: Ah, anecdote de concert.
1: J'étais monté tout en Olympia, j'étais torse nu, j'ouvre une porte, je me retrouve dehors. Mais derrière l'Olympia, il a fallu que je fasse tout le tour de l'Olympia, il faisait froid, j'étais torse nu, j'arrive devant l'Olympia avec les videurs. C'est moi, je chante, c'est moi rentrer.
0: Tu t'es auto-viré de ton propre concert.
1: C'était long, ça a duré au moins 10 minutes, je pensais. Je sais pas ce qu'on fait le groupe, ils ont dû faire un instru pendant 10 minutes en m'attendant. Et donc je suis re-rentré par l'entrée de l'Olympia, j'ai traversé le public, je suis remonté sur scène. Voilà une anecdote de concert.
0: Et très rock'n'roll.
1: Ah oui.
0: Il faut la noter dans ton iPhone, voilà. Comme ça la prochaine fois qu'on t'en demande une, tu pourras ressortir celle-là.
1: Voilà, l'histoire de l'Olympia.
0: Merci Didier.
1: Merci Émilie.
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4: Bonsoir, j'étais en train de dire quelle introduction.
0: Ça va vite, hein.
4: Ah ouais.
0: Je me suis dépêchée parce que je voulais avoir plus de temps pour vous parler, Faudel.
4: Oh, c'est cool.
0: Bah ouais.
4: C'est sympa.
0: Parce que moi aussi, quand je vous ai couvert en 1997, franchement.
4: C'était hier.
0: Et c'était le coup de foudre. Et l'amour est intact.

0: vous êtes née en région parisienne, dans une famille originaire d'Algérie. Et c'est votre mamie qui vous a fait découvrir la musique en général et la musique raï en particulier.
1: Ah ouais.
0: Votre grand-mère, c'est elle qui vous a donné le goût de la musique. C'est elle qui a presque façonné votre avenir, en fait.
1: Ouais, en fait, sans qu'elle s'en rende compte. En fait, c'est vrai, bon, c'est vrai que cette chanson, Tellement je t'aime, elle m'a apporté bonheur.
0: Ah bah,
1: c'est un cadeau
0: tube.
1: Du ciel.
0: Ouais.
1: Tu peux raconter comment j'ai fait? C'était les pétales, un peu beaucoup, passionnément à la folie.
0: Ah.
1: Et c'était ça, en fait.
0: C'était ça, Tellement je t'aime.
1: Un peu beaucoup, passionnément. Ouais. Bon, c'était aussi pour une fille.
0: Ah. Est-ce qu'elle a su, la fille, que Tellement je t'aime, c'était pour elle?
1: Ouais, je pense. Ouais.
0: Ah, vous n'êtes pas sûr?
1: Si, non, je suis sûr. Ah, quand je dis je pense, ça veut dire que c'est toujours réducteur. Mais enfin. Si, bien sûr. Mais c'est vrai que ma grand-mère, elle a été importante dans ma vie. Bah, je dis souvent que d'une famille de saltimbanques comme ça, on est à Mantes-la-Jolie, mes origines algériennes. Donc, et c'est vrai que grand-mère, mes tantes, mes oncles, un peu comme le cirque,
0: oui.
1: Chacun prenait un instrument. Et c'est vrai que j'ai grandi comme ça, en fait, à Mantes-la-Jolie, au Val-Fouré. Exactement, j'étais vraiment très content.
0: Donc ensuite, vous vous y mettez à la musique, vraiment. Oui. Vous commencez à chanter tout seul, puis en groupe, et puis commencent les premières parties d'MC Solar ou même de Raled. Et vous êtes repéré par le Printemps de Bourges. Ensuite, vous êtes le représentant de la région Île-de-France au talent du Printemps de Bourges, au jeune talent. Et c'est ça un peu qui vous ouvre le chemin de votre premier album.
1: Bah, c'est vrai que moi, quand j'aime pas regarder en arrière, mais c'est vrai que c'était notre The Voice.
0: Ouais, c'est ça.
1: C'était, y avait les professionnels, mais moi je savais pas, en fait. Comme je viens du milieu associatif, donc Mantes-la-Jolie, on commence comme ça avec mon petit groupe, les Étoiles du Rail. Effectivement, Printemps de Bourges. Gros moment, je crois que c'était aussi, il y avait aussi un rapport avec l'État, donc on donnait une subvention, et c'est grâce à ce festival que j'ai réussi à enregistrer Tellement je t'aime.
0: Et ça existe encore aujourd'hui. Hein.
1: Ouais, existe encore.
0: C'est les Inouïs du Printemps de Bourges, et c'est vraiment pousser les jeunes, quoi.
1: Et à l'époque, il y avait les professionnels, moi je savais pas, c'était quoi un directeur artistique, et du coup, il m'a vu, enfin, je dois beaucoup à Nicolas Gauthier, des vraies personnes sensibles, que je crois que ça n'existe plus, un directeur artistique comme ça.
0: S'il y en a, n'hésitez pas à vous déclarer, parce que je crois qu'effectivement, ça aide en début de carrière.
1: Et puis, on n'avait pas les instruments. Souvent, j'évoque, quand on parle beaucoup, on n'avait pas ces réseaux sociaux. Aujourd'hui, je dis, souvent, là, c'est plus simple. Là. Mais avant, c'était à l'arraché. C'est-à-dire qu'il fallait y aller. Hein, fallait convaincre des médias, fallait convaincre... Moi, je me rappelle, Radio France, c'était quelque chose. Hein, pour avoir... Vous avez parlé de découverte tout à l'heure.
0: Ouais.
1: Et j'étais content parce que vous mettez en avant, vous faites découvrir des artistes, et je suis passé par là aussi.
0: Mais c'est ça.
1: Et voilà, donc je suis ravi.
0: Alors, à l'âge de 19 ans, tout jeune, alors effectivement, petit prince du rail, bébé prince du rail même, vous sortez votre premier album.
1: C'est Michel Drucker qui m'a appelé comme ça.
0: Baïda, c'est Michel Drucker qui a trouvé votre surnom.
1: T'as vu ça, comment je frime?
0: On peut, là.
1: Ouais, c'était les Victoires de la musique. Ouais, et il avait dit, tiens, il ouvre l'enveloppe, te rappelle, hop, le petit prince du rail.
0: Eh oui,
1: je vous ai coupé.
0: Non, mais c'est ça, c'était en 99, vous avez eu la victoire de la révélation de l'année. Mmh. Et c'est Michel Drucker, alors, qui invente ce surnom de petit prince du rail.
1: Ouais, pardon, je crois que j'ai dû faire un truc sur... je sais pas comment est venu le petit prince du rail. Peut-être que par rapport à mes confrères, j'évoque Rachid, Taha, que...
0: Ouais.
1: J'adore ou Khaled, peut-être que j'étais le dernier de la bande, c'était peut-être c'est
0: le
1: mignon.
0: Petit jeune de la bande.
1: Moi, j'étais content. Hein.
0: C'est mignon. Ouais. Et en tout cas, sur ce premier album, Baïda, donc qui sort, il y a Tellement je t'aime qu'on a entendu, et puis il y a Dis-moi aussi.

0: des questions. J'arrivais en fait de ma province, enfin province, pas ma banlieue, Paris. Donc c'était, tu imagines, tu prenais le train avant et c'était quelque chose. Et j'avais plein de questions comme ça que je me posais. J'arrivais, je rencontrais, j'étais en semi-professionnel, je savais pas trop comment faire, j'avais pas les codes.
1: Ouais.
0: Et donc ce texte est venu comme ça.
1: Ouais. Alors, qu'est-ce qui vous reste de cette période-là, de l'explosion de Baïda de 1997 il s'est passé plein de choses après, mais moi, c'est ce moment-là qui m'intéresse. Quand vous dites, oui, dans ma famille, tout le monde aime la musique, etc., mais vous êtes la première star de la famille, ouais. Qu'est-ce que ça fait, qu'est-ce que ça a créé en vous, ce moment-là?
0: Bah, c'est tout en même temps, en fait. T'es un peu... Bah, tu sais pas comment gérer déjà, une frustration, en même temps t'es content.
1: Frustré de quoi?
0: C'est quand ça te vient comme ça, en plus ça a été vite,
1: oui,
0: j'ai envie
1: rapide,
0: de dire.
1: Très rapide.
0: Moi j'ai toujours chanté depuis que j'ai 7 ans, 8 ans, donc, tout de suite dans le monde, j'irais le disque et tout, c'est vrai que ça a été vite, mais... Je comprenais pas trop. Je pense que c'était le moment le plus important. Je crois que vous avez raison. Le premier album, très important. C'est le départ. C'est comme quand tu décolles, tu sais, l'avion. Ouais. Il paraît que c'est où le décollage ou
1: l'atterrissage
0: où il y a des problèmes.
1: Ouais. Ouais, c'est ça.
0: Et là,
1: oui, la vitesse de croisière, ça va.
0: Ça
1: en
0: va.
1: Fait.
0: Ça va. Du coup, mais au début, tu sais, tu t'en prends hein, dans les. Une fois de plus, je parlais des instruments, c'était à l'arraché, quoi.
1: Ouais.
0: Et du coup, je ne savais pas trop comment gérer tout ça, ouais, dans ma petite tête. 18 ouais. ans, quand même.
1: D'où la question, dis-moi comment faire pour comprendre
0: par
1: tout
0: exemple,
1: ça.
0: Par exemple.
1: Dans la chanson. Un an après le succès de votre premier album, Baïda, vous êtes contacté pour rejoindre une famille d'artistes incroyables qui va chanter contre le sida, la chanson « Sa raison d'être ». Là, c'est Stéphane Escher. Zazie.
0: Il y a tout le monde.
1: Faudel.
0: Avec le petit téléphone. Sa raison d'être. Est sorti d'ailleurs.
1: Ça, c'est Florent Pagny.
0: Une belle chanson.
1: Ouais, 1998. Alors, c'est un super souvenir, mais un peu doux amer pour vous.
0: Ouais.
1: Parce qu'il s'est passé un truc sur l'enregistrement de cette chanson qui vous a fait vous poser des questions que peut-être un mec de 20 ans n'avait pas très envie de se poser. Vous voulez bien me raconter?
0: Je raconte l'anecdote. Comment.
1: Ouais.
0: En fait, je suis appelé par Pascal Obispo, qui était le producteur avec Lynn Renault, donc, et j'y vais avec Johnny Hallyday. T'imagines comment je me la raconte?
1: Classe.
0: Et parce qu'on était dans la même maison de disques, tout simplement. Et on va, donc je me mets sur. J'écoute la chanson, et à un moment, il me dit: tiens, fais-moi des trucs de ton pays. Je lui dis: comment des trucs de mon pays? Je dis: tu veux démélopé? Et j'ai super mal pris.
1: Parce que votre pays, c'est la France.
0: Mais complètement.
1: Ouais.
0: Et d'une part, voilà. Mais après, il s'est super bien rattrapé, Pascal. D'ailleurs, je fais un big up. Et il me dit, quelques mois après, il me dit: écoute, voilà, j'ai une chanson à te faire écouter. Et il me fait écouter Mon pays, en fait.
1: Et Mon pays, ça va devenir un grand tube de Faudel.
0: Ouais, ouais.

0: Mon pays. Donc voilà, il y a eu cette réflexion vexante, blessante, mais finalement, Pascal Obispo a compris ce qui vous avait touché. Oui. Et il a réparé.
1: Mais je pense qu'il voulait pas. Il voulait pas. Non. C'était pas le but. C'était pas l'objectif. Je voulais me dire, en fait, il parlait des. Il parlait de ça.
0: Bah oui.
1: Et c'est vrai que moi, je suis spécialiste de ça. C'est mon truc.
0: Évidemment.
1: Mais sauf quoi là. Et après, il m'a pris dans ses bras. Et le jour, le 24 décembre, jour de Noël, il m'appelle, il me dit « Faudel, j'ai un cadeau pour toi ». Je dis « Bah, c'est Noël, c'est bien !» Mais je savais pas qu'il y avait mon pays. Et c'est vrai que ça a été la résurrection, parce que mon pays, je trouvais que c'était magnifique. Et du coup, bah, je crois que j'ai eu aussi... J'avais envie de dire que bah, je suis français.
0: Ouais.
1: Et en fait, les gens, le paradoxe, c'est qu'ils pensaient que mon pays, en fait... Comme quoi, il faut vraiment écouter les paroles.
0: Ah, les gens pensaient française. Que vous chantiez l'Algérie.
1: Ben c'était partagé en fait.
0: Ah, c'est drôle.
1: C'est drôle puisque bien sûr, j'ai à dire un grand pourcentage où justement on savait que c'était la France, mais il y a beaucoup de gens qui pensaient que c'était l'Algérie en fait.
0: Alors après,
1: c'est mon pays d'origine.
0: C'est pas facile de vous suivre parce que maintenant votre pays c'est aussi le Maroc.
1: Oui, d'adoption.
0: D'adoption.
1: Exactement.
0: Alors, racontez-moi.
1: Vous savez tout.
0: Je me renseigne, Faudel.
1: Je suis 2012, donc on a, vous savez, des artistes, hein, j'ai toujours fait ça depuis que je suis tout petit. Et il y a un moment, je veux faire un voyage culturel, je veux me reposer, j'y vais vraiment, je prends ma petite voiture, je prends le bateau, j'avais jamais fait cette expérience, et je vais à Marrakech. Donc, je vais à Marrakech pendant... Je dis, tiens, je vais me poser deux, trois mois. Je vais un petit peu réfléchir, parce que quand même, ça, c'était pas mal... Il y avait plein d'événements. Et du coup, bah, ça fait 12 ans aujourd'hui. Ouais.
0: Je trouvais que c'était installé là-bas.
1: Ouais, je trouvais que c'était un pays magnifique qui m'a accueilli, et c'est vrai. Et puis j'ai eu, du coup, bah, la nationalité marocaine, qui est une nationalité difficile à obtenir, je ne savais pas. Et c'était un cadeau. Donc voilà. Et puis je suis partagé entre Paris et Marrakech. Ouais.
0: Ok.
1: Je suis bien content.
0: Alors on est ravis de vous retrouver, Faudel. C'est vrai que vous vous étiez fait discret, voire absent, et sur scène, et sur les plateaux télé, les plateaux radio, etc. Et tout le monde se met d'accord pour dater à 2007 une espèce de cassure entre vous et le public, où vous, artiste, décidez de soutenir un politique pendant la campagne présidentielle, en l'occurrence Nicolas Sarkozy. Et les gens datent donc une espèce de cassure à ce moment-là. Parce qu'il y a une partie du public qui pense que soit vous n'auriez pas dû vous engager en politique, soit vous auriez dû vous engager avec un autre homme politique. Est-ce que vous aussi, vous datez, pour vous, 2007, c'est la cassure et ça prend beaucoup de temps à se réparer ?
1: Alors, il y a plein de questions, mais c'est vrai que 2007, on peut dire que c'est la fracture, en fait. Le burn-out, il vient là, en fait.
0: Ouais.
1: Il vient là parce que c'est vrai que moi j'ai pas de souci à en parler. Moi je pense qu'un artiste ne doit pas avoir affaire aux politiques, tout simplement. C'est vrai, moi je l'ai fait. C'était je voulais pas narguer. Enfin, je voulais narguer qui personne, soit parce que je viens d'un milieu ouvrier populaire. Et c'est vrai que de voir Faudel avec quelqu'un de droite et moi j'étais parti vraiment Vous savez, il a sorti il est tellement séduisant, Sarkozy, que je défie quiconque aujourd'hui. S'il s'assoit avec lui, il va mettre dans sa poche, c'est un truc de dingue.
0: C'est le pouvoir des hommes et des femmes politiques. Hein, ouais. De toute façon, parfois, il vaut mieux les éviter,
1: mais
0: effectivement.
1: Complètement, totalement. Ouais, ouais. Bah, je fais allusion Diams, elle disait, par rapport à une politique d'extrême droite, elle disait, voilà, je veux pas la rencontrer parce que je suis sûr qu'elle va me mettre dans sa poche. Et je trouvais ça bien vis-à-vis de Diams. Et c'est vrai que moi, je crois toujours d'ailleurs en une phrase qu'il avait sortie, c'était l'égalité des chances. Alors que je suis pas du tout, moi, politique.
0: Ouais.
1: Attention, je cherche pas d'excuses.
0: Non, mais c'est la phrase, effectivement. Enfin, qui ne peut ne pas être d'accord avec ça?
1: Complètement.
0: Sûr.
1: Et tu dis, voilà, je viens de Mantes-la-Jolie, d'un milieu ouvrier. On n'avait pas tous les codes, une sorte de réussite sociale. Je dis, tiens, peut-être que j'ai envie de faire monter des personnes dans le bus où je suis, qui est un bus aujourd'hui premium.
0: À la clim et tout.
1: La clim et tout, tu vois, la classe. Donc, voilà. Puis après, bon, là, j'ai été compris, peut-être mal compris. Après, je suis parti. Mais je veux dire, la vérité, je suis sincère. je pensais pas. Enfin, quand j'ai arrêté, quand j'ai chanté à la Concorde, quand j'ai fini.
0: Donc c'est le soir de la victoire de Nicolas Sarkozy.
1: Le soir, voilà. Ouais. L'investiture, comme ils disent aux États-Unis. Là, je me suis rendu compte de la. Je ne sais pas si on peut dire une bêtise ou quoi, ou je ne sais pas comment.
0: Ah, une erreur.
1: Une erreur, voilà. Je me suis dit, oulala, ça va être compliqué après.
0: Aujourd'hui, vous avez plus d'un million de followers sur Instagram et tout le monde tape dans les mains quand on sait que vous allez jouer à l'Olympia. 17
1: oui,
0: ans plus tard.
1: Il n'y a pas que ça, bien
0: ne
1: sûr.
0: Ne serait-il pas temps de retourner en studio et de nous faire un album?
1: Mais complètement. Complètement, parce que du coup, ça me donne des idées. Hein, vous voyez, Non, parce que c'est vrai que j'avais très très peur des médias.
0: Je pense que vous avez eu de la peine aussi, sans doute, de la tristesse.
1: J'ai eu beaucoup de peine et j'ai eu, c'est vrai. Du coup, je vais pas dire que j'en voulais, parce que je suis responsable. Mais aux médias, c'est vrai que j'avais une sorte de réticence. Et c'est vrai que ce voyage culturel, donc de partir comme ça, ça m'a fait beaucoup de bien. Après, du coup, je continuais à travailler, même pas en France, c'est vrai. Et du coup, avec ces nouveaux instruments, parler de followers, je suis rentré dans ça il y a quelques années. C'est énorme.
0: Ben
1: et
0: oui.
1: Du coup, il y a un retour. Du coup, je reçois des messages. C'est vrai qu'avant, je vais pas dire qu'on était isolés, c'était différent. Il y avait les lettres des fans. Aujourd'hui, c'est les stories, on est en direct, on est en contact.
0: Vite.
1: Ah oui, bien sûr, mais j'aime bien. Hein.
0: Ouais.
1: On est en contact direct. Et
0: ça vous rassure?
1: Ah oui, je suis rassuré aujourd'hui. Les artistes, on a besoin d'être rassurés. Vous savez, Et du coup, je vais faire un disque. Il y a l'Olympia qui se prépare. On va faire plein de chansons. Par exemple, des trucs surréalistes. Par exemple, je sais pas moi. Je vais peut-être demander. Je vois bien un Vianney faire une chanson pour Faudel, par exemple. Et je suis sûr que je pourrais l'assumer. Je ne sais pas s'il m'écoute, mais pourquoi pas.
0: Je crois qu'il est en train de construire une cabane dans la forêt, Vianney.
1: Ouais.
0: Donc je ne sais pas s'il nous écoute. Est-ce qu'il a une radio à pile, un truc. Mais en tout cas, bisous s'il nous entend. On fera passer le message, Faudel.
1: Pourquoi
0: promis.
1: Pas. Donc là, je suis convaincu. Et puis surtout, j'aime bien ce mot. Je l'ai employé il y a quelques... Rebelote, en fait.
0: Rebelote. C'est drôle.
1: Pas mal, celui-là, j'avais pas. C'est dingue. Oh, voilà. C'est...
0: Bon, bah, sinon, vous faites des sketchs, si vous voulez.
1: Non, je suis pas fort en stand-up. Que pour nous, comme ça, entre nous. Mais je suis pas bon. Mais pourquoi pas
0: Rebelote.
1: Ça, c'est des trucs de Rachid Taha. J'ai bien envie. Et puis, du coup... Le public a très envie de me réentendre et je suis très content de ça. Parce que c'est plus important, le public.
0: Faudel est avec nous, alors on chante.

0: notre soleil en 2003, Faudel. Elle a une histoire, cette chanson, c'est ça?
1: Ouais, bah, c'est Marion qui m'a écrit le texte avec Eric et Jérémy.
0: Mais
1: c'est une
0: mais idée qui sont
1: de...
0: ces gens?
1: C'est une idée de Santi, en fait, vous rappelez?
0: De la Mano Negra?
1: Le batteur de la Mano Negra, qui était en fait un directeur dans une maison de disques, et il m'a dit Faudel, et c'est vrai qu'on avait beaucoup, c'était similaire, on aimait bien la même musique, et il m'a dit écoute, je pense que ça va bien t'aller ça, qu'est-ce que t'en penses? Et moi j'ai rajouté Barry Naish, Je veux vivre, c'est un beau cadeau.
0: Ça c'est beau dans votre discographie, les chansons bilingues en français et en arabe.
1: C'est ma spécialité.
0: Ben oui, alors ça c'est votre spécialité, et aussi les vocalistes, comment vous les appelez?
1: Ouais, j'aime pas, des mélopées.
0: Les mélopées.
1: Voilà. C'est des mots, je sais pas.
0: Donc les mélopées, les chansons bilingues. Qu'est-ce que vous avez d'autre comme spécialité, Faudel?
1: J'ai plein, la cuisine, tout.
0: Voilà.
1: Tu peux faire ce que tu veux. Pas que des pâtes, attention.
0: Je sais.
1: Pas que des coquillettes au beurre.
0: C'est vrai?
1: Non.
0: Non, sérieux, c'est quoi votre spécialité? Bah, au Maroc, vous vivez au Maroc, normalement, on mange très bien. Hein.
1: On mange très bien, effectivement, mais c'est assez complexe, en fait.
0: Ouais.
1: Parce que, bon, à part le tagine que j'ai pu. J'ai appris ça avec des Marocains, mais c'est vrai que je cuisine français là-bas. Je sais pas pourquoi.
0: Ouais. Vous les épatez avec des omelettes, quoi?
1: Non, pas du tout. Non, barbecue, viande,
0: ouais, un bon barbecue.
1: Le steak frites, tout ça. En fait, on est un peu nostalgique. Les crêpes, la chandeleur, j'ai amené tout ça là-bas, moi.
0: C'est bien.
1: Ben oui, on fait des échanges.
0: C'est l'ambassadeur de France au Maroc, en
1: pourquoi
0: fait, Faudel.
1: Ouais.
0: Exactement. Alors, j'en parlais tout à l'heure, mais il faut que je vous dise, l'album 1, 2, 3 Soleil, qui est d'abord le concert 1, 2, 3 Soleil.
1: Événement,
0: C'était un truc absolument incroyable. Mmh. Ça a été enregistré le 26 septembre 1998 à Bercy. Donc pour se replacer dans votre chronologie, vous, à ce moment-là, vous êtes en pleine bourre parce que l'album Baïda a un an, Tellement je t'aime, tout le monde chante ça, tout le monde connaît ça.
1: Ouais.
0: Et vous partagez la scène avec Khaled et avec Rachid Taha.
1: Mmh.
0: Et c'est un concert incroyable avec vos tubes respectifs, des classiques de la musique orientale et puis des reprises parfois.
2: Je me lève et je te bouscule.
1: Une idée de Rachid Taha.
0: La reprise comme d'habitude.
1: Validée par Claude François, son fils.
0: Son fils, ouais.
1: Qui a beaucoup aimé la version et. C'était vraiment un beau cadeau parce que Rachid était c'était un directeur artistique hors pair.
0: C'était un génie, je pense.
1: C'était un génie, il était, moi je dirais même trop en avance. Et effectivement, quand il propose à Pascal Nègre cette chanson, c'est un peu avec Abdelkader, bien sûr, l'hymne d'un, deux, trois soleils. Waouh!
0: Ouais.
1: T'imagines, je vais chanter ce texte, c'est un truc de dingue, je flippais. Puis du coup, ça a bien matché, je suis bien content.
0: Septembre 98, un Bercy plein comme jamais. Sur scène, un orchestre rock et un orchestre oriental.
1: Ouais.
0: Vos trois voix, donc Khaled, Rachid et vous, Faudel. Et quel souvenir alors pour vous? Il y avait le meilleur de tous les mondes. Il y avait les meilleurs ingé-sons, les meilleures lumières. Tout le monde était au taquet. La bassiste, c'était Gaylan Dorsey, la bassiste de David Bowie.
1: Bowie, ouais, le batteur, enfin, Zach. Ouais.
0: Voilà.
1: Et je veux faire un petit.

0: complètement.
1: Musique, voilà. Musique raï, musique du monde. Ouais. On sortait de la musique africaine et on commençait vraiment. Et là, il a cette idée. Il y a le concert des trois ténors Pavarotti et je sais plus qui.
0: Oui, il y avait Placido
1: pardonnez-moi,
0: Domingo.
1: Placido Domingo. Ouais. Et il dit, écoute, moi j'ai trois ténors. J'ai Rachida, Khaled et Fodel. Et là, il monte ce projet. Tout le monde le prend pour un fou au début. Il est, les gens comprennent pas. Et il dit, écoute, moi j'y crois. Et là, je monte dans le bus parce que on était, je sais pas combien. Et là, c'est la consécration. Aujourd'hui, c'est un cadeau du ciel. C'est aujourd'hui, j'ai de la chance. J'ai voyagé dans pas mal de pays grâce à ça. Et c'est formidable, quoi. Que rêve un artiste, t'imagines? J'ai été vraiment béni du ciel.
0: Non, ce disque est une merveille. Moi, je voulais aller au concert, mais j'ai pas eu le droit.
1: Il y a des petites, anecdotes, par exemple.
0: C'est vrai.
1: Je vais frimer, moi. J'ai invité Sting. Ouais. Et pourquoi j'ai invité Sting? Parce qu'on était il y a longtemps, il y avait un label, s'appelait Copland, en fait, Miles Copland, qui était le manager, le frère de Stewart Copland, ouais. Le batteur de police. Et il adore la musique du monde, et il faisait pas mal de musique de film, et puis on avait fait pas mal de séminaires, en fait, en tant que compositeur. Et là, et puis, comme Sting est très curieux, et puis, donc, on se rencontre. Et j'invite mamie, parce que je voulais absolument qu'il soit là avec mes parents, chez mamie. Et il est là. Et du coup, ça match entre les deux. Et ils font Desert Rose. Je suis un prétexte, attention.
0: Vous avez fait la passe décisive.
1: Je sais pas ce que j'ai fait, mais j'ai invité les deux. Ah. Et du coup, ça a bien matché. Et avant, je disais pas les vraies histoires. Et on m'a dit, faut raconter.
0: C'est beau, cette belle histoire. Mais bien sûr.
1: Ouais, et j'ai eu de la chance. Et aujourd'hui, par exemple, des musiciens comme ça hors pair que j'ai eu la chance de rencontrer, à part 1, 2, 3 Soleil aussi, j'ai fait des belles rencontres en tant que quand tu vois Jeff Beck,
0: Steve
1: Stevens, Billy Idol, tout ça, c'est des gens où j'ai eu de la chance de partager, je dirais, la musique avec eux. J'ai souvent fait le grand écart, en fait.
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3: Bonjour à toutes et à tous. J'espère que vous allez bien, malgré la chaleur. Je suis ravie de passer ce moment avec vous. Et même si la prochaine heure est là pour nous donner le sourire avec les meilleurs moments au taquet, avec Valérie Damidot et Éric Bastien, toutes nos pensées vont au sinistre des nombreux incendies qui ravagent la France cet été, dans le Var, la Gironde, les Landes, mais pas seulement. Nous pensons également à tous les services de secours qui luttent depuis de nombreux jours pour contenir la situation. Ici et là pour vous soutenir. Votre radio locale vous accompagne et vous informe pendant cette situation difficile.
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3: Et nous commençons avec Étienne Dao et un titre dont le clip a été réalisé par Jean-Pierre Jeunet, tombé pour la France sur votre radio ici.

0: Vous écoutez ici Étienne Dao, Tombé pour la France. Retrouvons Valérie Damidot et Eric Bastien qui en janvier dernier étaient avec Yves d'Ici Maine. Yves qui aime bien qu'on le flatte, mais en même temps c'est toujours agréable, un petit compliment. Et Laetitia d'Ici Berry, une fan de parc d'attractions. Peut-être que cela vous donnera des idées de sorties pour cet été.
1: Il paraît que tu adores qu'on te flatte.
2: Oui, c'est vrai, oui.
1: Oui, bah c'est vrai.
2: Oui, c'est très vrai, c'est très vrai.
1: Oui,
3: Monseigneur.
1: Mais oui, Gwen, notre maître Coupez, quand elle t'a dit le compliment que tu aimes qu'on te fasse, tu dis que tu aimes qu'on te dise que tu es beau et gentil parce que tu aimes qu'on te flatte.
2: Ouais, c'est ça.
1: Ouais, bah oui, paraît que t'es comme les chats.
2: Ah oui, c'est vrai en plus.
1: Et oui.
2: C'est mon épouse qui dit ça.
1: Hein, ton épouse dit que tu es un chat, qu'il faut te caresser dans le sens du poil.
2: Voilà, très bien. Oui, c'est tout à fait vrai.
3: Ça devient obscène cette émission.
1: Qu'est-ce que tu racontes?
2: On dérape un petit peu.
1: Mais on dérape de quoi? On parle des chats, mais t'es pour bien, toi.
3: Ah, caresser dans le sens du poil, c'est la vanne.
1: Oh là là, mais t'as un cerveau malade. Hein.
3: C'est dans mon spectacle. Mais vous n'aimez pas mon spectacle, humour.
1: Pardon. Alors, est-ce que tu vas marquer 3 points de plus? Est-ce que tu vas réussir à répondre correctement à la question à choix multiples? Je te pose la question, je te propose des réponses. À mon top chrono, t'as 10 secondes pour me dire ta réponse. Tiens, je t'ambiance avec J'aime la galette. C'est l'épiphanie, hein, ce mardi 6 janvier. Alors, petite question. Ah là là, combien de galettes sont consommées chaque année en France? 10 millions? 20 millions? 30 millions? 150 millions, qui correspond au poids de Bastien et d'Amido.
3: Bien sûr.
1: 10, 20, 30, 150, top chrono, 10 secondes. Et papa, est-ce que c'est vrai? Est-ce que c'est faux? C'est une bonne réponse. Bravo. Et oui, c'est les organisations de boulangers qui nous ont confirmé ça. Alors janvier, évidemment, dès le 1er janvier en fait, hein, ça mange de la galette. Alors si vous avez tiré les rois cette année, sachez que voilà, il vous coûtera 2 reins et 7 crédits mutuels pour aller acheter une galette.
3: Mais qui va avoir la fève? On va tirer les rois quand même après l'émission.
1: Moi j'ai eu la fève 2 fois, j'ai été reine 2 fois.
3: Vous avez déjà mangé la reine?
1: J'ai mangé la reine, ouais, monsieur. J'ai galé la galette.
3: Vous l'avez mangé quoi hier soir déjà?
1: Mais j'ai déjà mangé la galette 2 fois, j'ai déjà été reine. Mais bon, quand je vois le budget de la galette, je me dis, mais c'est là où est parti le butin du Louvre en poudre dans les galettes.
3: Hein. Avez-vous besoin d'une fève pour être une reine, Valérie?
1: Ah là là là là.
3: Non,
1: cette année
3: sûr.
1: Démarre très bien.
3: Sur les chapeaux de roue. Laetitia, et je ne m'en lasse pas, qui est avec ici Berry. Non, on l'a dit, on ne dit rien. Qui habite à Montgivray. Oh là là,
1: je vais me fâcher. Tu vas te fâcher avec toute la région.
3: Ah oui, oui, on est dans l'Indre. Alors, on va se faire un petit tour de France avec toi, Laetitia. Parce que tu adores les parcs d'attractions. Alors, j'ai ce point commun avec toi. On va commencer par le Futuroscope. Alors, c'est bien ça, le Futuroscope? Tu adores? Tu mettrais une bonne note?
4: Ah, j'adore. Ah ouais, je mettrais une très très bonne note.
3: Tu recommandes? C'est quoi l'attraction la plus dingue au Futuroscope?
4: Pour moi, c'est l'extraordinaire voyage.
3: C'est la musique que l'on entend d'ailleurs à l'instant. Il y a Objectif Mars aussi. Pareil que tu as été un peu nauséeuse toute la journée à la fin quand même.
4: Oui,
3: hein,
4: c'est ça, tout à fait.
3: Ouais. Oui. Bon, après le Futuroscope, il y a ça hein, aussi.
1: Alors, écoute-moi bien, toi.
3: C'est ma revanche.
1: Oui. Tu m'as foutu la Reine des Neiges et maintenant les poupées.
3: J'adore. Ah bah oui. Disney, quelle est ton attraction préférée à Disney?
4: Peut-être le train de la mine.
3: Le train de la mine. Il était là au tout début, hein, d'ailleurs.
1: Le train de la mine.
3: C'est un soft, c'est le petit truc un peu western, quoi. Vous voyez pas le train de la mine?
1: Oh, si, mais j'ai dit.
3: Si, remettez-moi un small world, parce que Valérie ne voit pas.
1: Non,
3: le train de la mine. Mais si,
1: non.
3: Voilà. Le train de la mine.
1: C'est pas ça, la musique du train de la mine.
4: Je te déteste.
3: Alors, elle aime aussi Astérix, Vulcania, le Puy du Fou et le Pal. Un mot sur le Pal, parce que c'est à côté de chez moi. C'est en Auvergne. Ça fait partie des 10 plus grands parcs d'attractions en France. On n'en parle pas assez. Tu as aimé le Pal?
4: Oui, tout à fait.
3: T'as été voir les faucons? Parce qu'il y a une grande fauconnerie. Il y a plein de trucs à découvrir là-bas.
4: Ah Alors, j'ai pas eu le temps d'aller voir les faucons. On est focalisé sur le parc d'attractions et pas la partie animalière.
3: Eh ben, écoute, c'est à la fois un parc d'attractions et un parc animalier. Tu collectionnes les mugs. Alors, ça n'a rien à voir, mais j'ai découvert qu'à Noël, tu avais offert un mug de Grinch à ta fille. Oui. Oh, le Grinch, le méchant Grinch.
1: Non, il n'est pas méchant.
3: Ouais, enfin,
1: le Grinch a juste été... C'est un amour, c'est juste
3: qu'il s'est fourvoyé.
1: Mais non, il n'a été pas assez aimé dans son enfance. Il a été rejeté par la société, il s'est exilé. Et bien sûr, ce qu'il veut, c'est de l'amour. Et la petite qui va aller le voir, il a un chien. Je te rappelle que les gens qui ont des chiens ne sont pas des gens méchants.
3: Merci Françoise Dolto pour cette analyse.

0: Pascal Obispo et Francis Cabrel en duo, il faudrait que preuve l'amour dans la bande-son de votre radio ici. Alors, dans l'extrait qui va suivre, Éric Bastien a trouvé une raison pour écouter la Marseillaise et pas qu'une fois. Ça a bien plu à Valérie Damido, mais aussi à nos deux candidats, Marie-Jeanne d'ici Dromardèche et Benoît d'ici Berry, qui ont tous les deux bien joué le jeu.
1: Et nous sommes avec Marie-Jeanne et Benoît qui ont un point chacun. Marie-Jeanne joue avec ici Dromardèche, elle habite à Montélimar. Elle a l'âge de raison, le mien. Et voilà. Alors.
2: On peut le dire, Valérie.
1: Hein, oh, mais moi, je m'en fous complètement.
2: Moi, j'assume pleinement. Hein.
1: Ah, ben moi aussi, j'ai 61 ans.
2: 61.
1: Ben, voilà, bientôt là donc. Voilà, le 18 janvier, c'est mon anniversaire. Voilà.
3: Ah, c'est un jour de fête nationale. C'est un jour férié, le bien 18 sûr. Janvier, la main sur le cœur. Envoyez-moi la Marseillaise. Non, où est la Marseillaise?
1: Eh oui, ça sera un jour férié puisque c'est un dimanche. Alors, il paraît que tu bricoles pas.
3: La main sur le cœur, mesdames, messieurs. Le 18 janvier, la Saint-Damido, jour férié. Et Manu, tu es à l'Elysée? Le 18 janvier, c'est férié, hein?
1: Mais c'est un dimanche, mon chéri.
3: Mais je décrète ce jour national, madame.
1: Manu Mac. Alors, il paraît que tu fais beaucoup de sport. Tu vas. Eh oui, tu vas à l'aquagym.
2: Oui.
1: Bah dis donc, c'est beaucoup. Moi, je vais pas à l'aquagym. Hein, je te le dis tout de suite.
2: Ouais,
3: vous passez devant. Semaine,
2: hein, c'est pas non plus.
1: Ouais. Enfin, moi, par exemple, là, tu vois, il fait trop froid pour l'aquagym. Alors, tu promènes ton chien. Ça, c'est vrai que c'est du sport.
2: Ça, c'est du sport.
1: Ça, je suis d'accord. Ça, c'est du sport. Ça, c'est vrai. Tu vas bosser à pied.
2: Oui. Bah, ça, de temps en temps. Mais en ce moment, non. Hein, il fait trop froid, mais.
1: Eh ben oui. Bah oui. Parce que tu es secrétaire depuis 40 ans dans la même administration.
2: Ouais.
1: Alors c'est quoi?
2: Et là, ça mérite une médaille. Hein.
3: Bah, grave.
1: Oh, bah, moi, j'ai envie de dire, ça mérite une double médaille, hein, parce que c'est très, très, très.
3: Ça mérite ça. Hein. Non, voilà, bah, oui. On va la remettre.
1: Oh, la Marseillaise,
3: on va la remettre.
1: Alors, on va voir si tu marques un deuxième point avec la question vrai ou faux. Tiens, Jacques Dutronc. Hop, c'est parti.
4: Oh, qu'est-ce qui pique ce hérisson? Sa chanson.
1: Est-ce que vous vous rappelez de Émilie Jolie?
3: Bien sûr, Philippe Châtel.
1: Voilà. Et voilà, Philippe Châtel. Et voilà, et c'était la chanson du hérisson. On va parler hérisson, Marie-Jeanne. Il paraît que les hérissons hibernent. Moi, je le dis. Est-ce que c'est vrai? Est-ce que c'est faux? Top chrono, 5 secondes.
2: Moi, je dirais vrai.
1: Eh bien, tu as totalement raison. À la fin de l'automne, dès que ça chute en dessous de 10 degrés, le hérisson, il hiberne et il va au fond de son petit nid et il attend gentiment le printemps.
3: Ben oui.
1: Et voilà, bravo, un point de plus.
3: Benoît, tu as un point, Benoît ici basque, qui habite à Aïsséritz. Aïsséritz, ben, bien sûr, entre Bayeux. Et pour, dis-moi, Benoît, tu as bien retenu le 18 janvier. Que se passe-t-il le 18 janvier? Le 18 janvier, Benoît?
5: Ben, c'est jour férié, bien du coup, sûr. C'est l'anniversaire de Valérie.
3: Merci de le rappeler. Nous allons le rappeler d'ailleurs chaque jour jusqu'au 18 janvier. Et d'ailleurs, nous serons en direct même le dimanche pour une spéciale anniversaire d'Amido. Benoît. Alors, je plaisante avec toi, mais t'aimes bien parce que il paraît que t'as toujours voulu être animateur radio, télé. T'aimes bien les médias, t'aimes bien tout ça, toi.
5: Ah ouais, beaucoup. On jouait à ça quand j'étais petit avec ado avec mon petit frère.
3: Ouais.
5: On faisait des animateurs télé, radio avec des caméscopes, des magnétophones. On s'achetait des micros, etc., des casques. Et on animait nos émissions.
3: C'est super ça. Et t'as jamais fait un petit peu de radio, je sais pas, près de chez toi, sur une radio locale ou
5: J'ai été invité l'année dernière, oui, justement, sur ICI Pays Basque. Ouais, tout à fait, ouais.
3: Ah bah voilà, on salue.
5: Pour parler
3: les
5: cinéma, ouais.
3: Tu vois, cinéma, ça veut dire que t'es connaisseur dans le cinéma. Vous voyez que j'ai écouté.
5: Ah, j'aime beaucoup, ouais.
3: Quel est ton film préféré?
5: Mon héros, par contre, c'est Indiana Jones.
3: Mais ça, voilà, héros, mais moi, je le savais. Tan, tan, tan, tan. Ah bon,
1: bah voilà.
3: C'est génial.
1: Anecdote de tournage sur Indiana Jones, la fameuse scène où il y a un mec qui attaque Indiana dans le marché avec un sabre.
3: Ah oui?
1: Indiana sort son pistolet et le tue. Pourquoi? C'était pas prévu comme ça, mais il se trouve que notre Harrison Ford national à la gastro, il est pressé d'aller aux toilettes. C'est totalement vrai. Il est pressé d'aller aux toilettes, donc il finit le dos, il doit se battre, mais il en a rien à secouer, il est malade. Clac, il bute le mec. Et Spielberg a gardé la scène comme ça parce qu'il l'a trouvé drôle.
3: Oh là,
1: voilà.
3: Mais écoutez, Benoît. Cette femme est un puits de science. Cette femme, c'est tout. Cinéma, elle sait tout. Carotte, elle lève la main. Lasagne, elle connaît. Chien, elle sait tout. Je n'en peux plus travailler avec un génie. Je suis obligé de frotter.
1: Allez, pose ta question.
3: Alors, allons-y.
1: Allez.
3: J'ai un petit rêve du pêcheur qui arrive. Tiens.
1: La.
3: Laurent Boulzy, qu'on a reconnu là avec Le Rêve du Pêcheur. Benoît, Laurent Boulzy, c'est le cousin de Pascal Légitimus, des Inconnus. Est-ce que c'est vrai ou faux? 5 secondes, top chrono, on y va.
5: Je dirais vrai, il me semble que j'ai vu passer une info du genre.
3: Bon, t'as tout à fait raison, Laurent Boulzy l'aurait découvert grâce à un oncle qui un jour lui a dessiné l'arbre généalogique de la famille. Anecdote qui a surpris tous les fans.
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1: Jusqu'à 13h, nous écoutons les meilleurs moments d'Otaka avec Valérie Damido et Eric Bastien. 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Mais d'abord, place à la musique avec Laurent Voulzy. C'est le pouvoir des fleurs sur votre radio ici.

0: Il est ce soir en concert au Théâtre Antique de Vaison-la-Romaine. Laurent Voulzy, le pouvoir des fleurs sur votre radio ici. Le pouvoir que Fabien d'ici Provence aimerait, c'est celui de ne plus avoir à travailler. Valérie Damido et Eric Bastien sont assez d'accord. D'ailleurs, je suis sûre que cela entendrait certains. Quant à Cindy d'ici Alsace, elle a une petite manie qui peut vite devenir assez agaçante, je pense.
1: Fabien, alors, ton rêve absolu, ça serait de plus travailler, hein, d'arrêter d'être sapeur-plombier et de faire que du sport et de t'occuper de tes enfants, c'est ça?
2: Voà, c'est ça, ben ouais.
1: C'est-à-dire tu ferais...
3: Exactement,
1: tu
3: faut des rentes pour ça, moi.
1: Oui, il faut gagner au loto.
3: Il faut bien vivre, hein.
2: Ou sinon, avoir une tante éloignée qu'on ne connaissait pas, qui vous ferait... Un héritage de toute beauté.
1: Ah, l'oncle d'Amérique, le fameux, qui meurt et qui laisse.
2: Fameux.
1: Ah oui, qui laisse 3 milliards. Ah oui, tonton américain. Alors, tu adores. Alors ça m'a fait beaucoup rire parce qu'on a eu déjà quelqu'un hier qui aimait ça, cet animal. Toi, si t'étais un animal, t'aimerais être un.
2: Je me souviens plus ce que j'ai dit.
1: Un panda, peut-être.
3: Ah oui, on a eu ça hier.
1: Alors, un panda, comme dans Kung Fu Panda, tu veux être.
2: Tranquille. Vous mangez du bambou, tranquille, me roulez par terre.
3: Fait Koh-Lantin, il mange du bambou pendant 3 semaines là-bas.
1: J'imagine que t'as regardé Kung Fu Panda avec. Évidemment.
2: Je me régale autant que les enfants, moi.
1: Bah, moi aussi, j'adore. Kung Fu Panda, c'est mon personnage, il fait que bouffer. Et il se roule dans l'herbe. Génial. Alors, on va tout de suite passer à la question pour marquer 3 points de plus. C'est la question à choix multiple. Je te pose la question, je te fais des choix, tu me dis ta réponse. Écoute bien. Aujourd'hui, 8 janvier, c'est l'anniversaire de Pascal Obispo. Il fête aujourd'hui ses 61 ans.
3: Bon anniversaire.
1: Bon anniversaire, je lui aurais dit après, t'inquiète, on est à 10 jours d'écart. Alors, et pour quel célèbre feuilleton notre Pascal Obispo a-t-il composé le générique? Quel générique de feuilleton célèbre Pascal Obispo a fait le générique? Est-ce que tu le sais? Je te propose Plus belle la vie, Sous le soleil, Julie Lescaut, Chonchon des bois. Top chrono, 10 secondes. Plus belle la vie, Sous le soleil, Julie Lescaut, Chonchon des bois.
2: Julie Lescaut, je sais pas moi, on va dire.
1: Et non, il a fait ça.

0: Il aime pas trop qu'on lui rappelle qu'il a fait ce générique.
1: Bah ouais, mais on la connaît pas. Fait,
0: voilà.
1: La chanson, on la connaît.
0: Allez, bon anniversaire Pascal, pas de point pour Fabien.
1: Cindy, tu connaissais Sous le soleil? Ou la série, oui. Ou la chanson, oui. Ah ouais?
2: Oui,
1: la génération, Sous le soleil,
2: voilà. C'est un peu plus pour
1: dans les années 90, quoi, c'est ça, on a à peu près le même âge.
0: Mais attends, avec Jessica Lamer, Adeline qui était avocate, Bénédicte Delmas, elle était médecin.
1: Attends, on me dit dans l'oreille, il y a même Laurent Petit-Guillaume, il y a Laurent Petit-Guillaume dans la série qui est avec nous sur ici. Et oui, il avait un rôle, c'est vrai, hein. Oui, c'est vrai.
0: Ah, d'accord, moi je me rappelle que de Bénédicte Delmas et de Adeline.
1: Mystère d'amour, tout ça, premier baiser, quoi. Ah, Cindy. Cindy, on rappelle que tu es alsacienne, que tu habites dans le Bas-Rhin, à Herrlisheim. Voilà, je l'ai encore une fois bien dit. T'as du petit défaut. Est-ce que c'est avouable ou c'est totalement inavouable? Par exemple, sur le fait que tu corriges un peu tout le monde, par exemple, à l'oral?
2: Non, c'est avouable. Enfin, pas à l'oral, à l'écrit. Beaucoup à l'écrit.
1: Ah, à l'écrit, c'est-à-dire tu reçois une carte postale et tout, tu supportes pas les fautes, ça le fait pas,
2: c'est
1: quoi.
2: Ça.
1: Ah ouais. Alors, tu fais quoi? Tu corriges et tu renvoies la copie à la personne qui t'a écrit ou quoi?
2: Ah ouais. Je corrige tout le temps et je fais des petits astérix dans les messages et je leur corrige la phrase.
1: Ah ouais, tu veux pas être prof?
2: Non. Je ne supporterai pas les enfants.
1: Non, d'accord. Ah ok. T'es préparatrice de commandes depuis 10 ans, hein, je rappelle ton métier. Quel est ton animal préféré? Bon, c'est assez logique, tu nous as parlé de tes chats tout à l'heure, j'imagine que c'est ça?
2: Ah ouais, c'est ça.
1: Ah oui, les chats... Les aristochats avec ton chat Kenzi, Obama et Riley. Alors, ta couleur préférée, c'est le rose, mais ça va jusqu'à t'habiller régulièrement en rose. Est-ce qu'aujourd'hui, t'es habillée en rose, par exemple?
2: Non, à part mes chaussettes.
1: D'accord. On est ravis de savoir que t'as des chaussettes roses. Est-ce que ça va te porter chance, puisque c'est ta couleur? On va le savoir tout de suite avec cette question qui arrive. Et le générique d'une émission, toi qui aimes les voyages, les trains pas comme les autres.
0: Qu'est-ce que c'est bien cette émission?
1: Elle est géniale cette émission, on se balade dans le monde entier avec des trains, c'est extraordinaire. Quel prénom féminin, Cindy, est aussi le nom d'un véhicule qui roulait autrefois sur les voies de chemin de fer? Thérèse, Micheline, Bernadette, Valérie, qui a d'ailleurs donné son nom au fameux TGV, la très grande Valoche. Top chrono, 10 secondes.
2: Micheline,
1: un véhicule qui roulait autrefois sur les voies de chemin de fer, un train qu'on appelait la Micheline. Oui, bien sûr, elle était bleue, il me semble, bleue et blanche. Autorail mis au point par la société Michelin à partir des années 1930. Et c'était une machine qui permettait de... Elle était moins bruyante que les autres, elle était assez innovatrice pour l'époque.
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0: est en tournée et lui aussi sera sur scène à Vaison-la-Romaine. Mais demain soir, Benjamin Biolay dans la playlist d'ici Écran Total. Valérie Damido et Eric Bastien font maintenant connaissance avec Sophie d'ici Berry et Philippe d'ici Poitou. L'occasion pour le technicien du jour, Lucas, que l'on adore, de partager avec nous ses talents d'imitation sur votre radio ici.
1: Alors, Sophie 2, Philippe 4, Sophie, il paraît. On t'a posé la question, si tu étais un animal, tu aimerais être un dauphin.
2: Ah. Oui.
3: Vous savez que moi...
2: Je suis libre et aller où je veux dans l'eau.
1: Sachez que Lucas, notre technicien préféré, est le roi de l'imitation du dauphin. Et que pour vous, enfin pour toi Sophie, il va te faire le plus joli des dauphins. Vas-y Flipper. Voilà.
3: C'est vraiment un homme qui est venu là, hein. C'est un humain. Hein.
1: C'est Lucas.
2: Non, mais c'est très bien, j'ai tout compris. J'ai compris ce qu'il a dit.
1: Alors, il paraît ce que tu préfères chez les hommes, c'est leur torse.
2: Ouais, voilà.
1: Poilu ou pas ?
2: Non, ouais, pas orang-outan, quoi. Voilà, ça me dérange pas, mais.
1: Mais un peu
2: oui,
1: poilu.
2: Un peu, ça me dérange pas, quoi, voilà. Mais
3: viril.
2: Un beau torse bien formé, je trouve ça beau, voilà.
1: Ouais, les tablettes de chocolat.
3: Pas comme moi, quoi.
1: Un peu d'huile sur le corps.
3: Exactement.
1: Côté gladiateur, quoi.
3: Voilà. Ce que vous avez en face de vous chaque jour, exactement, voilà.
1: En face de moi, j'ai Lucas et c'est exactement ça.
3: Alors,
1: il paraît que si tu devais déjeuner avec une personnalité, tu adorerais déjeuner avec lui.
4: Si dans ta rétine, l'amour.
1: Avec Amir, c'est ça?
2: Oui, c'est ça.
1: Eh ben Amir, si tu nous écoutes, Sophie t'attend à Perpignan.
3: C'est elle qui paye.
1: Mais lâche-nous avec l'argent, tais-toi.
3: Voilà. Elle lance l'invitation.
2: Je l'invite à la maison. Mais je fais un bécao.
1: Voilà, magnifique. Allez, on va passer à la question à choix multiple qui peut te rapporter 3 points. T'as acheté une petite chanson. On va parler tennis. Sophie, quel tennisman détient le record de titres en grand chelem chez les hommes? Alors attention, Nadal, Federer, Djokovic, Eric Bastien.
3: Bien sûr.
1: Top chrono, 10 secondes. Qui a le plus de grand chelem de titres? Nadal, Federer, Djokovic, Eric Bastien. Federer? Et non, c'est Djoko. Djoko, 24 titres du Grand Chelem. Bon, pas de points, tu restes à 2.
3: Philippe est avec nous, avec la région Poitou, les Deux-Sèvres, Nueil, les Aubiers, notre retraité depuis un an qui fait du sport, qui soutient l'équipe de Cholet, l'équipe de basket, qui a gagné d'ailleurs, hier contre Gravelines. Dis donc, côté cuisine, là, puisqu'on parle un petit peu de bonnes choses, toi, t'as un joli potager à la maison, il paraît, Philippe.
5: Oui, je jardine pas mal, oui.
3: Ouais, qu'est-ce que tu récoltes dans ton potager?
5: Des salades, des pommes de terre, des tomates.
3: Mais est-ce que tu cuisines après?
5: Ah ben non, pas du tout.
3: Ah.
5: Non, c'est madame qui se charge de...
3: C'est Liliane qui s'y colle.
5: Les petits plats, Liliane, oui.
3: Et elle cuisine bien, Liliane?
5: Oui, très bien.
3: Bien sûr.
5: Une bonne cuisinière.
3: Ta femme qui d'ailleurs aime bien la télévision, paraît qu'elle a participé à une émission de télé, c'est laquelle?
5: Le Juste Prix.
3: Avec le micro, là, Philippe Risoli, là, il lançait son micro. Qu'est-ce qu'elle a gagné, ta femme? Parce qu'elle a gagné, il me semble, hein.
5: Elle a gagné les cadeaux de sélection et après elle a tourné à roue. Non, elle n'a pas gagné la vitrine, elle a tourné à roue mais elle n'a pas été sélectionnée.
3: Elle n'a pas été sélectionnée. Bon. Par contre, elle a dû tourner la roue dans les parcs d'attractions parce qu'avec Liliane, vous aimez les parcs d'attractions.
5: Ah oui, j'aime bien la sensation forte et même à côté de chez nous, on est à 25 km du Puy du Fou et. C'est
3: le thème du Puy du Fou qu'on entend. C'est vrai que c'est très beau, le Puy du Fou. Tu y as été plusieurs fois. T'as été chez Mickey. Vous voulez un petit Small World pour vous faire plaisir?
1: Écoute-moi bien, si tu mets Small World, je te fracasse.
3: On va pas mal, Small World. Il a Mastérix, il aime le Futuroscope. Bon, voilà, t'aimes être bousculé, quoi. T'aimes l'association forte. Ouais, bien compris. Allez, Philippe, nous allons jouer à présent et on va te poser une question avec plusieurs propositions. Tu réfléchis et tu nous donnes la bonne, c'est encore mieux. Qui a dit? Je suis tellement intelligent que parfois, je ne comprends pas un seul mot de ce que je dis.
1: Ben c'est toi ça, non?
3: C'est vrai que ça y ressemble. Je suis tellement intelligent que parfois, je ne comprends pas un seul mot de ce que je dis. Est-ce qu'il s'agit d'Oscar Wilde? De « Attention, tu vois Jean-Claude Van Damme ?» Je vous l'ai fait en... Bon. Salvatore Dali. Ou bien Valérie Damido. Évidemment, à 18 ans, au rattrapage du bac philo, où elle aura finalement la note, rappelons-le, de 3 sur 20.
1: Mais non, pas du tout,
3: j'ai eu 14. C'est lamentable de dire ça, c'est vrai, bravo. Donc prono, Oscar Wilde, Jean-Claude Van Damme, Salvador Dali, Valérie Damido.
5: Jean-Claude Van Damme, à tout hasard.
3: Non, t'es pas sérieux là.
5: Non.
3: Je suis tellement intelligent que parfois je comprends pas. C'est vrai qu'il aurait pu prononcer
1: cette
3: phrase.
1: Mais c'est Eric Bastien, ça.
3: Non, c'est Oscar Wilde.
5: Oscar Wilde.
3: Ouais, maître de l'esprit, de l'ironie, de l'autodérision. Pour la petite histoire, un jour, un douanier américain qui lui demandait s'il avait quelque chose à déclarer, il a justement dit « Rien, si ce n'est mon génie ». Moi, j'adore.
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0: droit.
1: Et voilà.
0: Pas le droit après.
1: Oh là là. Bon, par contre, tu adores jardiner.
0: Ah, j'aime bien le jardinage. Ah. Là, par contre, de ce côté-là, il n'y a pas de problème. Oui.
1: Et ça, c'est bien. Et tu as aussi un potager. Qu'est-ce que tu as dans ton potager?
0: Bah là, cette année, j'ai rien parce que je viens de déménager, mais sinon, j'avais beaucoup. J'avais tout ce qui pouvait se faire, haricots, lentilles, mes poivrons, tomates, pommes de terre, courgettes, radis, carottes.
1: Ah oui, bah dis donc, parce que.
0: Vraiment de tout, quoi. Ouais, tout.
1: Tu cuisines alors? Tu aimes cuisiner alors?
0: Oui, j'aime cuisiner aussi, oui.
1: Oh,
0: j'aime bien cuisiner, oui.
1: Oh là là, il paraît que tu adores les soupes.
0: Des soupes, ouais, j'aime bien faire des soupes. Ouais. J'innove un peu, je fais des essais et puis je fais goûter à mes enfants en fait. Et comme ça, ça fait des tests.
1: Eh ben, ça fait des tests. S'ils aiment pas, c'est pas bon.
2: Allez, c'est des goûteurs, hein. C'est des goûteurs.
1: Allez.
0: Oui, je leur demande ce qu'ils en pensent.
1: Eh ben, c'est très bien. Moi, j'adore la soupe. Alors, mon petit chat, tu vas essayer de marquer ton deuxième point. Tiens, on va partir aux urgences. Alors, pourquoi aux urgences? Parce que nous allons parler de George Clooney. Voilà. Alors, George Clooney, moi, j'affirme qu'aux prochaines élections présidentielles françaises, eh ben, il va pouvoir voter. Alors, est-ce que c'est vrai que George Clooney va pouvoir voter aux élections présidentielles françaises en 2027? Vrai ou faux? Top chrono, 5 secondes.
0: Ah, je vais dire que c'est vrai, oui. S'il s'inscrit sur les listes électorales, oui, il vient d'obtenir la nationalité française.
1: Oh. David, c'est un ancien policier, la loi, on lui fait pas. Bravo, évidemment, il vient d'obtenir la nationalité française. Donc, évidemment que s'il est inscrit, il pourra voter. Bravo, un point de plus, deux points pour David.
2: L'élection présidentielle? What else? Bien, Nadine. Vous avez dit hier sur M6 que je vous faisais barrer, alors j'essaye
1: Non, j'ai dit que t'avais un accent anglais de merde.
2: Oui, vous êtes bien foutu de moi. Exactement. Bon, alors ça parle de cuisine, nous aussi. On va se mettre en mode ratatouille, mais avant de se mettre en mode ratatouille, on va se mettre en mode claquette. Oui, non pas les tongs. Hein. Madame fait des claquettes, Nadine.
3: Oui.
2: Mais dis donc, alors, il paraît que tu viens de reprendre, ça veut dire que c'est quelque chose que tu connais déjà depuis longtemps.
3: Un petit peu, ouais, un petit peu, mais j'ai toujours l'impression d'être débutante. Je sais pas si c'est normal.
1: Bon, c'est dur bien. Les claquettes,
2: c'est
1: Nadine,
2: génial de faire
1: vachement
2: ça.
1: Dur.
2: Mais tu fais ça où? Dans un club, une association?
3: Ben, je fais ça dans ma commune, oui, dans les services de la commune qui proposent des séances de sport et de claquettes aussi.
2: Fais passer à Roselyne Bachelot. Oui, tout de pareil, Nadine. Mais non, c'est vrai, elle parle. Ouais.
1: Ça fait longtemps que t'as pas vu Roselyne Bachelot.
2: Oui, vous l'avez vu il y a pas longtemps.
1: Elle a la voix beaucoup plus grave, Roselyne.
2: Oui, comme ça un peu. Tu fais du stretching également, donc bon, t'es sportive comme Nadine. Hein. Oui.
3: Allez, un petit peu.
2: Oh bah quand même. Attends, pas un petit peu. Oui. Côté sport, tu fais de la rando, fais les cirques à La Réunion. Alors, ça tourne, ça, les marches.
3: Enfin, un cirque,
2: oui,
3: quand même. Mais c'est pas mal.
2: De Compostelle, Mont Blanc.
1: Ouais, bah tu fais plus que moi dans toute ma vie.
2: Évidemment.
1: Hein, donc...
2: Bon, allez, ratatouille. Alors, comme ça, on est comme David, on aime innover en cuisine. C'est-à-dire.
3: Bah écoutez, des fois on prend les fonds de frigidaire et puis on fait des tentatives. Alors des fois ça marche, des fois ça marche pas. Des fois on essaie de faire de la cuisine originale.
2: Bah, d'autant que Bruno, ton mari, est un ancien cuisinier. Donc voilà. Et alors un dernier mot, sa spécialité, je te laisse nous donner ta spécialité méditerranéenne.
3: Tout ce qui est un peu méditerranéen, c'est la lasagne.
2: Voilà.
3: Chez moi.
2: La lasagne qu'on adore avec Valérie. Bon, allez, jouons, parce que je n'en peux plus, je bave.
3: Elle est bonne pour nos rondeurs aussi.
1: Bah, évidemment.
2: On les prend. Justement, restons au grand restaurant. Oh, le lien. Les années de travail. Les gens mangent plus vite quand la musique d'un restaurant est forte. C'est intéressant, ça. Est-ce que c'est vrai ou faux? Top chrono, 5 secondes. On mangerait plus vite.
3: Je ne vais pas me précipiter, mais j'ai l'impression que oui.
2: Donner la réponse. C'est oui, musique rapide ou forte. Oui. J'ai trouvé ça dingue d'apprendre ça. Ça stimule la dopamine et donc ça accélère notre rythme cardiaque qui réduit la durée moyenne du repas. Donc si on est invité chez des amis, que le son est à fond, eh ben on va manger vite et on sera vite rentré.
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Après une pause dans sa carrière musicale, il reviendra sur scène en 2027. Vianney, beau papa. Merci d'avoir passé cette heure avec nous. Les meilleurs moments d'Otaquet. La suite demain avec Valérie Damido et Eric Bastien sur votre radio ici. Merci Valérie Damido et Eric Bastien. Dans un instant, Johan Rock pour Ici dès 5h. Quant à moi, je vous retrouve tout à l'heure à partir de midi pour les meilleurs moments d'Otaquet sur votre radio ici.

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0: un peu de douceur pour démarrer ce mercredi. Bienvenue, vous êtes ici.
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0: Ravi de vous retrouver ce mercredi. J'espère que la nuit fut bonne de votre côté, que vous êtes parvenu à fermer l'œil. Les températures baissent progressivement sur une grande partie du pays. On fait le point sur la météo dans 5 grosses minutes. Pour le reste, ici, dès 5h, vous le savez, on vous réveille avec le sourire en vous informant au plus près de chez vous et en chanson. Avec le groupe Téléphone, un autre monde pour assurer la bande-son de votre début de journée. Bonjour Cyril Ardo-Redon.
2: Bonjour Johan Rock, bonjour à tous.
0: C'est dans l'actualité ce matin.
2: Les reprises de feu dans le massif du Gros Bessillon dans le Var. 6 reprises en 15 jours d'origine humaine, c'est ce qu'a dit le parquet.
0: Si vous aimez pédaler, est-ce que vous savez que votre vélo classique peut se transformer en électrique? Par ici, les économies vous livrent le mode d'emploi pour assurer la transformation en bonne et due forme. Et puis, tous les matins, ici, vous le savez, vous êtes les bienvenus pour nous raconter comment se déroule votre été. Vous profitez des congés, vous travaillez, vous restez à la maison ou vous voyagez à travers les régions de la France. 0810 055 056, on s'appelle.
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0: C'est mercredi, le 5 août, bon début de journée, il est 5h. Le journal présenté par Cyril Ardo-Redon et la piste de mise à feu volontaire privilégiée pour expliquer la reprise de l'incendie dans le Var.
2: Les flammes ont dévoré plus de 1800 hectares dans le massif du Gros Bessillon depuis la reprise vendredi, soit un total de 6000 hectares en 2 semaines. 6 départs de feu d'origine humaine au moins ont été recensés, indique le parquet. Le préfet du Var, Simon Babre, a pris la parole.
3: Ces actes incendiaires s'ajoutent à ceux qui ont déjà été déplorés par le passé. Le deuxième front de feu qui avait été ouvert le 24 juillet, 3 jours après le démarrage de l'incendie, a une origine volontaire qui n'est pas contestée. Et la reprise de feu du 31 juillet, la piste d'une mise à feu volontaire n'est pas exclue. Donc on sait que nous avons un problème d'incendiaire, que nous avons besoin de tenir la zone, d'éviter que des candidats incendiaires puissent se présenter. Notamment dans les jours qui viennent, qui sont des jours à haut risque. Nous aurons des températures qui vont remonter à 38 degrés et nous allons avoir des taux d'humidité très bas, inférieurs à 20%.
2: Le préfet du Var, Simon Babre, et plus de 1000 pompiers restent mobilisés sur cet incendie. Les feux ailleurs en France, avec l'incendie près de Bellegarde en Diois dans la Drôme, qui a brûlé près de 280 hectares et fait 2 blessés légers chez les sapeurs-pompiers. Les conditions météo sont défavorables aujourd'hui. 55 hectares brûlés en Ardèche dans plusieurs départs de feu. Aujourd'hui, depuis le début de l'été, 402 personnes ont été interpellées en lien avec des incendies, selon Laurent Nunez, le ministre de l'Intérieur, parmi eux 156 mineurs. 6 départements du pourtour méditerranéen sont placés ce matin en risque élevé de feux de forêt, auxquels s'ajoutent donc l'Essonne et l'Eure. En Gironde et dans les Landes, après les immenses incendies, l'État va prendre en charge intégralement les indemnités d'activité partielle versées aux salariés des très petites et moyennes entreprises situées dans les zones évacuées. C'est ce qu'a annoncé le ministère du Travail hier soir. Marie Mutricy, ici, c'est plutôt une bonne nouvelle selon les acteurs économiques locaux.
4: C'est un bon signe, commente le président de la Chambre de commerce et d'industrie Bordeaux-Gironde. Patrick Seguin attend quand même d'en savoir plus lors d'une réunion en préfecture aujourd'hui. Les annonces qui ont suivi les incendies de 2022 n'ont pas toutes été suivies d'effet, faute de moyens, rappelle-t-il, pour expliquer sa prudence. La présidente de la CPME du département, Cécile Desponce, rappelle que son organisation réclamait la prise en charge à 100% des salaires et pas seulement les 60% du brut auquel a droit un salarié au chômage partiel. Et au-delà de cette annonce, le président du MEDEF de Nouvelle-Aquitaine, interrogé hier soir sur France Info, adresse une autre demande.
5: Dans les prochaines semaines, il faudra aider financièrement à passer le cap et à tenir jusqu'à l'année prochaine. Quand vous avez des activités très saisonnières, il faut tenir après pendant 10 mois. Donc la trésorerie se fait pendant ces mois hauts. Et s'ils sont ratés, il faudra tenir. Et on appelle de nos voeux un fonds de solidarité et aussi des dispositifs de prêt.
4: Le tourisme, principale activité saisonnière, représente 7% du produit intérieur brut en Gironde et dans les Landes.
2: Explication de Marie Mutricy sur votre radio locale ici.
0: Vous écoutez ici, 5h04, une personne emportée par une rivière en Haute-Savoie.
2: Elle est toujours recherchée dans le secteur de Sixte-Fer-à-Cheval, près de Samoin, dans les Alpes. La rivière a débordé en début de soirée après de fortes intempéries. Une autre coulée de boue a eu lieu non loin de là, dans le cirque du Fer-à-Cheval, un lieu prisé des randonneurs. 15 personnes, dont 2 bébés, ont dû être évacuées par hélicoptère. 13 départements du quart sud-est en vigilance orange canicule ce matin, de la Corse à la Haute-Savoie, en passant par les Alpes-Maritimes, le Vaucluse, le Gard ou la Drôme. Météo France doit actualiser ses prévisions d'ici 1h à 6h du matin.
0: J-7 avant un spectacle rarissime dans le ciel.
2: L'éclipse solaire, la première totale en Europe depuis celle de 1999. Chez nous en France, elle ne sera que partielle. Emeline Ferry, totale, partielle, ça veut dire quoi exactement ?
4: On ne sera pas totalement plongé dans le noir, ça ce sera pour les chanceux qui sont dans le nord de l'Espagne, tout un secteur où l'alignement sera absolument parfait entre la Terre, la Lune et le Soleil, qui sera alors complètement masqué. Mais on n'en sera pas loin dans le sud-ouest de la France, 99,5% d'obscuration à Biarritz, un très mince croissant lumineux apparaîtra au plus fort de l'éclipse. Plus on ira vers le nord-est, moins ce sera marqué, mais ce sera quand même exceptionnel. Pendant plusieurs minutes, le ciel qui s'assombrit, ambiance étonnante alors qu'on sera à peine en début de soirée. Le phénomène durera à peu près jusqu'au coucher du soleil. Il reste maintenant une inconnue, la météo. Si de gros nuages ou de la pluie s'invitent ce soir-là, ça risque de gâcher la fête. Mais il est encore trop tôt aujourd'hui pour connaître les prévisions météorologiques précises.
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0: Dans le paquet, jusqu'à vendredi. Après, il n'y en aura plus.
2: On jette un coup d'œil et avant l'éclipse, dans une semaine, c'est un temps mitigé ce mercredi sur la France.
0: Avec un ciel variable sur de nombreuses régions, on relèvera notamment quelques ondées sur la pointe bretonne ce matin. En revanche, l'air est plus respirable sur la moitié ouest du pays, alors que dans le Grand Est, c'est toujours la chaleur qui domine, ainsi que sur le pourtour méditerranéen, avec des seuils de canicule qui seront une nouvelle fois atteints et dépassés ce mercredi. Côté température, le mercure affichera en milieu de matinée 16 à Aurillac, 17 à Limoges, 20 à La Rochelle et Bordeaux, alors que cet après-midi, ce sera toujours un ciel variable sur les régions du tiers nord-ouest du pays. Sur le reste du territoire, on notera de belles éclaircies et un mercure, lui, qui affichera 30 à Toulouse, il fera 28 à Bourges, ainsi que dans la capitale, 26 à Nantes, 33 à Lyon et 36, la maximale sur le pourtour méditerranéen, la région où il fera le plus chaud aujourd'hui. Comment ça se passe ? Par chez vous, quel temps fait-il ? Vous nous postez un petit message sur la page Facebook d'ici. Tous les matins, on fait la météo ensemble.
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0: Si vous rêviez d'un autre monde, a priori, ça n'est pas pour tout de suite. Va falloir se contenter d'une autre. Mais en attendant, on peut rêver. Hein, c'est toujours bon de rêver.
2: Bien sûr.
0: En musique, c'est encore mieux. Voici Téléphone qui chante justement à notre monde. Bienvenue, il est 5h07.

0: C'est bien ici que vous écoutez votre radio locale tout près de chez vous ce mercredi. Il est 5h11.
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0: C'est une histoire d'amitié née dans un taxi dont je vous parle ce matin. C'est un soir d'été, il y a 5 ans que ça s'est passé. Sylvie monte dans le taxi parisien de Karimba pour se rendre à l'hôpital. Elle remarque que le chauffeur écoute discrètement un cours d'anatomie sur son téléphone pendant les embouteillages. Alors curieuse, elle lui demande s'il s'intéresse à la médecine. Et le taxi de lui répondre qu'il prépare le concours d'infirmier depuis 3 ans. Il étudie entre 2 courses, mais voilà, il a du mal avec certaines notions complexes. Révélation qui fait mouche, car Sylvie, elle, est professeure d'anatomie à la fac de médecine. Sylvie, qui a un petit peu de suite dans les idées et un peu aussi celui de la négociation, lui propose de transformer ses futures courses de taxi en cours d'anatomie, moyennant la gratuité de la course. À raison de 25 minutes de route, 3 fois par semaine, elle aurait l'occasion d'approfondir avec lui les points difficiles du programme d'anatomie. Le deal est passé et quelques années plus tard, cette collaboration inattendue a été fructueuse, puisque depuis quelques mois, ce chauffeur de taxi a réussi son concours d'entrée. Il est même devenu diplômé et grâce au cours de Sylvie, son cours particulier, il est désormais infirmier dans un service d'orthopédie d'un hôpital francilien.
2: Bravo à lui.
0: Voilà, c'était la petite histoire.
2: Et merci à elle pour cette entraide.
0: Université mobile et services et bien échangés qui permettent à ce chauffeur maintenant de faire ce qu'il souhaite professionnellement. Dans l'histoire et dans l'info d'ici ce matin à 5h12, un record de sécheresse battu au mois de juillet en France, Cyril.
2: Oui, avec des répercussions très concrètes sur l'agriculture. Dans certains départements comme dans la Somme, les préfectures mènent des expertises sur les exploitations touchées.
0: Et le matin, les chansons sont toujours ici pour vous accompagner. Retour dans les années 80 d'ici quelques minutes avec Quarterflash pour l'heure, 5h13. Il est temps de faire des économies. Avec vous, Valère Coréard, chaque jour, un bon plan pour rebooster notre pouvoir d'achat. Et aujourd'hui, on va pédaler.
3: En tout cas, je voulais vous donner un bon plan qui peut vous permettre d'utiliser plus fréquemment votre vélo en faisant d'un vélo classique un vélo électrique. Car oui, il est possible de transformer votre vélo musculaire en vélo à assistance électrique en y rajoutant un petit moteur qui va vous faciliter la vie et vous permettre peut-être de vous servir plus fréquemment de votre vélo avec au passage de belles économies sur le carburant. Mais commençons par le vélo à électrifier. C'est aussi une belle source d'économie puisque plutôt que d'acheter un vélo neuf électrique ou d'occasion, vous allez électrifier le vôtre. Pour repérer ce lifting, je vous conseille quand même de passer par un professionnel et, en tout état de cause, d'acheter à minima un matériel homologué.
0: Donc on va faire d'importantes économies par rapport au prix d'un vélo équipé d'origine.
3: Alors, le calcul est vite fait. Vous avez des vélos électriques qui commencent en entrée de gamme autour de 1200, 1500 euros. Pour électrifier un vélo classique, l'entrée de gamme se situe autour de 400 euros. Il vous faudra respecter 2 règles essentielles pour être homologué. Une puissance de moteur à 250 watts maximum et une vitesse accompagné par l'électrique à 25 km/h maximum. Le moteur est donc bridé. Le moteur d'ailleurs pourra se situer soit dans la roue avant. J'ai testé, ça paraît contre-intuitif, mais c'est quand même assez efficace. J'ai trouvé ça même plutôt confortable. Au niveau du pédalier, ça c'est le top, ou alors de la roue arrière. Vérifiez aussi avant de passer à l'achat si votre commune, votre région ou une collectivité autour de vous ne subventionne pas ce type de transformation parce qu'un certain nombre de collectivités le font. Voilà, vous savez désormais qu'il est possible d'électrifier un vélo classique et vous allez pouvoir diviser par 2, voire par 3 le coût par rapport à l'achat d'un vélo électrique d'origine neuf. Enfin, n'oubliez pas, si vous aussi vous avez des bons plans pour rouler malin, pas cher, à vélo notamment, tiens, vous m'écrivez par ici les économies @radiofrance.com.
0: Bien noté. Demain, Valère, zoom sur les magasins de déstockage. Vous nous direz si c'est réellement un bon plan pour notre budget. En attendant, vous écoutez ici. Bon réveil, il est 5h15.

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4: 5h16, le mois de juillet a été le plus chaud jamais enregistré en France.
5: C'est ce qu'a indiqué Météo France hier, un mois marqué aussi par une sécheresse qui a atteint des niveaux records. C'est le 3e mois de juillet avec le moins de pluie depuis le début des relevés Météo France. L'agriculture est en souffrance. Forcément, dans la Somme, la préfecture mène des expertises sur les exploitations touchées. Nicolas Fillon.
6: Sur ce champ de maïs, les dégâts liés à la sécheresse sautent aux yeux des agriculteurs.
7: Tel que ça a été semé, la terre n'a même pas bougé. Parce qu'on a eu de l'eau jusqu'au 15 mai et après, depuis ce temps-là, on peut rien.
6: Ces épis qui poussent sur 10 hectares sont destinés à l'alimentation des animaux d'élevage. L'expert missionné par la préfecture prend des photos et ce qui le frappe...
8: C'est la taille du maïs, il devrait être là, quoi. Quasi 2 fois plus haut.
6: Jean-Luc Bessel est chef du service économie agricole à la direction départementale des territoires et de la mer.
8: Là, par exemple, il y a rien. Tout le haut, là, ça n'a pas été fécondé. Donc, s'il n'y a pas de grain, donc il n'y a pas de valeur énergétique.
6: Dans la Somme, il n'avait jamais vu une telle sécheresse.
8: À mon niveau, non. 2003 peut-être, mais j'étais pas là.
6: La culture fourragère souffre énormément à l'ouest du département.
9: Régulièrement, l'été, on a une diminution de la pousse de l'herbe. Mais ça devrait pas être cuit comme ça, quoi. La pâture, on a l'impression qu'elle est morte, quoi.
6: Thibaut Hénoc, agriculteur à Vaudricourt et responsable local de la FDSEA.
9: Il n'est plus question d'alimenter un troupeau avec ce qu'on a là devant les yeux, quoi.
6: Alors les éleveurs puissent déjà dans leur stock hivernal de fourrage pour nourrir leurs bêtes.
9: Donc, des solutions à trouver avec de l'aliment à acheter. Mais faut-il encore que les trésoreries des exploitants permettent d'acheter des aliments, donc c'est la grosse inquiétude du moment, quoi.
6: Pas de pluie, une canicule qui cuit les cultures et les empêche de se développer. D'autant qu'ici, près de la côte Picarde, la terre est très sableuse avec très peu de réserves hydriques. Conséquence, des pommes de terre d'un calibre hyper réduit par rapport à la normale.
10: Donc la question, est-ce qu'on va réussir à les ramasser ?
6: Guillaume Dessault, agriculteur à Saïf-Libeaucourt.
10: Même en ayant des petites mailles, enfin l'espace entre chaînes sur les arracheuses à pommes de terre, ils vont passer à travers. Aujourd'hui, on se pose des questions quand même, parce que là, c'est des terres non irrigables par ici. S'il n'y a pas d'eau comme ça aujourd'hui, comment on va faire, ouais. Des aides, mais des aides, quand on voit la conjoncture actuelle, ça va être compliqué aussi. Enfin, aujourd'hui, on est dans l'inconnu complètement, quoi.
6: Le syndicat des jeunes agriculteurs estime une perte de rendement de 30 à 70% pour la betterave ou la patate dans la Somme.
5: Un reportage de Nicolas Fillon, ici Picardie, sur votre radio locale ici. Les experts doivent revenir à l'automne pour évaluer l'impact de la sécheresse et de la canicule sur les récoltes. Ce n'est qu'ensuite que des indemnités pourront être débloquées pour les agriculteurs qui auront subi les plus grosses baisses de rendement.
4: Qu'est-ce qu'on regarde ce soir à la télé? Et pourquoi pas de la science-fiction avec cette nouvelle série diffusée sur France 2 dans 3 minutes. Son réalisateur sera l'invité des coulisses télé. Le temps d'un petit retour dans les années 80 avec Quarter Flash sur votre radio locale, ici 5h20.

0: Ravi de vous savoir des nôtres ce mercredi matin. Vous écoutez ici et c'est tant mieux. C'est un 5 août qu'ils sont nés. L'humoriste et animateur télé Jarry qui fête aujourd'hui ses 49 ans. Bon anniversaire également à Emmanuel Chin, journaliste qui a inventé Capital, le fameux magazine du dimanche soir sur M6 qui traite de l'économie pour tous. Un 5 août naissait au Québec l'actrice et chanteuse Carole Laure. Et puis un petit pas pour l'homme, un grand pour l'humanité. Un 5 août naissait l'astronaute Neil Armstrong, premier homme à avoir marché sur la Lune en 1969. Aujourd'hui, c'est la journée mondiale du trombone, pas l'instrument, mais ce petit truc insignifiant qui traîne dans votre poche. Et
1: oui,
0: aussi...
1: il y a une journée mondiale pour ça.
0: Exactement, il y a des c'est journées fou. Mondiales pour tout. Un jour, il y aura une journée mondiale pour vous.
1: Ah bah j'espère bien.
0: Bah, vous êtes plus qu'un
1: vous allez la créer, c'est vous qui allez être
0: possiblement.
1: Initiateur.
0: Vous êtes quand même plus qu'un trombone.
1: Oui, mais moins que l'instrument de musique.
0: Et puis aujourd'hui, à la rubrique Carnet Noir, un 5 août, il y a 34 ans, nous quittait Jeff Porcaro, c'est le batteur et cofondateur du groupe Toto. Il n'avait que 38 ans. C'était l'un des batteurs les plus doués, puisque au-delà du groupe, il a joué notamment à l'époque avec Michael Jackson, le groupe Steely Dan ou même Bruce Springsteen. Bon anniversaire à vous si c'est un 5 août que vous êtes né. On vous souhaite de profiter au maximum de cette journée. En attendant, dans les coulisses télé ce mercredi, on vous parle de The Best Immigrant. C'est une nouvelle série venue de Belgique. C'est ce qu'il est convenu d'appeler une série dystopique. L'intrigue se déroule en Flandre, devenue indépendante et dirigée par un parti d'extrême droite. Un beau matin, une loi décide que tous les individus nés en dehors du territoire devront être expulsés. C'est ainsi qu'un jeune couple menacé d'être séparé décide de participer à une émission de télé-réalité. Un jeu dans lequel les candidats, entre guillemets, s'affrontent pour gagner le droit de rester.
2: À partir de maintenant, les choses vont changer.
3: Il parle de déportation.
4: On sait bien qui il vise.
5: Jamal Ouraibi, votre titre de séjour n'est plus valable.
3: Une émission. Pendant 6 semaines, nous allons tenter de trouver le meilleur immigrant.
6: Bienvenue dans The Best Immigrant.
0: The Best Immigrant, c'est une mini-série de 5 épisodes. Parmi les sources d'inspiration, on peut relever notamment Squid Game ou Black Mirror. Opportunément programmée par France Télé à moins d'un an des présidentielles, cette fiction aborde la question de l'immigration dans un climat de grande violence. Mais aussi, elle parle de la télévision, cette fameuse télé-réalité au centre des préoccupations du réalisateur Michael Abbé, comme ce dernier me l'a expliqué.
7: Ce que nous on fait, c'est une fiction, mais nous on voulait vraiment parler sur la télé-réalité. La télé-réalité est devenue un endroit où tout peut devenir un concours, trouver l'amour, chanter, danser, cuisiner ou survivre sur une île. Et les créateurs se sont demandé et si l'immigration devrait elle aussi être une compétition télé, ça donnerait quoi et quelles questions ça ramène sur l'humanité. On voulait juste trouver les limites jusqu'où on peut aller.
0: C'est un grand barnum que The Best Immigrant. Tous les épisodes ont été tournés en Belgique, en grande partie dans un studio XXL pour recréer ce décor d'arène d'émissions de télé-réalité. Une série belge certes, mais dont le thème rayonne bien au-delà du plat pays, comme me l'a confié son réalisateur.
7: La série existe en Belgique parce qu'elle est liée à des questions identitaires, des tensions communautaires qu'on a ici, mais je pense que c'est aussi un sujet universel. Aujourd'hui, je pense que beaucoup de pays se posent les mêmes questions. Comment vivre ensemble? Comment accueillir la diversité? J'espère que ces questions, on peut les poser dans plusieurs pays, que la série va être achetée dans d'autres pays et on verra où elle va être diffusée, mais pour l'instant, c'est qu'en Belgique et en France.
0: The Best Immigrant, l'intégration L'intégralité de la mini-série est à découvrir cet été sur la plateforme France.tv. Et si vous veniez nous raconter comment se passe votre été sur l'antenne d'ici 0810 055 056, pour vous remercier de nous être fidèles tous les matins, on vous offre le pack été, un sac rempli de surprises. Alors on s'appelle 0810 055 056. En attendant, il est ici à 5h26, Pierre Demers.

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1: Avant de retrouver le 86 secondes et vos infos locales, Stéphane Bern est là à présent au rendez-vous comme tous les matins pour un grand voyage quotidien dans l'histoire de France. Ce matin, Stéphane, on va voyager au temps de la révolution aquatique.
2: Imaginez, un marquis en goguette, un rayon de soleil sur le lac, une petite soif et une gorgée d'eau qui va changer le destin d'une ville entière. Nous sommes en 1789 à Évian-les-Bains en Haute-Savoie. Le marquis de Lesserre, noble local, se promène quand la chaleur le pousse à s'arrêter près d'une source. Il y boit par hasard et trouve cette eau légère, agréable et sans amertume. Il y revient jour après jour et affirme que ses douleurs rénales s'apaisent. L'histoire circule. Cette source aurait des vertus miraculeuses. Elle appartient à un certain monsieur Cachat, qui comprend vite qu'il possède un trésor. Un trésor en liquide. Il commence à vendre cette eau aux habitants, puis à ceux des villes voisines. En 1806, on ouvre la première station thermale, bientôt suivie par une usine d'embouteillage, mais également par des embouteillages à l'entrée de la ville. Car les curistes affluent de toute l'Europe. Aristocrates, artistes, médecins, tout le monde se refile le tuyau.
3: Qu'est-ce qu'on a fait le tuyau ?
2: On vient prendre les eaux des Vians, comme on irait à la cour. Dès lors, comme tout baigne, la Société des eaux minérales des Vians voit le jour.
4: Elle est légère comme le souffle du vent, l'eau des Vians, l'eau des Vians.
2: Et la petite source devient une marque. Et une belle source de revenus. Un siècle plus tard, l'eau s'invite dans tous les foyers. Dans les années 1950, elle devient l'eau des bébés, réputée si pure qu'on peut préparer les biberons sans la faire bouillir. Puis en 1978, Evian traverse l'Atlantique. Première eau minérale française à importer aux États-Unis. Le succès est mondial. Notez que tout ce que je vous ai dit ce matin est parfaitement exact. Vous pensez bien que pour vous raconter une telle histoire, j'ai vérifié mes sources.
1: Et j'espère bien. Merci Stéphane Bern. Et à demain sur l'antenne d'ici. Le mercredi, vous le savez, c'est une tradition. Notre invité est un libraire qui vous recommande son roman coup de cœur de l'été. On sera tout à l'heure en ligne avec une librairie du Finistère à Quimper. Pour l'heure, il est 5h30. Ce mercredi, l'info en France et dans le reste du monde. C'est l'heure du 90 secondes avec vous, Cyril Ardo-Redon.
5: 402 personnes ont été interpellées en France depuis le début de l'été en lien avec les incendies. C'est ce qu'a annoncé hier le ministre de l'Intérieur, Laurent Nunez. Parmi elles, 156 mineurs, 36 personnes sont placées en détention alors que 120 000 hectares ont été brûlés. C'est dans ce contexte que les autorités alertent sur les reprises de feu dans le massif du Gros-Bessillon dans le Var. Il y en a eu 6 en 15 jours, 2 depuis lundi, d'origine probablement volontaire. Plus de 1000 pompiers restent mobilisés sur cet incendie. Aujourd'hui, 6 départements du pourtour méditerranéen ainsi que l'Essonne et l'Eure sont en orange pour un risque élevé de feux de forêt. Alerte orange canicule également pour 13 départements du quart sud-est de la France, de la Corse à la Haute-Savoie en passant par les Alpes-Maritimes, le Vaucluse, le Gard ou la Drôme. Une personne toujours recherchée dans le secteur de Sixte-Ferracheval près de Samoin en Haute-Savoie. Elle a été emportée en début de soirée lorsqu'une rivière a débordé après de forts orages. 15 personnes ont dû être évacués par hélicoptère non loin de là, dans le cirque du fer à cheval en raison d'une autre coulée de boue. Et puis le Tour de France Femmes, 5e étape aujourd'hui, l'une des plus dures avec 8 ascensions notamment, 140 km entre Mâcon et Belleville en Beaujolais. La Suisse Marlène Rösser est en jaune après avoir survolé le contre-la-montre individuel hier en Bourgogne.
1: 5h32 dans l'info d'ici. Ce mercredi, 6 départs de feu volontaires recensés en une quinzaine de jours dans le Var sur le massif du Gros-Bessillon.
5: Et donc on le disait, 2 départs depuis lundi alors que les pompiers venaient enfin à bout des flammes dans le secteur de Corrence et Montfort-sur-Argent. Des actes insensés, criminels, dénoncent certains élus locaux qui ont dû évacuer leurs habitants. Alors pour tenter de dissuader ou prévenir ces gestes, les patrouilles de gendarmerie se multiplient. Faustine Calmel, vous vous êtes rendue à Corrence.
6: On monte en voiture, direction l'entrée du village. 3 routes se croisent ici, sous le regard de plusieurs équipages de gendarmes qui arrêtent toutes les voitures de passage.
7: Bonjour gendarmerie, est-ce que vous pouvez couper le contact s'il vous plaît ?
8: Vous avez votre permis de conduire s'il vous plaît ? Vous allez où là ?
9: Là on va à Brignoles.
6: Le capitaine Michael Tourbier, commandant de la compagnie de Brignoles.
10: L'idée c'est de contrôler les gens tels que vous avez là devant, en train de contrôler un véhicule pour savoir qui passe, quand, pourquoi. Est-ce que c'est réellement des gens qui viennent aider les pompiers? Est-ce que c'est réellement des gens qui viennent ravitailler le village de Coins, par exemple?
8: Vous pouvez ouvrir le coffre du véhicule, s'il vous plaît?
6: Grâce à ces contrôles et leurs investigations, les gendarmes ont interpellé un jeune homme de 23 ans, mis en examen la semaine dernière, soupçonné d'avoir déclenché plusieurs incendies dans le secteur. D'autres équipes patrouillent sur les chemins et pistes, interdits à la circulation. Mais le terrain à surveiller est immense, concède le colonel Grégory Goumin, commandant du groupement de gendarmerie du Var.
0: Avec un contrôle de zone qui est important, on bénéficie du renfort de deux escadrons de gendarmerie mobiles qui nous permettent de couvrir le territoire. Mais on a des lisières qui font plus de 200 km de long. Donc vous imaginez que le territoire à couvrir est colossal. Et donc le terrain qui nous revient de quadriller est très étendu.
6: Les gendarmes comptent donc aussi sur la vigilance des riverains, dont les témoignages, confie le colonel, remontent aux autorités de plus en plus rapidement.
8: Bonjour, monsieur. Merci, bonne journée.
5: Le reportage à Corrence dans le Var de Faustine Calmel sur votre radio locale ici. On jette un coup d'œil sur le ciel lyonnais, c'est un ciel perturbé avec de belles éclaircies.
1: Un ciel variable par endroit, effectivement. Ce matin, on va avoir quelques ondées nuageuses, des petites pluies sur la pointe bretonne, et puis de belles éclaircies quand même sur une large partie du pays. Et puis surtout ce matin, l'air est plus respirable sur la moitié ouest du pays, alors que dans le Grand Est, c'est toujours de la chaleur qui est attendue, ainsi que sur le pourtour méditerranéen. Quelques températures ce matin. En milieu de matinée, il fera 16 à Aurillac, 17 à Limoges, 20 à Bordeaux, 19 à Orléans, 22 à Strasbourg. Et puis cet après-midi, toujours un ciel variable sur les régions du tiers nord-ouest du pays et sur le reste du territoire, de belles éclaircies. Donc à Mercure qui affichera toujours des températures d'été, voire même bien au-delà. 30 à Toulouse, 28 à Bourges et puis pour le bien au-delà, 36 pour la maximale sur le pourtour méditerranéen. C'est dans le sud-est qu'il fera le plus chaud ce mercredi après-midi. Et vous, comment ça se passe? Vous nous le dites sur la page Facebook d'ici, comme nous a écrit Joël qui vit à Saint-Brest dans la vallée du Béran chez lui ce matin. Il fait 23 degrés, on salue Dominette qui nous écoute, 21 degrés chez elle à Cormontreuil, près de Reims. Enfin Sam vit à Bruges, c'est au nord de Bordeaux où il fait 21 degrés. Tous les jours ici, on fait la météo ensemble.
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1: 5h35, et à présent, si on écoutait Jean-Jacques. Comment ça, Jean-Jacques?
5: Qui, Jean-Jacques?
1: Il n'y en a qu'un, Jean-Jacques.
5: Bien sûr.
1: C'est le boss, c'est lui. Il est là, ici.

0: Jean-Jacques Goldman, évidemment, le seul, l'unique. Vous écoutez ici,
1: il est 5h39.
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1: Et ici, tous les matins, on évite les arnaques. Aujourd'hui, Cyril, attention si vous rencontrez des problèmes avec votre ordinateur.
3: Oui, un message Windows ou Apple qui s'affiche et qui vous dit que plus rien ne fonctionne et un numéro à appeler d'assistance technique. Méfiez-vous, c'est parfois une arnaque.
1: Aude Razo veille au grain, elle est avec nous dans un instant. Et puis, pour la musique, vous avez rendez-vous ce matin avec Ten Sharp. Attendons, 5h40, comme on le fait tous les matins, on vous accueille sur l'antenne d'ici. Bonjour Johan, c'est ça ?
3: Bonjour Johan.
4: Bonjour Johan et bonjour Cyril.
1: Et ben voilà, comment ça s'écrit Johan ?
4: Avec un J.
1: Avec un J, bah oui, logiquement. Vous êtes gestionnaire de paye, vous nous écoutez à Lyon.
3: Ah, et très belle ville.
1: Oui. Et pour vous, pour,
4: très belle ville.
1: Pour l'instant, pas de vacances, pour l'instant.
4: Pas de vacances pour l'instant, mais ça va venir. Moi, j'attends que tout le monde parte et je pars après.
1: Ah, c'est comment la vie dans les couloirs d'une entreprise qui gère des payes en ce début du mois d'août ?
4: Ah, c'est mort.
1: Bah oui, comme partout
4: en
1: France.
4: On est trois à tenir la boutique, quoi. Mais heureusement qu'on est là.
1: Mais alors, du coup, est-ce qu'on arrive en tongs au boulot ? Est-ce qu'on prend quelques largesses qu'on n'adopte pas pendant le reste de l'année ?
4: Franchement, à 3-4, ouais, on peut.
1: On fait quoi, par exemple, qu'on fait pas le reste de l'année ?
4: On vient en tongs, déjà. Ben, ça, on le fait pas, normalement.
3: Voilà. Et puis, il y a un peu plus de pause que d'habitude, j'imagine.
4: Et on prend le temps de discuter pour le café.
1: Ça, ben, c'est bien. Ça devrait être quand même comme ça, tout au long de l'année, mais là, ça ne l'est pas.
4: Je suis bien d'accord.
1: Vous partez où, en vacances, dans quelques jours ?
4: Je vais partir du côté de Cannes.
1: Bon, très bien. Farniente,
4: la Côte d'Azur.
1: Plage, peut-être un peu de quoi ? Un peu de tourisme ?
4: Un peu de tourisme pour découvrir un petit peu la région, ouais.
1: Eh ben, on va vous envoyer le pack été. C'est un sac dans lequel vous allez pouvoir mettre vos affaires de plage et puis bouquiner. C'est le roman de la semaine, c'est celui signé de l'autrice Lorraine Fouché. Ça s'appelle Les Simples pour la joie. On en parlera d'ailleurs dans quelques instants avec notre invité libraire à Quimper. Plein de surprises, ça va arriver chez vous à Lyon d'ici quelques jours. Évidemment, j'oublie, mais attention, je manque à tous mes devoirs. La paire de lunettes pour regarder l'éclipse le 12 août prochain. Voilà, ça part chez vous.
4: Très bien. Eh ben, merci beaucoup.
1: Eh ben, bonne journée à vous, Johan. Bonne dernière ligne droite. Et puis, avec un peu d'avance, bonnes vacances à vous. 5h42, c'est l'été. On est ensemble. Et dans un instant, votre rendez-vous anti-arnaque.
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1: 5h43, chaque matin, ici, les arnaqueurs passent un mauvais quart d'heure, et ce, grâce à Aude Razo, qui ne s'en laisse pas compter. Aude Razo, bonjour, il y a des auditeurs qui vous alertent, ils ont été piégés par des escrocs qui prétendaient débloquer l'ordinateur, mais que leur est-il arrivé ?
7: Eh bien, imaginez, vous êtes tranquillement sur votre ordinateur et tout à coup, un message s'affiche sur l'écran. Coup de panique, on dirait un message Windows ou Apple. Vous n'arrivez pas à le faire partir, votre ordinateur a l'air bloqué. Que dit le message ? Qu'il faut appeler un numéro, l'assistance technique. C'est ce qu'ont fait Nathalie et Alain, les deux auditeurs qui m'ont écrit, ils m'ont tout raconté.
1: Et alors, que leur dit la personne qui est au bout du fil ?
7: Nathalie, on lui dit que son ordinateur est infecté. On lui sort, me dit-elle, un bon baratin avec langage informatique bien adaptée. D'habitude, elle est vigilante, mais là, elle y a cru. L'escroc prend la main, ça refonctionne et elle paye 188,99 € pour un soi-disant pack sécurité Windows. Alain, lui, c'est encore plus cher. On lui parle de 378 € et même 599 € pour un pack à vie. Et c'était bien une arnaque, me dit Alain. Donc là, question, comment est-ce que l'escroc s'y est pris tout au début pour bloquer à distance l'ordinateur d'Alain et de Nathalie ? Eh bien, en fait, leur ordinateur n'était pas bloqué, pas vraiment en tout cas. Ils ont sans doute cliqué sur un lien frauduleux où ils sont tombés sur un site piégeux. C'est lui qui a fait s'afficher le message sur l'écran, celui dont ils n'arrivaient pas à se débarrasser. Les autorités appellent ça une page internet agressive. Petit conseil, si ça vous arrive, vous coupez tout, vous faites un appui long sur la touche marche-arrêt de l'ordinateur, normalement ça doit suffire à l'éteindre, et quand vous le rallumerez, la petite fenêtre aura disparu comme par enchantement et votre ordinateur se portera comme un charme.
1: Tous les matins, ici, c'est pas vrai, votre rendez-vous anti-arnaque. Il est 5h44, est-ce que vous savez ce qu'est un troll ? Non, ce n'est pas une créature fantastique. Réponse d'ici 3 minutes avec Benoît Prospero et son monde merveilleux du vivant. Le temps d'écouter Vita, nouveauté, promets-moi, sur les ondes d'ici. Bon début de journée.

0: ce mercredi, vous êtes à la cuisine, peut-être dans votre salle de bain, au volant même, vous écoutez ici, il est 5h47 et c'est le moment d'aller voir le monde merveilleux du vivant. Bonjour Benoît Prospero. Aujourd'hui, trois choses à savoir sur une plante herbacée vivace de 20 à 60 cm de haut qui pousse dans les prairies humides et les bois de montagne de 900 à 2200 mètres d'altitude.
1: Ah, c'est très précis, hein. Et surtout, c'est magnifique. Une plante de la famille des renonculacées, donc des renoncules et du bouton d'or. Mais aujourd'hui, on ne parle pas du bouton d'or, mais de cette plante qui semble

0: se reproduire?
1: Et ça, c'est la bonne question. D'autant plus qu'il a beaucoup de mal à s'auto-féconder. En fait, pour se reproduire, troisième chose à savoir, le troll a une relation mutualiste avec une mouche minuscule qui s'appelle la chiastochète. Pourquoi cette mouche minuscule? Eh bien, parce que c'est la seule qui parviendra à s'introduire entre les sépales de la fleur jusqu'à son centre où se trouvent ses organes reproducteurs. Une mouche qui passe le plus clair de son temps à l'intérieur des fleurs. En fait, elle ne les quitte que pour aller d'une fleur à l'autre et ainsi les pollinise. Et en profite au passage, bien sûr, pour s'accoupler bien à l'abri. Et donc, la femelle qui a chiastochète y pond ses œufs et les larves vont se nourrir d'une partie des graines et il en restera toujours assez au troll pour se reproduire. Le monde vivant est merveilleux. Et pour toutes ces informations, on remercie Marie-Christine Lemayeur, autrice du livre Le guide des plantes sauvages, c'est publié aux éditions Mémoire Millénaire.
0: Bonne journée à vous, Benoît. Et désormais, on sait que le troll ne s'ouvre jamais. À demain, Benoît Prospero.
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0: Il est 6h10 à la une de la presse. Comme tous les mercredis à cette heure-ci, les libraires des quatre coins de France vous recommandent leur roman préféré.
3: Et ce matin, on part à Quimper, à la librairie Ravi, où nous attend Valérie Lebras.
0: Bonjour Valérie.
4: Et bonjour.
0: Comment êtes-vous devenue libraire?
4: Alors, ça a été un concours de circonstances, un joli hasard de la vie, je dirais. Je finissais mes études d'histoire, je ne savais pas trop que faire, et j'ai répondu à une petite annonce de la NPE. Et qui recherchait quelqu'un pour travailler en librairie à Quimper, et c'était déjà la librairie Ravi. Et voilà comment je suis devenue libraire, et voilà comment ça fait presque 30 ans maintenant que je suis toujours à la librairie Ravi, avec toujours autant de bonheur et de plaisir.
0: Avant de devenir libraire, à quelle place occupaient les livres?
4: Alors, j'ai toujours été une grosse lectrice.
0: Grosse lectrice, ça veut dire quoi?
4: Toute forme de livre, une dizaine par semaine. Ça s'est un petit peu calmé à l'adolescence et avec le lycée, parce que j'avais un petit peu plus de travail. Et après, j'ai retrouvé en fait ce plaisir-là quand j'étais à l'université. Et c'est vraiment en devenant libraire que j'ai retrouvé le plaisir de lire des romans et qu'on me raconte des histoires. Et moi, c'est ça que j'aime. J'adore tout ce qui est vraiment très romanesque. Et c'est ça que j'aime faire passer aussi dans mon métier de libraire, de raconter des histoires et de faire découvrir de belles histoires à mes lecteurs.
0: Vous avez choisi ce matin de nous parler de « Aller simple pour la joie », signé Lorraine Fouché. De quoi parle ce roman ?
4: Exactement ce que je vous disais tout à l'heure, c'est du romanesque et c'est une belle histoire. Et moi, c'est ça que j'aime bien. Et là, on va suivre en fait un quatuor de personnages qui se rencontrent dans un train. Et un train qui part de Paris et qui arrive à destination de Quimper.
0: Comme par
4: hasard. Voilà pourquoi moi je l'ai lu, parce que je me disais, oh, un train Paris-Quimper, trajet que je fais quand même de temps en temps, je vais voir ce que ça donne. Et en fait, on va découvrir quatre personnages qui se retrouvent installés et qui ne se connaissent pas du tout et qui vont apprendre à se connaître et à échanger comme ça un petit peu par hasard. Et ces personnages-là, on sent dès le début qu'il va y avoir un lien qui va se créer entre eux. Ils vont se retrouver donc dans la maison louée sur l'île de Groix. Et c'est aussi un très beau roman sur l'île de Groix, sur les paysages, sur la nature et sur la plage. Donc c'est une très belle histoire d'amitié qui commence. Et on a vraiment l'impression, en tout cas moi en le lisant, j'avais cette impression-là, de faire partie de cette bande d'amis. C'est un feel-good book, comme on dit maintenant, mais dans le bon sens du terme. Et on a vraiment envie de devenir un peu le cinquième de la bande.
0: Aller simple pour la joie, signé Lorraine Fouché. C'est le choix de Valérie, de la librairie Ravi à Quimper, oui, qui fait partie du groupement des libraires Ensemble. Merci Valérie d'avoir été avec nous ce matin.
4: Merci à vous, à bientôt.
0: Il est 5h52, alors comme ça, soi-disant, on serait tous devenus nuls en orthographe. Qu'en pensez-vous, Cyril ?
3: C'est vrai.
0: On va vérifier ça avec le nouvel épisode « Ces tendances » de ce mercredi en compagnie Muriel Jordan, qui nous retrouve dans un instant, juste le temps d'écouter Ten Sharp.

0: vous écoutez ici ce mercredi, il sera bientôt 6h avant le retour de l'info et d'ici matin sur votre radio locale, Muriel Jourdan débarque dans vos oreilles pour mieux décrypter la tendance du moment. Alors comme ça Muriel, il paraît qu'on serait tous nuls en orthographe.
1: Oui, en 1987, un élève de CM2 faisait en moyenne 10,7 fautes contre 19 en 2022 pour la même dictée. Tiens, tout à coup, j'ai envie de réécouter cette phrase prononcée par le footballeur Franck Ribéry.
2: Mais j'espère que la roue tourne va vite tourner pour lui et surtout pour nous.
1: La roue tourne. Oula, il y avait faute là, hein. Entre les Français et la langue française, c'est parfois l'amour vache. En France, on aime l'orthographe, mais on la maltraite. En 25 ans, le niveau des élèves de CE2 aurait diminué de moitié. Alors, c'est vrai que nous sommes devenus nuls en orthographe ? En 1985, les gens dans la rue se plaignaient déjà de notre niveau en orthographe.
3: On ne respecte pas la langue française, voyez-vous.
4: Ah oui, oui, il faut enseigner l'orthographe.
5: Oh, que oui ! Oui, moi je suis pour avoir de l'éducation, de l'orthographe.
6: Je suis peut-être un petit peu sévère pour les jeunes, mais les jeunes ne connaissent plus l'orthographe.
1: Le niveau a baissé, oui, et ça s'explique par une diminution de la lecture, mais aussi par moins d'heures de français.
0: Et justement, Muriel, vous êtes allée tester le niveau d'orthographe des Français dans la rue et leur demander leur avis sur le sujet.
1: Oui, en 2026, les jeunes écrivent-ils moins bien ?
7: On sait que le niveau, il a baissé, on dit ça, là.
8: Mais bien sûr qu'il a baissé, c'est excessif même d'ailleurs, en tout. Faute d'orthographe, tout ce que vous voulez, tout. Moi, j'ai des enfants qui ont eu leur bac, parce que j'ai 5 enfants en tout, hein. Donc, on va pas revenir là-dessus, mais
7: félicitations.
8: Ouais, qu'il me dit, ça m'a coûté cher, enfin bref.
9: Tout le monde écrit assez rapidement les messages, et du coup, genre, on écrit... Oui, voilà, beaucoup de raccourcis, et du coup, ils oublient comment on écrit un verbe ou les trucs comme ça, parce que du coup, ils sont plus rapides pour que ce soit mieux.
10: Avec les portables, les discussions en SMS, il y a des jeunes qui sont plus habitués à parler en langage texto, et du coup, qui sont moins habitués à écrire les mots en entier, et du coup, à savoir leur orthographe, et du coup, c'est pour ça que... Ben voilà.
1: Du coup, si vous vous ennuyez en réunion, comptez le nombre de fois où le terme « du coup » est utilisé dans la conversation. Ah, ça va vous occuper toute la journée.
11: Vous pourriez m'épeler trottinette.
12: Trottinette. T-R-O-T-T-I-2-N-E-T-T-E.
1: Ok, c'est parti pour un quiz.
7: Comment on écrit reblochon, tu sais le fromage?
13: R-O-B-L-E.
7: R-O-B-L-O?
13: O, non, E.
7: Comment on écrit atterrir?
14: A-D-T-E-R-I-R.
7: Atterrir.
9: Oui, A-D-T-E-R-I-R.
7: Il y a deux R aussi.
14: Il y a deux R.
1: Bon, je crois qu'il va falloir qu'on dise à nos ados de faire gaffe à l'orthographe et de bien relire leurs copies. Sinon, dans 20 ans, tous les collèges et les lycées Jules Ferry seront rebaptisés les collèges Franck Ribéry.
0: À demain, Muriel, D-E-M-A-I-N. On vous souhaite une excellente journée. En attendant, ce mercredi, toute l'équipe d'ici matin nous rejoint à vos côtés.
15: Et nous sommes en place PLA2SE, évidemment. Je plaisante. Bonjour, bienvenue ici à Armorik. Réveil, les Côtes d'Armor, le Morbihan et l'Ille-et-Vilaine jusqu'à 9h avec l'excellentissime Théo Bauchet.
16: Vous me flattez. Bonjour Grégory, bonjour à tous.
15: Comment allez-vous bien ?
16: Ça va. oui, ça va. Non, j'étais en train de me dire que j'avais pas beaucoup dormi, mais bon, ah, c'est comme ça.
15: Vous voulez en parler ?
16: Non, on n'a pas le temps, je crois.
15: Non, on n'a pas le temps, parce que tout de suite, c'est les infos.
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15: Bienvenue en ce mercredi 5 août, il est précisément 6h. La Bretagne, à l'heure de la sécheresse, personne n'est épargné.
16: Niveau de crise dans le Morbihan et dans une grande partie de l'Ille-et-Vilaine, alerte renforcée dans les Côtes d'Armor. Les restrictions sont partout cet été pour les particuliers et la consommation d'eau du quotidien, mais aussi pour les professionnels. Les agriculteurs doivent par exemple restreindre l'irrigation de leur culture. Et cela agace Virginie Roussel, elle est maraîchère bio à Guipry-Messac dans le sud d'Ille-et-Vilaine, surtout parce que rien n'est pensé pour sortir d'une gestion de crise.
18: C'est tout le système de gestion de l'eau qu'il faut revoir. Et là, aujourd'hui, on gère de la crise. Mais ce qu'il faut faire, c'est pouvoir apprendre de ce qui s'est passé pour pouvoir ensuite mettre en place des choses sur du long terme et pas gérer de la crise. Aujourd'hui, ça fait 10 ans qu'on gère des crises agricoles climatiques. Tous les ans, il y en a une. Nous, on a été impactés par les inondations. Ça fait 2 ans de suite qu'on est impactés par les inondations et 2 ans de suite qu'on constate des sécheresses au mois de juin. Mais aujourd'hui, il n'y a pas de prise de recul des pouvoirs publics là-dessus, hormis nous faire des réunions pour pouvoir gérer ces moments de crise qui, aujourd'hui, sont des pansements sur des jambes de bois, puisque on gère de la crise sur de l'eau qui n'existe plus. J'imagine qu'il y en a qui sont tellement sous pression en disant j'ai besoin de faire du chiffre et la seule façon de conserver mon chiffre, c'est d'arroser. Ma foi, oui, ils arrosent.
16: Des propos recueillis par Agathe Le Labourier pour Ici Armorique. Les nappes souterraines sont en nette baisse en Bretagne par manque de pluie. Le Bureau de recherche géologique et minière le confirme dans sa dernière étude publiée hier. Entre mars et juillet, les pluies sont à 54% du niveau normal à Pontivy, 64% du côté de Saint-Brieuc et à 71% à Rennes.
15: Vous avez peut-être ressenti une odeur de brûlé hier soir si vous habitez entre Vannes et Rennes.
16: C'est à cause de vents du sud-ouest qui ont porté les grosses fumées de deux incendies dans le Morbihan. 10 hectares de sous-bois ont brûlé à Teix-Noyalaupre, à côté de Vannes. Il n'y a pas eu de victimes ni d'habitation touchées. Le feu qui s'est déclaré vers 15h a été noyé pendant toute la nuit. Au même moment, les pompiers ont dû affronter un incendie dans un champ de chaume à Missyriac. 24 hectares parcourus, une partie de sous-bois touchée également. Le feu a été fixé et noyé en début de soirée. Au total, plus d'une centaine de pompiers ont été mobilisés dans le département. Le risque incendie dans le Morbihan pousse une fois de plus des communes à repousser leurs feux d'artifice. Il n'y en aura pas le 15 août à la Trinité-sur-Mer. La mairie explique ne pas vouloir faire courir de risques à la population et aux espaces naturels. Trois éoliennes en lisière du bois de Piriou en Ille-et-Vilaine. Le projet soulève les inquiétudes d'un collectif d'habitants de Saint-Malo-de-Filly au sud de Rennes. Inquiétude autour de l'impact sur la biodiversité. L'entreprise Vent Solaire mène encore des études à ce stade. Explication et reportage dans l'info d'ici à 6h32.
15: Le Stade Rennais muscle sa défense avant la reprise du championnat de Ligue 1.
16: Les Rouges et Noirs ont officialisé hier le recrutement de Charlie Cresswell. Le défenseur anglais arrive de Toulouse avec un contrat signé jusqu'en 2031. Et c'est un renfort qui était très attendu, François Rosy.
12: Oui, c'était même l'une des priorités de l'été, faire venir un défenseur central d'envergure pour renforcer un secteur où l'absence de leadership s'est parfois fait ressentir la saison dernière. C'est chose faite avec la signature de Charlie Cresswell. En deux saisons sous le maillot toulousain, le joueur de 24 ans s'est imposé comme une référence à son poste en Ligue 1. Solide dans les duels, impérial dans le jeu aérien, Charlie Cresswell apportera un surplus d'agressivité à l'axe de la défense rennaise, où son association avec Abdelhamid Aït Boutlal, plus rapide et fin techniquement, semble complémentaire sur le papier. Formé à Leeds, en Angleterre, passé par Millwall avant de rejoindre la Ville Rose en 2024, Cresswell va découvrir la Coupe d'Europe sous le maillot rennais. Il a également porté le maillot des sélections de jeunes de l'équipe d'Angleterre et remporté à deux reprises l'Euro Espoir avec les Three Lions en 2021 et en 2023. Avec Cresswell, Rennes espère avoir enfin trouvé le patron d'un secteur qui en manque cruellement depuis le départ de Naïef Aguerd en 2022.
16: C'est déjà la huitième recrue de l'été pour le Stade Rennais qui prend une longueur d'avance sur le mercato par rapport à tous ses concurrents de Ligue 1. La reprise du championnat pour Rennes, ce sera le dimanche 23 août face au Paris Saint-Germain. On l'attendait et elle a répondu présente. La Bretonne Cédrine Kerbaol a signé le septième meilleur chrono du contre-la-montre individuel hier sur le Tour de France Femmes. Et la coureuse de l'équipe EF Éducation remonte à la troisième place du classement général. Cédrine Kerbaol s'est sentie portée tout au long des 21 km en Bourgogne.
13: Il y avait mon entraîneur dans la voiture derrière et il était très très positif dès le début du chrono. Ça m'a vraiment motivée. Le public sur le bord des routes aussi, ça m'a vraiment motivée. Et puis, j'ai jamais cessé d'y croire pour faire un beau chrono. Et puis, le but, c'était d'aller chercher le kilomètre de plus chaque dizaine de secondes du parcours. C'est vraiment un effort contre soi-même. Hein. Voilà, le tour, c'est mon objectif cette année vraiment. Et j'ai été vraiment frustrée de la note finale de mon tour l'an dernier avec cette chute avant la dernière bosse. Je pense que d'avoir de mauvaises jambes, ça aurait vraiment été la déception. C'est satisfaisant.
16: Pauline Ferrand-Prévot, elle a terminé au-delà de la 30e place et perdu quelques places au classement général. Le maillot jaune est sur les épaules de la Suissesse Marlène Reusser qui a gagné le contre-la-montre hier. Et l'étape du jour nous emmène dans les monts du Beaujolais. Étape difficile de 140 km. Départ à 13h45 de Mâcon.
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16: Elles ont chaud depuis le début du Tour de France, les coureuses. Qu'en sera-t-il en Bretagne aujourd'hui? Ferait mieux de venir chez nous.
15: Elle ferait mieux, oui, parce qu'on respire ce matin un petit air frais, nous précisons, à Combourg avec 17 degrés. J'en connais qui nous écoutent en prenant leur petit déjeuner devant la fenêtre béante pour savourer cet air frais du petit matin.
16: Ils ont bien raison.
15: raison. Petit-déj à vous. Il en fait 17 à 18 de Rennes à Pontivy ce matin. Il a un petit peu plu cette nuit, notamment sur l'agglomération rennaise. On a vu les trottoirs quelque peu mouillés. Oh, c'est pas de la grosse pluie. Hein. Et de toute façon, s'il y a encore quelques gouttes aujourd'hui, elles seront presque anecdotiques, de l'ordre du millimètre sur nos départements. Les températures cet après-midi afficheront entre 22 et 23 degrés de Dinard jusqu'à Dinan. Il fera 24 à 25 degrés de Carnac jusqu'à Quiberon, peut-être 27 degrés dans l'intérieur des terres en Ille-et-Vilaine. Et chez vous, ce matin, quelle tendance? Est-ce que c'est nuageux? Est-ce que c'est partiellement dégagé? On veut tout savoir sur notre page Facebook. Vous pouvez nous contacter également au 02 99 67 35 35.
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15: 6h07, excellent réveil. Bon courage si vous vous apprêtez à vous préparer pour partir au boulot. Prenez le temps de savourer la musique à l'heure du petit-déj. Voici Michel Berger, la groupie du pianiste.

0: La groupie du pianiste qui espérait avoir une touche avec le musicien qu'elle adorait, c'était Michel Berger sur Ici Armorique. 6h11.
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0: Soyez toutes et tous les bienvenus en ce mercredi matin. Nous sommes le 5 août, info locale, musique, bonne humeur au programme de ce début de journée avec une belle balade à la découverte de la maison Mégalith et Landes en compagnie de Christine Zazial dans les prochaines minutes. Il y aura l'horoscope avec Catherine Viguier, histoire de partir du bon pied pour attaquer cette journée. Et dans un instant, on va vous faire saliver avec Glenn Jégou. À tout de suite.
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0: Il est 6h13, chaque matin, à l'heure de tremper la tartine, on vous donne de bonnes adresses gourmandes, voire de bons conseils lecture. C'est le cas en ce mercredi matin, Glenn.
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0: Et en ce début août, nous sommes en plein festival interceltique de Lorient et nous allons à Lorient justement avec un livre de recettes bretonnes qui s'intitule « Recettes d'Irène et d'aujourd'hui ». C'est un voyage culinaire et festif en Bretagne qui a inspiré des recettes de la regrettée Irène Lemintec, de la fameuse taverne à Rouet-Morvan, morbihanaise, Julien Mintec, son fils, co-auteur de cet ouvrage, nous en raconte l'histoire.
6: On a décidé à la taverne de rendre hommage à Irène. Elle est partie il y a quelques années maintenant. Dans ses projets de jeune retraité, elle aurait souhaité écrire son livre de recettes pour pouvoir les transmettre, ces recettes. Un peu comme on transmet une chanson, un peu comme un système de collectage, si vous voulez. Nous, on n'a pas attendu, on l'a fait. On l'a mis en image, on l'a mis en français, on l'a mis en breton et on l'a mis en musique. Donc, on a fait posthume le livre hommage à Irène. Irène, elle a démarré la restauration il y a maintenant plus de 50 ans, du Morbihan. Le Croissy, dont on est originaire, elle avait pris la suite de ma grand-mère au restaurant familial. Cette villa nous a amené à Lorient où on a créé la taverne à Rouet-Morvan. Elle était née au Croissy, mais on l'a très vite exportée à Lorient centre où depuis maintenant bientôt 30 ans en fait on cultive cette cuisine populaire, cuisine paysanne. Donc voilà, c'était la patronne emblématique de ce haut lieu culturel aussi, puisque aujourd'hui j'en suis le fier héritier. Et voilà, on continue le travail.
0: Un livre super intéressant avec de nombreuses recettes et parmi toutes ces recettes justement, Julien Lemintec vous propose son menu signature.
6: Alors parmi les 32 recettes qu'on a mis dans cet ouvrage, sachant que c'est un premier ouvrage, il y aura sûrement un deuxième volet bientôt, je vais vous donner mes petites madeleines à moi. Je vais choisir en entrée les œufs mimosa que me faisait ma grand-mère pour les fêtes, on les a mis dedans. La particularité c'est qu'il y a du crabe mélangé aux œufs. Alors, en plat de résistance, je vais choisir le Rochefort. C'est le plat qui traditionnellement en centre-Bretagne servait pour les mariages, cuisiné dans le four à pain du boulanger dans les villages, etc. avec des pommes de terre bien crignées, pleines de beurre, avec des échalotes, des carottes et du cochon. Et je pense qu'en dessert, je terminerai volontiers avec un flan d'avoine. Un flan d'avoine à l'avoine torréfiée, passé au lait, et hop, ça, c'est bon ça. Ça, c'est très très bon. C'est comme ça que je ferai mon repas aujourd'hui. Et donc, et pour terminer, sachez que ce livre, il est donc bien sûr en français et en breton. Vous pouvez lire et les recettes en français ou en breton, les cuisiner en écoutant de la musique grâce à un QR code. Et c'est vraiment accessible à tous. Avec un lexique, traduit aussi en breton, bien sûr, où on explique vraiment les recettes de base. C'est pas une cuisine compliquée, c'est une cuisine familiale, une cuisine de partage. Elle est accessible à tout le monde, aux enfants aussi d'ailleurs.
0: Et je vous rappelle son titre, Recettes d'Irène et d'aujourd'hui, un livre de cuisine pas comme les autres, avec de nombreuses illustrations, photos et surprises. C'est aux éditions Three Little Step et c'est également un travail important qui a été réalisé pour le rayonnement de notre culture bretonne. Kenavo, et à demain. Kenavo, Glenn, c'est quoi votre recette signature, Théo?
7: Qu'est-ce que j'ai fait récemment? J'ai fait une tarte courgette petit pois, qui était très bonne.
0: C'est original.
7: Oui.
0: Moi, c'est le velouté de betterave au fromage de chèvre.
7: Ah bah oui, vous aussi c'est original, mais ça fait de jolies couleurs dans l'assiette.
0: Oui, et puis comme ça, ça permet de découvrir la betterave autrement, pour celles et ceux qui n'aimeraient pas ce légume. Voilà, on referme la parenthèse culinaire.
7: Ouais, la betterave, c'est un traumatisme de cantine quand on est enfant.
0: Oui, mais en même temps, il y a beaucoup de traumatismes à la cantine.
7: Les endives.
0: Oui, voilà, c'est ça. La côte de porc aussi, avec les choux de Bruxelles qui baignent dans
7: l'eau. Ah, les choux de Bruxelles, c'est vrai.
0: Oh, ne nous remerciez pas, bon petit déj à vous. Allez, pour faire passer tout ça, une bonne musique signée Issy Harmorik, Terence Trent D'Arby, Sign Your Name.

0: parcours assez étonnant que celui de Terence Trent D'Arby. Il a commencé en faisant de la boxe, puis il s'est lancé dans des études de journalisme. Il aurait pu être l'un de vos confrères, mon cher Théo. Et puis, très très vite, il s'engage dans l'armée, dont il est exclu pour absence injustifiée. Et c'est là qu'il se lance à corps perdu dans la musique.
1: Oui, logique. C'est logique.
0: Mais au moins, le monsieur est multicarte.
1: Ah oui, c'est sûr.
0: Multifonction, 6h21. Sa fonction à elle, c'est de nous faire de découvrir le territoire breton, puisqu'elle part à la rencontre de celles et ceux qui en font le dynamisme. Christine Zazial, vous êtes aujourd'hui à mi-chemin entre Redon et Rennes et à deux pas de Pipriac.
2: On est à Saint-Just. On dit Saint-Just, mais ça s'écrit Saint-Just.
3: Les deux se disent.
2: Merci Marion Le Foll de nous accueillir. Vous êtes la référente de cette maison des Mégalithées Landes. Une vieille maison avec des pierres apparentes à l'intérieur comme à l'extérieur. On sent tout de suite, à la déco, aux couleurs, que c'est pour un public de tous âges et peut-être même davantage encore pour les enfants. Je me trompe ?
3: Alors, c'est vrai que l'adresse est aux enfants, mais c'est pour tout le monde qui souhaiterait découvrir la préhistoire et le néolithique. Mm-hmm. Donc, dans cette première partie de l'exposition, on a effectivement des textes et des photos, justement pour introduire au site. Et puis, on a dans le fond de la salle donc une chronologie permettant aux visiteurs de situer le néolithique, donc cette période qui a vu émerger le phénomène des mégalithes. Carnac et Saint-Just sont contemporains dans le sens où c'était sur la même période historique. Vous avez Monteneuve, par exemple, vous avez la Rochefoucauld aussi à Essé, qui sont sur cette période-là.
2: Et l'endroit où se trouve la maison où nous sommes est à proximité d'un menhir ou vous êtes tout simplement installé de manière pratique quelque part dans
3: tout
2: sa
3: à fait. Nous, on est dans le bourg, mais les premiers éléments sont à 500 mètres.
4: La bonne idée, c'est de venir d'abord à la maison des Mégalithées Landes et partir ensuite sur le site muni d'un plan. Parce que sur place, on a peu d'infos. Quant à certains d'entre nous qui apprennent ce matin que Pipriac est un haut site de mégalithes, ce n'est pourtant pas une découverte récente, nous rappelle Marion Le Foll.
3: Le site est connu depuis longtemps. Et il a été redécouvert au XXe siècle, surtout dans les années 70. Et il y a eu une très grande implication de bénévoles locaux.
4: Quelques coupures de presse montrent ce bel élan et laissent imaginer une ambiance plutôt joyeuse pour les fouilles. Mais il n'y a pas que des photos et des dessins. On se livre sur place à des expériences rigolotes, comme là, avec ces pots transparents remplis de céréales, utilisées à l'époque préhistorique, qu'il faut identifier d'un simple coup d'œil.
3: Un petit jeu avec des graines déjà utilisées au néolithique, donc où il faut essayer de reconnaître les graines.
2: Dans ce petit pot sont présentées là des graines de lin.
3: Alors on peut vérifier.
2: D'accord. Ça devrait pas être trop dur. C'est du pois cassé clair ou de la lentille, je ne sais pas, mais c'est marqué quoi ?
3: C'est sur le.
2: Ouais, pois.
4: Bon. Un peu plus loin, c'est au toucher, au fond d'une boîte, qu'il faut reconnaître différents types de pierres.
3: Il est vraiment pas facile ce.
2: Moi, je dirais que le plus irrégulier, c'est le poudingue de bourrin. J'espère que vous êtes impressionné sur ce coup-là.
0: Ah, ça s'amuse, hein, ça s'amuse. Et si vous voulez vous amuser, vous aussi, la maison des Mégalithées Landes est ouverte en juillet et août, du mardi au dimanche, de 10h à 12h30 et de 14h à 18h. Place maintenant à un titre qui fait partie de votre playlist de l'été sur Ici Armorique, né sur les réseaux sociaux. Ce titre, ce hit, ce tube cumule maintenant des millions de streams à travers le monde. Voici Manon Lisa et son petit pêcheur. Très très belle matinée.

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1: Bel été avec Ici Armorique, au rythme de Manon Lisa. Dans une minute, l'horoscope de Catherine Viguier. La lumière va venir pour pas mal de signes. A tout de suite.
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1: Dans deux minutes, le retour de l'actu locale, justement avec Théo Bauchy. Il sera question d'éoliennes en Ille-et-Vilaine, mais tout de suite quelqu'un qui ne brasse pas d'air. Bien au contraire, elle bosse sur les 12 signes au quotidien. C'est Catherine Viguier. Changement de tendance apparemment ce mercredi.
6: Du feu, on passe à la terre avec la lune au taureau.
7: Bélier, vous passez du temps avec vos enfants et puis certains se découvrent, se redécouvrent amoureux.
8: Taureau, cet été n'est pas simple. La famille, le foyer vous demande de vous investir pleinement.
9: Chers Gémeaux, il vous faut faire preuve de courage pour assumer qui vous êtes.
10: Cancer, côté job, choisissez la réponse qui vous convient le mieux, ne vous précipitez pas.
11: Lion, vous régnez en maître. Si vous doutez, confiez-vous à une personne en privé.
12: Vierge, vous pourriez vous sentir un peu triste, mais une occasion de vous envoler pour ailleurs changera tout.
13: Balance, il est encore question d'une union, vous n'êtes pas pressé de répondre et vous avez sans doute raison.
14: Scorpion, on recherche vos précieux conseils, vous avez un côté psy et visionnaire.
15: Sagittaire, si votre cœur a mal, il n'aura pas mal longtemps, ouvrez les yeux et votre cœur.
16: Capricorne, il est question de vos sentiments et de vos créations, où en êtes-vous à ce sujet?
17: Verseau, alors la lune visite le domaine du foyer et du travail, on attend de vous et vous aussi.
18: Poisson, vous êtes au service de tous, heureusement aujourd'hui une personne aimée vous soutient.
19: Et pour nous tous, la lumière, l'éclaircie, où que l'on soit, qui que l'on soit.
1: Il y en aura de belles éclaircies cet après-midi, promis juré, la météo complète dans un instant et pour retrouver l'horoscope, ici.fr ou l'application Ici.
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10: Un projet de 3 éoliennes dans une commune au sud de Rennes attise les critiques d'une partie des habitants. Ils redoutent les conséquences sur la biodiversité. Nous entendrons ce qu'en disent l'entreprise en charge du projet et la mairie. Juste après le 90 secondes, toute l'info en France et dans le monde avec Cyril Ardo-Redon.
9: Une personne est recherchée en Haute-Savoie dans le secteur de Sixte-Fer-à-Cheval près de Samoin. Elle a été emportée en début de soirée lorsqu'une rivière a débordé après de forts orages. Non loin de là, dans le cirque du Fer-à-Cheval, 15 personnes ont été évacuées par hélicoptère à cause d'une coulée de boue. Aujourd'hui, Météo France place 10 départements du quart sud-est en vigilance orange canicule. L'Ain et les Deux-Savoie viennent de sortir de l'alerte. 6 départements du pourtour méditerranéen ainsi que l'Essonne et l'Eure sont en orange pour un risque élevé de feux de forêt. Dans le Var, 6 mises à feu volontaires dans le massif du Gros Bessillon depuis le début de l'incendie il y a 2 semaines, 2 rien que depuis lundi. Les flammes ont ravagé au total 6000 hectares, 1000 pompiers restent mobilisés. En Gironde et dans les Landes, après les immenses incendies, l'État va prendre en charge intégralement les indemnités d'activité partielle versées aux TPE-PME situées dans les zones évacuées. C'est ce qu'a annoncé le ministère du Travail hier soir. 3 syndicats d'hôtesses et de stewards EasyJet dépose un préavis de grève pour la période du 7 août au 2 septembre pour dénoncer la dégradation des conditions de travail avec notamment des plannings qui changent à la dernière minute. Le dernier appel à la grève au sein de la compagnie aérienne en avril avait eu peu de conséquences sur le trafic. Et puis une étape difficile sur le Tour de France femmes aujourd'hui, 140 km et 8 ascensions entre Mâcon et Belleville en Beaujolais. La Suisse Marlène Rösser, elle, est en jaune.
10: L'info d'ici, c'est un projet d'éolienne qui, comme souvent, soulève des inquiétudes en Ille-et-Vilaine. Celle des habitants de Saint-Malo-de-Filly, qui ne voient pas d'un bon œil l'installation de 3 éoliennes en lisière d'un bois. La commune a accepté en 2024 un partenariat avec l'entreprise Vent Solaire, qui mène encore des études à ce stade. Quand un collectif d'opposants interroge les conséquences sur la biodiversité, Loïse Gosselin.
20: Émeric Pillet habite à 900 mètres de la zone étudiée pour accueillir 3 éoliennes.
21: Donc là, on est sur une parcelle agricole qui est vraiment enclavée. On voit qu'on est regardé, il y a un rapace qui vole juste au pied là.
20: Cette parcelle se situe à la lisière du bois de Piriou, une forêt de 400 hectares qui abrite des faucons pèlerins et une vingtaine d'espèces protégées de chauves-souris.
21: Tout ça mis en parallèle avec le projet éolien, forcément ça génère des inquiétudes parce que cette richesse-là, on ne peut pas entendre qu'elle ne soit pas affectée par l'installation de 3 mâts éoliens avec 800 mètres cubes de béton sous chaque mât. Toutes les constructions qui sont nécessaires, l'acheminement de l'électricité qui va traverser forcément le massif forestier, soit par le sud, soit par le nord.
20: Depuis mars 2026, Émeric préside une association d'opposants. Ils sont 50 adhérents au total. Ils veulent alerter sur les dangers du projet pour la biodiversité. Et pour cela, ils ont confectionné des banderoles et lancé une pétition qui compte à ce jour 625 signataires.
21: Il faut absolument sonner l'alerte pour dire attention, on est en train de développer du renouvelable en sacrifiant un autre volet écologique qui est tout aussi primordial.
20: Pour l'instant, des études d'impact environnemental sont en cours. Et pour ça, un mât de mesure a été installé sur la zone, comme l'explique Antoine Venel, responsable région à Vent Solaire. C'est la société qui gère le projet.
22: Le mât de mesure sert pour confirmer la qualité du gisement éolien, pour documenter l'activité des chauves-souris en altitude et également utiliser en lien avec l'étude acoustique.
20: Vent Solaire travaille avec d'autres organismes comme Énergie Partagée. Moira Andréou, la responsable investissement.
23: C'est légitime en fait d'avoir des craintes sur un projet de ce type. On parle d'éoliennes qui peuvent monter jusqu'à 200 mètres de haut, de gens qui veulent défendre leur territoire et tout, et on est complètement raccord avec ça en fait. Si on voit que le projet il est trop sensible, on n'ira pas.
20: De son côté, la mairie est claire. Ce projet répond à une obligation légale depuis 2023 de définir des zones susceptibles d'accueillir des énergies renouvelables. Et c'est une bonne chose pour Alain Pavoine, premier adjoint.
24: C'est pas la rentrée d'argent qui nous a guidés un peu dans la suite, c'est surtout de dire l'énergie propre, on en a besoin et c'est la solution pour l'avenir de nos enfants.
20: Les résultats d'études sont attendus d'ici 2 ans et à la fin, ce sera la préfecture qui actera ou non la construction d'éoliennes.
10: Le collectif d'opposants organise une réunion publique le 17 septembre prochain à Saint-Malo-de-Filly, donc réunion à laquelle la municipalité a prévu de se rendre pour poursuivre le dialogue.
1: Dans les infos de 7h, nous reviendrons sur les incendies qui ont touché deux espaces naturels du Morbihan.
10: Ils ont mobilisé plus d'une centaine de pompiers hier et causé beaucoup de fumée, à tel point que cela sentait le brûler jusqu'à Rennes et sa métropole hier soir. Et puis nous entendrons pourquoi une commune des Côtes d'Armor a décidé de peindre un passage piéton en forme de drapeau breton dans l'une de ses rues.
1: Et ça fait réagir d'ailleurs sur notre page Facebook, puisque la photo y est. Et certains disent que c'est une bonne idée.
10: Oui, ça plaît énormément. En même temps, il est joli comme tout.
1: Mais c'est vrai. Moins joli, le ciel de Bretagne aujourd'hui, puisque pas mal de nuages nous accompagnent ce matin, avec même de faibles ondées au programme. Alors, on a besoin de pluie. On ne va pas s'en plaindre, sauf que la pluie qui va tomber est en très, très, très, très petite quantité. Ça va pas arranger les nappes phréatiques ou l'état de sécheresse très avancé sur nos départements. Ce qui est bien, c'est que les températures sont respirables chez nous. Ça se confirme ce matin avec 16 degrés à Ménéac. Coucou à Céline. Il en fait 17 à Saint-Lunaire. Bien le bonjour à Philippe, fidèle parmi les leftos. Et cet après-midi, les températures afficheront une moyenne de 22 à 24 degrés, tant dans les Côtes d'Armor que dans le Morbihan sur les côtes, et pas dans le Morbihan sur les Cantes, ce qui ne veut strictement rien dire. Si vous êtes dans l'intérieur des terres, entre 25 et 27 degrés cet après-midi. Concernant la route, aux premières heures du jour, tout va bien. C'est extrêmement fluide. 02 99 67 35 35. Si vous êtes témoin d'une difficulté, c'est Adèle qui vous accueille aujourd'hui.
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1: La journée commence avec la musique d'Issy Armorig, Daniel Balavoine en tête. 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

0: Ce titre de Balavoine, une particularité. Est-ce que vous la connaissez, vous, chez vous, qui êtes en train de nous écouter au petit-déj ou dans la salle de bain ou dans le studio? Pas du tout. Eh bien, le titre est sorti à titre posthume, après la mort tragique de Daniel Balavoine. Et à l'époque, eh bien, le titre n'a pas forcément super bien fonctionné, n'a jamais été classé dans le top 50, alors que ça fait partie maintenant des grands standards de l'œuvre de Daniel Balavoine.
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0: Il est 8h20, très très bel été à l'écoute d'Ici Armorique. Vous êtes peut-être en vacances dans le coin, vous nous découvrez. Restez avec nous jusqu'à 9h, d'autant qu'il y a un très très joli cadeau. Hein, avec le jeu de la carte postale, à 8h10, 175 € de carte carburant à gagner. Eh ouais, mais il va falloir retrouver l'identité de la commune mystère. Vous pouvez avoir de plus amples détails en réécoutant toutes les propositions qui nous ont été faites d'ores et déjà via l'application Ici. Mais puisque vous êtes en vacances, autant s'occuper de votre valise. Peut-être que vous l'avez mis dedans, vous savez, ce petit fascicule qui est super important quand on voyage à l'étranger. N'est-ce pas, Perrine Clément?
3: Dans ma valise, il y a...
4: Alors, le chargeur.
5: J'ai.
4: Les billets.
5: J'ai.
4: Les enfants.
5: Dans la voiture.
4: Les clés.
5: Dans ma poche.
4: Le chat.
5: Chez mamie.
4: On est bon.
6: Comme l'impression qu'on oublie quelque chose.
3: Un passeport.
4: Passeport, les passeports.
7: Si.
5: J'ai.
7: Entre Cuba et Mani. À l'heure d'été, c'est facile.
8: Et accessible. À condition d'avoir un passeport. Et un passeport valide. Sinon, le voyage sous les tropiques risque de s'arrêter à l'aéroport. Le passeport est un document indispensable pour voyager à l'étranger. Il permet d'entrer dans un pays, d'y rester pendant une certaine période et d'en sortir. Celui que nous utilisons est un passeport européen.
9: Ce petit fascicule Bordeaux qui va bientôt remplacer notre bon vieux passeport à couverture de plastique bleu.
8: Il entre en vigueur en 1985 avec cet objectif, créer un modèle de passeport commun à l'ensemble des États membres de l'Union européenne. Une autre date à retenir, c'est 2009. Depuis fin juin 2009, tous les passeports délivrés en France sont des passeports biométriques. Concrètement, ils contiennent une puce électronique dans laquelle sont enregistrés l'état civil, la photo d'identité et les empreintes digitales du titulaire.
10: Voici le passeport de demain. La grande nouveauté se cache en haut à droite. Ce petit hexagone, c'est une puce électronique. À l'intérieur, des données cryptées censées le rendre infalsifiable.
8: Et vous ? Avez-vous un passeport ?
11: J'ai deux passeports. J'ai un valide, un pas valide. Je garde mon vieux pour les petits souvenirs de ma jeunesse, quand on voyageait beaucoup avec ma femme. Ça, c'est un truc que je garde.
12: Alors, mon passeport, je crois qu'il expire cette année. Et c'est vrai que c'est quelque chose de très précieux. Normalement, quand il expire, il faut le redonner. Mais j'avoue que moi, je fais en sorte de le garder parce que pour moi, c'est un objet précieux qui dit tellement de choses. Je ne suis pas très matérialiste. Je ne ramène pas d'objets, de souvenirs. Et le passeport, c'est mon souvenir de voyage que je garde.
3: Dans ma valise. À podcaster sur ici.fr et sur l'application Ici.
0: Et demain, on en saura plus sur un autre accessoire que l'on a beaucoup, beaucoup, beaucoup vu depuis le début de l'été en raison des fortes chaleurs. Le fameux éventail. Quelle en est l'histoire? Quel est votre rapport avec lui? Réponse demain, 7h20.
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0: Il est 7h moins le quart, le ciel est nuageux à Pompéan pour attaquer ce mercredi 5 août. Mickaël nous parle de 18 degrés à son thermomètre, il y aura quand même quelques éclaircies dans le courant de l'après-midi. Notre vétérinaire est arrivé, le docteur Pierre Fabin, pour évoquer l'alimentation de nos chats aujourd'hui. Quand on s'absente pour quelques jours, l'alimentation en libre service, c'est très pratique. Mais est-ce que c'est vraiment une bonne chose pour nos chats, docteur ?
16: Alors c'est une question très délicate car le principe semble logique. Nos chats sont des grignoteurs, ils prennent naturellement 12 à 20 petits repas par jour. Le libre-service, ça semble donc beaucoup plus adapté. Et c'est le cas pour certains chats, mais pour d'autres, le problème peut être double. Le premier, c'est l'obésité. Certains chats ne savent pas se réguler et votre chat risque de consommer plus de calories que nécessaire. Et c'est ça la porte ouverte au surpoids. Le deuxième inconvénient, il est comportemental. Votre chat a un cycle de prédation inné en lui. Chasse, capture, repas, repos. Le libre-service va complètement faire disparaître la phase de chasse. Ça peut augmenter sa frustration et son anxiété et ça risque de le faire manger plus que nécessaire par ennui.
0: Si l'obésité est le risque numéro un, le libre-service peut-il aussi cacher d'autres problèmes de santé ?
16: Et malheureusement, oui, le libre-service rend le suivi de l'appétit assez difficile. Et souvent, le premier signe d'une maladie chronique chez le chat, c'est une baisse d'appétit. Si la gamelle de votre chat est toujours pleine, vous risquez de ne vous apercevoir de rien avant que les symptômes ne soient beaucoup trop avancés. Du coup, l'alternative, c'est une alimentation fractionnée. La solution la plus simple, c'est de vous organiser pour distribuer vous-même 4 ou 5 mini-repas dans la journée et pensez à donner une partie de la ration dans un jouet distributeur pour l'occuper un peu. Mais il existe aussi des distributeurs qui vous permettent de délivrer 12 à 20 mini-repas par jour avec une quantité totalement contrôlée.
0: Et c'est la même chose si on donne de la pâtée ou si on a plusieurs chats ?
16: Pour la nourriture humide, la pâtée, le libre-service est plutôt déconseillé pour des raisons d'hygiène. La pâtée, ça s'oxyde très rapidement et je vous recommande clairement de donner des petites doses que vos chats vont consommer tout de suite. Et pour ceux qui ont plusieurs chats à la maison, parfois le libre-service, ça se passe bien, mais parfois il peut aussi se transformer en catastrophe. C'est souvent impossible de contrôler qui mange quoi. On a un chat qui peut devenir obèse pendant que l'autre, malade ou dominé, ne mange pas assez. Dans ce cas, pour moi, il faut absolument passer à une alimentation contrôlée. Et l'idéal reste les gamelles électroniques qui reconnaissent la puce de votre chat pour délivrer la bonne portion.
0: Bon, en réalité, c'est du sport, hein, de nourrir nos animaux de compagnie. Tiens, en termes de sport, si vous avez des fournitures, des vêtements, du matériel qui n'ont plus du tout d'utilité chez vous, pourquoi ne pas en faire profiter les autres, notamment dans les Côtes d'Armor ? C'est l'une des infos que nous vous livrerons dans les 4 minutes à l'occasion de nos 3+. Ce sera juste après Kim Wilde. Belle matinée à vous, 6h48.

0: Le rythme, la voix de Kim Wilde pour vous ambiancer en ce mercredi matin, 6h52. Ding dong, l'heure des 3 plus a sonné. Voici 3 infos pratiques locales utiles et sympas. Direction les Côtes d'Armor pour commencer avec le centre social de Plérin-le-Phare qui organise une collecte de matériel de sport et de fournitures scolaires. Du moment que c'est en bon état, vous pouvez déposer tout cela. Prochain jour de dépôt prévu ce vendredi de 10h à midi. Il y aura un autre jour prévu mercredi prochain de 16h à 18h. Et notez que ce qui est collecté sera distribué le 24 août pendant une soirée ouverte à tous de 18h30 à 21h. Vous habitez à Vannes ou alentour et les prochaines inondations vous inquiètent. Votre maison, votre entreprise est en zone inondable. Peut-être même que vous en avez déjà fait les frais. Sachez que l'agglomération propose des diagnostics de vulnérabilité. Vous pourrez profiter de préconisations pour réduire justement cette vulnérabilité, demander des subventions pour certains travaux. Notez que ce rendez-vous est gratuit. Vous pouvez en faire la demande sur le site golfdumorbihan-vannesagglomeration.bzh. Toutes les modalités y sont expliquées. Une sortie à Kingoland ou à l'aquarium de Saint-Malo, un atelier pêche ou une olympiade de jeux en ligne, ce sont quelques-unes des activités proposées d'ici fin août par l'espace jeune de Guy Primessac en Ille-et-Vilaine. Si vos enfants cherchent quoi faire de leur été et que vous ne savez plus quoi leur proposer, c'est une occasion en or à saisir. L'inscription coûte seulement 9€ pour accéder à l'ensemble des activités estivales. Il vous suffit de remplir le formulaire en ligne que vous trouverez sur le site de la MJC de la commune.
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0: Bon, m'excusez, j'ai quelque chose à faire. Je dois partir à l'aventure. Pour retrouver le groupe Indochine, quelque part. Oui, avec l'aventurier en question et en musique. À 6h54.

0: Indochine sur Ici Armorique, à 3 minutes du journal de 7h, dans lequel nous parlerons de l'événement qui aura lieu la semaine prochaine. Vous savez, l'éclipse de soleil. Il va falloir se munir de lunettes, sinon aïe aïe aïe la rétine.
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0: Je vous regarde, là, je vous sens un petit peu ronchon. Bah ouais, c'est le milieu de la semaine. On se dit, waouh, vivement le week-end, vivement peut-être le début des vacances pour le week-end qui arrive. J'ai la solution pour contrer cette petite mauvaise humeur matinale, voir la vie avec humour. Ça tombe bien, Fred Ballard est arrivé pour se pencher ce matin sur une activité ô combien relaxante pour les pêcheurs, un petit peu moins pour les poissons, on s'en doute.
7: Ils restent pendant 3 heures et dès qu'ils ont attrapé le poisson, ils lui défoncent bien la gueule. Hein, et après ils disent, allez vas-y, regagne l'océan, tu es libre avec tes amis.
8: Ah, c'est sûr que la partie de pêche n'a pas la même saveur pour tout le monde. Hein. On pourrait croire que le pêcheur qui remet le poisson à l'eau est un pêcheur sympa, mais pas forcément selon Gad Elmaleh, parce que une fois de retour dans son élément, le poisson a du mal à communiquer avec ses congénères.
9: Hé, hey, les gars, ils m'ont défoncé la gueule, j'étais en train de nager tranquillement. J'ai vu un ver de terre, j'ai mordu, putain, je suis monté à une de ces vitesses. De l'eau, première fois. J'étais jamais sorti de l'eau, moi je suis pas un dauphin.
8: Voilà, ça explique pourquoi les poissons se font berner à chaque fois par les pêcheurs. Les membres du banc ne comprennent strictement rien au retour d'expérience des survivants. Moralité, mieux vaut être du bon côté de l'eau ou carrément sur l'eau, comme Adrien Montowski.
10: Je me souviens plus de tout ce que je vais devenir quand j'étais jeune, mais plus du tout. Tu vois, c'est un peu étrange. Et du coup, j'étais voir ma mère, je lui ai dit, tu te souviens ce que je vais devenir quand j'étais plus jeune? Elle m'a dit, oui, bah oui. Elle me dit, tu voulais devenir un bateau. Tu veux dire skipper, tu vois, marin? Elle fait non, tu voulais faire partie de la tôle.
8: Voilà, il y a ceux qui rêvent de devenir marin et il y a ceux qui rêvent de devenir super tanker. Chacun son rêve du pêcheur, mais pour ferrer les poissons moqueurs, faut les faire rire. Qu'est-ce qui se passe quand deux poissons s'engueulent? Le ton monte. Voilà, et c'est comme ça qu'on chope un ton.
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0: On garde la pêche en écoutant Ici Armorique en ce mercredi matin. Il est 7h. L'heure du journal, Théo Baucher. Plus d'une centaine de pompiers mobilisés dans le Morbihan pour 2 incendies d'ampleur.
11: Avec des fumées qu'on a senties entre Vannes et Rennes hier en fin de journée. L'un des feux a pris à Teix-Noyalo dans la couronne vannetaise et l'autre plus au nord à Missyriac. En tout, 34 hectares ont brûlé et ces deux feux sont en plus partis quasiment au même moment, Thomas Bié.
12: Oui, puisque les pompiers ont été appelés peu après 15 heures dans les deux cas. D'abord à Teix-Noyalo, au lieu dit Trégate, où l'incendie a pris dans un sous-bois. Un feu difficile à maîtriser pour les pompiers qui ont été plus de 110 mobilisés avec 46 véhicules. L'hélicoptère Dragon 56 est intervenu. Des agriculteurs sont venus prêter main forte. Au total, ce sont 10 hectares qui ont été parcourus par les flammes. Les opérations de noyage se sont poursuivies toute la nuit, mais aucune victime et aucune habitation touchée. Et c'est vers 15h30 qu'un autre incendie a pris à Missyriac, plus proche d'habitation, celui-ci dans un champ de chaume. 24 hectares ont brûlé, ainsi qu'une petite partie d'un sous-bois. Là, le feu a été fixé en début de soirée et complètement noyé. Mais ces deux incendies ont causé des panaches de fumée très importants, visibles dans tout le golfe du Morbihan. Les fumées ont été poussées par des vents de sud-ouest, ce qui explique qu'une odeur de brûlé a plané jusqu'au-dessus de la métropole rennaise en fin de journée.
11: Les explications de Thomas Bié pour Ici Armorique à retrouver sur ici.fr et l'application Ici. Les incendies encouragés par la sécheresse des sols et des espaces naturels, les autorités veulent alerter sur la situation et sur la nécessité de mettre en place des restrictions. Le préfet du Morbihan, Michael Gallis, en expliquera. Il sera notre invité dans le journal de 8h tout à l'heure.
0: Va-t-on vers une deuxième vague d'annulation des feux d'artifice en Bretagne?
11: Depuis celle du 14 juillet, la situation ne s'est pas améliorée, bien au contraire. Alors la commune de la Trinité Saulnay-sur-Mer prend les devants. Elle annule le feu d'artifice du 15 août. Il sera reporté en fin d'année. Mais cela plombe encore plus les comptes des artificiers. 60% de chiffre d'affaires en moins pour Pierre Lamain, dont l'entreprise de Sainte-Barbe Artifice est installée à Théier en Ille-et-Vilaine. Il trouve les arrêtés préfectoraux contre les feux d'artifice disproportionnés.
1: On sait travailler par temps sec, mais l'État ne nous laisse pas faire. On n'a pas le même risque incendie que par exemple des agriculteurs ou des exploitants agricoles, puisque nous on a la prévention qui est juste à côté. Un agriculteur, il a beau avoir une tonne à eau, son herbe elle est pas coupée à ras, donc s'il y a un départ d'incendie, ça va aller très vite. Nous c'est des incendies qui vont très lentement. Les mairies ne s'en rendent pas compte, les préfectures ne s'en rendent pas compte. Ils croient qu'un départ de feu sur un feu d'artifice, ça va à la même vitesse qu'un agriculteur dans son champ, ce qui est complètement faux. Le souci, c'est la méconnaissance du métier, en fait. Et puis, le fait qu'ils ne regardent pas les chiffres des incendies au niveau des artificiers, quoi. Ça se compte sur les doigts d'une main. En 30 ans, hein. Et ça, c'est une méconnaissance du métier de la part de l'administration et même de la population, parfois, qui met une pression sur les mairies pour pas qu'elles tirent, alors que nous, on va pas tirer à un endroit pour mettre la clé sous la porte derrière.
11: Les mesures de restriction de l'eau contre la sécheresse passent aussi mal chez les agriculteurs bretons. Ils sont contraints de lever le pied sur l'irrigation des cultures, mais la récolte s'annonce déjà difficile et les adaptations ne sont pas toujours efficaces. Certains bravent alors les interdictions, nous l'entendrons dans l'info d'ici à 7h32. Le manque de pluie, confirmé par la dernière étude du Bureau de recherche géologique et minière, entre mars et juillet, 30% de pluie en moins à Rennes, 36% à Saint-Brieuc, presque 50% à Pontivy. Le niveau des nappes souterraines est donc en nette baisse en ce moment en Bretagne.
0: Une 8e recrue pour le Stade Rennais cet été.
11: Les bancs se remplissent et ils accueillent désormais Charlie Cresswell, le défenseur anglais joué jusqu'ici à Toulouse. Il signe un contrat jusqu'en 2031 sous la forme d'un prêt avec obligation d'achat en fin de saison, ce qui permet au club de faire passer ce transfert sur les comptes de la saison prochaine. Charlie Cresswell devrait faire office de leader de la défense rennaise. Les présidents du Stade Briochin, de l'UE Saint-Malo et du Dinan Léon FC s'opposent à une possible réintégration des Girondins de Bordeaux en National 1 de football. Le club bordelais a été relégué en fait en National 2 à cause de sa situation financière très mauvaise, mais grâce à un nouveau fonds propriétaire, il espère pouvoir retourner en 4e division. Une audience a lieu aujourd'hui pour en décider, ce qui ne convient pas aux équipes bretonnes, qui redoutent qu'un repêchage tardif ne bouscule tout le calendrier. Le maillot jaune du Tour de France Femmes change encore de propriétaire. C'est la Suissesse, Marlène Reusser qui l'a récupéré hier après avoir remporté haut la main l'épreuve de contre-la-montre. La Bretonne Cédrine Kerbaol est 3e du classement général provisoire. La 5e étape aujourd'hui entre Mâcon et Belleville en Beaujolais part à 13h45.
0: Et sur les routes du Tour de France, Théo, c'est un emblème qu'on voit tous les jours.
11: Mais oui, il y a toujours un drapeau breton part, mais on ne connaissait pas encore le passage breton. Un guenadu en forme de passage piéton. Eh bien, c'est désormais chose faite à Pléneuf-Val-André dans les Côtes d'Armor. Un guenadu peint par la mairie sur la chaussée de la rue Clémenceau. Il plaît beaucoup, même s'il a mis un peu de temps à se faire remarquer, ce qui fait sourire le maire Pierre-Alexis Blévin.
13: Alors moi, j'ai été agréablement surpris parce que pendant 3 semaines, ce passage piéton existait. Personne ne me faisait de remontée. Donc les gens circulaient librement, notamment les automobilistes, sans se rendre compte en fait du changement. Je me suis dit, bon, je vais quand même le révéler, que les gens se rendent compte de ce qui se passe parce que c'est quand même surprenant.
14: Et au final, j'imagine que ça fait sourire les gens, peut-être qu'ils le prennent même en photo.
13: Alors en ce moment, beaucoup de photos, ça fait sourire énormément de personnes. Ça permet d'embellir déjà l'espace public, ça permet aussi de rappeler nos racines bretonnes. Et puis en même temps, en cette période estivale, ça nous permet également de faire sourire nos estivants qui viennent ici sur la côte.
11: Le maire de Pléneuf-Val-André avec Max Martin et un autre passage breton sera peint dans les prochaines semaines, alors à vous de le trouver. Dans une semaine, mercredi prochain, nous vivrons un spectacle incroyable, une éclipse solaire partielle. Partielle à plus de 95% tout de même, mais si les nuages ne viennent pas jouer les troubles faits, on l'espère, il faudra absolument porter des lunettes de protection pour observer ce phénomène très rare, parce qu'il est aussi très dangereux pour la vue si on le regarde directement, Emeline Ferry.
15: Il faut des lunettes qui filtrent à 100% les UV. Alors, deux choses à regarder en priorité. Un marquage, un petit logo, c'est E pour conformité européenne et on vérifie bien la norme ISO. Vous devez lire ces chiffres sur vos lunettes. 12 312 de 2015. Si ces deux critères ne sont pas remplis, c'est poubelle. Pareil si vous repérez une petite rayure, une imperfection sur le filtre, on jette, on ne prend aucun risque et on ne ressort pas les vieilles lunettes qui traînent dans un tiroir depuis l'éclipse de 1999. Elles sont sûrement abîmées, voire carrément périmées. Il n'est pas trop tard pour vous procurer votre paire pour la semaine prochaine. Plutôt que d'acheter sur Internet où on risque de tomber sur des contrefaçons, allez en pharmacie, dans un magasin spécialisé ou bien chez votre opticien. Et quand vous avez vos lunettes entre les mains, conservez-les avec soin jusqu'à mercredi. Le mieux, c'est de les mettre à l'abri de la poussière dans une enveloppe.
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0: Et heureusement que l'éclipse n'est pas aujourd'hui car il y a pas mal de nuages pour attaquer cette journée. N'est-ce pas, Maël Boisard ? Bonjour.
17: Tout à fait, bonjour. En début de matinée, pas mal de nuages traversent déjà la région d'ouest en est, s'accompagnant de quelques faibles averses localisées entre l'est du pays briochin et puis le pays de Saint-Malo. Concernant les températures, elles sont plutôt douces. Ce matin, avec pas moins de 17 degrés pour Plouermel, 18 degrés à Saint-Igneux et quasiment 19 degrés pour Dinard. L'après-midi, après le passage encore de quelques rares averses, le ciel va rester nuageux dans l'intérieur des terres. On va davantage retrouver de soleil en allant vers les côtes et puis... Concernant les températures de cet après-midi, on prévoit encore des conditions estivales jusqu'à 27 à 28 degrés entre le pays de Plouermel et le bassin rennais.
0: Ça fait du bien de respirer après les périodes caniculaires que nous avons connues ces dernières semaines. Maël, on vous retrouve dans une petite demi-heure de cela. Et sachez que pour corroborer vos propos à Balazer, le ciel est moutonneux. C'est ce que nous écrit Dominique sur la page Facebook d'ici Armorique avec 19 degrés à son thermomètre. Sur la route, c'est toujours aussi calme à 7h09. En revanche, sur les rails, un petit retard affiché en gare de Rennes. Je me dois de vous le communiquer. Si vous souhaitez partir à Paris, eh bien le TGV de 7h35 est annoncé avec 10 petites minutes de retard.
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0: Non, soyez pas timide, Joséphine. Soyez pas timide. Osez écouter l'info locale, la musique, la bonne humeur. Osez écouter ici Armorique. Oui, osez, Joséphine. Alors...

0: Osez Joséphine avec la voix incontournable d'Alain Bachung. Il est 7h12.
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0: Bonjour tout le monde, bon réveil à la Bretagne, que vous soyez locaux ou simplement de passage à Car en vacances. Il s'en passe des choses dans notre région, preuve en est avec la fête du blé et des vieux métiers. On en parlera tout à l'heure à 7h20 avec notre invité coup de cœur. Mais à 7h12, il est grand temps de jouer, de vous gâter, car chaque matin, il y a un beau cadeau à remporter. Si vous aimez la musique, en l'occurrence la musique britannique. Il y a un festival à ne pas manquer à Dinard, c'est le festival Dinard Opening, du 10 au 14 août prochain, avec parmi les invités Laurie Wright. Un véritable performeur né, comme le précise Peter Doherty, Laurie White, avec pas mal de sonorités rock, pop, un petit peu de folk également. 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Mais pour gagner ces cadeaux ce matin, il va falloir répondre à cette question, et une question qui reste dans la thématique du rock, avec un groupe mythique s'il en est, les Rolling Stones. Ils viennent d'ailleurs de sortir un nouvel album. Mais quelle partie du corps humain est l'emblème des Rolling Stones? On voit cette chose sur quasiment tous les albums, toutes les affiches. Est-ce que ce sont les yeux ou est-ce que c'est la bouche? 02 99 67 35 35, c'est à vous de jouer.
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0: 7h14, tout au long de l'été, on se retourne sur ce qui nous a marqué depuis le début de l'année en termes d'actualité. Gérald Roux, ce matin, cette étude, sortie en mars dernier, elle révélait que les jeunes hommes sont plus rétrogrades que les plus de 60 ans.
3: Et oui, et si les boomers mâles étaient plus modernes que la génération Z dans leur rapport aux femmes? La génération Z qui est née à partir de la fin des années 90, hyper connectée depuis son plus jeune âge. Les boomers, eux, c'est grosso modo les gens nés entre la fin de la guerre et 1965. Une génération souvent moquée, qui aurait été gâtée, n'aurait pas pris soin de la planète, qui a pu travailler et qui touche sa retraite, alors que les jeunes, eux, n'auront peut-être pas un sou à leurs vieux jours et qu'ils vivront sur une planète surchauffée. Tout cela est caricatural, on s'en doute, car tous les boomers ne se ressemblent pas, et tous les jeunes non plus. Mais voilà, il y a le résultat frappant de cette enquête menée par l'Institut Ipsos sur les jeunes hommes âgés de 15 à 29 ans, la génération Z donc. 24 000 ont été interrogés dans 29 pays sur les rapports hommes-femmes, et il en ressort que les plus conservateurs ne sont pas là où on pourrait le penser. Premier enseignement du sondage, un tiers des jeunes hommes interrogés pensent que la femme doit obéir à son mari, alors que les plus de 60 ans ne sont que 13% à le penser. Deuxième enseignement, pour un quart de la génération Z, une femme ne doit pas être trop indépendante. Les boomers, eux, sont deux fois moins nombreux à penser cela. Dernier exemple, pour 20% des jeunes hommes, la femme ne devrait pas être à l'initiative d'une relation sexuelle. Les plus de 60 ans, eux, ne sont que 7% à penser cela. Cette étude est troublante car elle arrive 10 ans après l'explosion du mouvement MeToo sur le consentement. On aurait pu penser que la jeune génération, côté homme, aurait intégré largement la notion d'égalité des sexes. Eh bien, à l'évidence, pas pour tout le monde. Les psychologues ont leur petite idée sur la question. Pour eux, une part importante des jeunes hommes ne serait pas à l'aise, pas confiant, face à des femmes qui s'affirment, qui revendiquent leur féminisme. Ils auraient alors tendance à se recroqueviller sur des valeurs d'un autre temps, et dans les cas extrêmes, sur les idées d'influenceurs masculinistes qui saturent les réseaux sociaux. On appelle ça un retour de bâton. Après, si on veut se rassurer, on peut toujours se dire que si un tiers des jeunes hommes pensent que la femme doit obéir obéir à son mari. Les deux autres tiers pensent le contraire.
0: Bon, ça fait un petit peu peur hein, quand même ce sondage. 7h17, avant d'accueillir Christine qui va peut-être remporter ses places de concert. Voici les Pointer Sisters. 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

0: dynamisme, quel punch pour attaquer la journée avec les Pointer Sisters à 7h20, l'heure d'accueillir Christine qui nous appelle de Saint-Lunaire. Bonjour Christine.
1: Bonjour.
0: Est-ce que vous êtes en pleine forme?
1: Dans l'ensemble, oui. Ouais. On profite des vacances, donc ça va.
0: Ah, c'est bien, ça. Vous êtes en vacances encore combien de temps?
1: J'avoue, j'ai de la chance jusqu'à la fin du mois d'août.
0: Waouh.
1: Donc j'ai de quoi profiter.
0: Mais ouais, vous allez pouvoir.
1: Surtout qu'on a vraiment un beau temps.
0: Ouais, exactement. Vous allez pouvoir profiter du festival Dinner Opening. Tiens, pourquoi pas?
1: Bah oui,
0: pour
1: finalement
0: aller voir ce concert que l'on vous offre, le concert de Laurie White, qui est très rock, comme les Rolling Stones. Mais quelle partie du corps est l'emblème des Rolling Stones?
1: Alors, c'est plutôt la bouche, une langue.
0: La bouche avec la langue qui sort de cette bouche. Et c'est gagné. Bravo, Christine.
1: Bon, merci beaucoup.
0: Vous savez quoi faire mercredi prochain? Vous irez voir le concert de Laurie White.
1: Voilà, avec l'éclipse. En plus,
0: et vu que vous parlez d'éclipse, on vous offre aussi vos deux paires de lunettes pour ne rien rater de ce spectacle dans le ciel. Félicitations, Christine.
1: Merci bien, merci beaucoup.
0: Et restez fidèle à quelle radio?
1: Ici, à Armorique.
0: Eh bien, parfait.
1: tous les matins, le plus possible.
0: Ça ne change strictement rien à vos habitudes, même l'après-midi, le soir, la nuit.
1: Quand c'est possible, voilà, aussi.
0: De toute façon, on ne vous lâche pas d'une semelle. Allez, à très très vite.
1: Bon, merci beaucoup, bonne fin de journée.
0: Notre coup de cœur de ce mercredi nous emmène à Pleudihen-sur-Rance qui va faire la fête les 8 et 9 août prochains, c'est-à-dire le week-end qui arrive. Et c'est une programmation assez riche. Remarquez, c'est normal, c'est la fête du blé. Bonjour Olivier Boixière.
2: Bonjour Grégory, bonjour à toutes et à tous.
0: Cette fête du blé et des vieux métiers, d'ailleurs la philosophie globale du rendez-vous, comment on pourrait le présenter?
2: La fête du blé, c'est peut-être la seule journée de l'année où trois générations d'une même famille peuvent rire, chanter, danser, souvenir ensemble du même endroit. C'est en fait un moment un peu hors du temps, où on vit une journée en fait comme dans les années 1920, 1930, il y a un peu plus de 100 ans.
0: Mmh. Donc l'occasion
2: populaire.
0: L'occasion de transmettre aussi un savoir-faire, de ne pas oublier l'importance également de ces métiers. Et puis alors dites-moi, il y a des concerts et une programmation tout à fait exceptionnelle cette année.
2: Exactement, l'aventure commence en général dès le samedi soir, effectivement, avec la nuit de la fête du blé. Et cette année, comme les années précédentes, on essaie de construire une affiche, nous, qui rassemble à peu près tous les publics, autour d'une même envie, et partager un grand moment de fête. Mmh. Et cette année, c'est vrai qu'on accueille Sheila, dont les chansons font partie, je pense, de la mémoire collective.
0: Ah, notamment celle-ci. Donc Sheila, celle qui ouvre le bal à partir de 20h15, c'est ça?
2: Exactement, enfin on ouvre à partir de 18h en fait, ça commence à 18h, mais Sheila sera sur scène effectivement à partir de 20h15 exactement.
0: Donc elle va faire chanter, elle va faire danser, puis juste après Sheila, la nouvelle génération.
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2: exactement.
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0: 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C'est Stipto qui sera sur place, comment vous avez fait pour convaincre ces artistes de venir jusqu'à Pleudihen-sur-Rance?
2: Alors déjà c'est une tradition, on peut dire, on sait que c'est la 50e fête du blé, enfin la 49e pour être précis, et le concert d'une vingtaine d'années, donc on a accueilli pas mal d'artistes très très réputés comme Gims, comme les années 80, on a énormément d'artistes, ce qui fait que finalement aujourd'hui c'est une date qui est assez reconnue en Bretagne et finalement les artistes se prêtent assez bien au jeu en fait.
0: Et parmi ces artistes, il y aura la folie M Pokora.
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0: Bon, a priori là, ça va être un tabac, il n'y a plus de place, non?
2: Alors, si exactement, ça pousse énormément, il y a beaucoup de réservations, ça pousse beaucoup parce que M Pokora effectivement remplit partout en France et en Europe et on sera très heureux qu'il vienne apporter son spectacle de grande qualité là qu'il produit maintenant depuis 2 ans. Il va venir le produire à Pleudihen et ça sera vraiment très sympa. Et effectivement, vous avez raison, il faut réserver parce que ça pousse.
0: Ouais, j'imagine que ça part très très vite. Et puis après M Pokora, il y aura un dernier concert à minuit et demi, hein, si je ne m'abuse.
2: C'est ça, avec Sound of Legend qui est un DJ et qui lui vient remixer de manière très festive et entraînante beaucoup de tubes qu'on connaît tous. L'idée, c'est de pouvoir partager vraiment un moment en famille, entre amis, entre générations, avec une belle ambiance conviviale, chaleureuse, sur la prairie de la Vigeant.
0: Plus d'excuses si on ne sait pas quoi faire le week-end prochain, les 8 et 9, direction donc Pleudihen-sur-Rance pour cette fête du blé des vieux métiers avec tous ces concerts. Vous retrouvez bien sûr la programmation, les modalités pour vos billets sur fête-du-blé.com. Merci beaucoup Olivier.
2: Merci à vous, à bientôt.
0: Je vous souhaite une excellente journée, une belle réussite.
2: Merci. Merci beaucoup, à bientôt.
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0: On a tous quelque chose en nous de Johnny sur ICI Armorique avant de retrouver toute l'actu locale dans un peu plus d'une minute sur fond de sécheresse. Belle matinée.
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0: Bon petit déj à vous, car il est déjà 7h30. Tiens, ça tombe bien, puisqu'on parlera d'un café inclusif dans une maison éclusière grâce à la bonne idée d'Evan de Bretagne d'ici quelques petites minutes. Mais place maintenant à l'info, Théo Baucher.
7: Oui, la sécheresse frappe tous les départements bretons, Côte d'Armor, Ille-et-Vilaine-Morbihan. Et les restrictions d'usage de l'eau nous concernent tous, que ce soit à la maison ou pour les grandes entreprises. Mais elles sont difficiles à supporter pour les agriculteurs, ceux qui font du maraîchage et doivent limiter l'irrigation des cultures. Nous l'entendrons après le 90 secondes avec Cyril Ardo-Redon.
8: Une personne emportée par une rivière après de forts orages en début de soirée en Haute-Savoie dans le secteur de Sixte-Fer-à-Cheval près de Samoin. Elle est toujours recherchée. Non loin de là, dans le cirque du Fer-à-Cheval, 15 personnes ont été évacuées par hélicoptère à cause d'une coulée de boue. 20 mètres carrés du toit de la gare de La Rochelle parti en fumée dans la nuit. Le feu est parti de la charpente du bâtiment. 52 pompiers sont intervenus et le bâtiment reste surveillé ce matin. Cette gare est inscrite au titre des monuments historiques. La cause de l'incendie n'est pas encore connue. L'hypothèse de la mise à feu volontaire est sérieusement envisagée, dit le parquet, alors que dans le massif du Gros Bessillon dans le Var, il y a eu 6 reprises de l'incendie en 15 jours, 2 depuis lundi. Plus de 1000 pompiers restent mobilisés sur cet incendie. Aujourd'hui, 6 départements du pourtour méditerranéen ainsi que l'Essonne et l'Eure sont en orange pour un risque élevé de feux de forêt. 10 départements du quart sud-est sont en vigilance orange canicule. L'Ain et les Deux-Savoie sont sortis ce matin de l'alerte. L'un des fondateurs de la DZ Mafia, groupe criminel originaire des quartiers nord de Marseille, spécialisé dans le trafic de drogue, Mehdi Laribé a été interpellé en Algérie fin juillet et placé sous contrôle judiciaire. On vient de l'apprendre. Cet hiver, un grand coup de filet avait permis d'interpeller 3 autres figures de l'organisation. Et puis le Tour de France Femmes, 5e étape aujourd'hui, 140 km entre Mâcon et Belleville en Beaujolais, départ à 13h40.
7: L'info d'ici en Bretagne, c'est la sécheresse qui crispe les sols et les esprits. Des restrictions sont en place partout dans les Côtes d'Armor, l'Ille-et-Vilaine et le Morbihan. Et dans ces deux derniers départements, le niveau de crise est même enclenché. C'est le niveau d'alerte le plus élevé. Le secteur agricole est donc très concerné par les restrictions, notamment les maraîchers qui doivent contrôler leur irrigation, Agathe Le Labourier.
9: À Plouinec, dans le sud Morbihan, Jacques Le Sérec, maraîcher exploitant de 60 hectares, ne supporte plus les restrictions imposées.
10: On nous préconise d'utiliser du goutte à goutte, irrigation localisée. Mais quand on fait du plein champ, les coûts de ces gaines, c'est inaccessible. C'est pas adapté à nos cultures. On fait pas des pommes de terre avec goutte à goutte ou du chou.
9: Pour arroser ses légumes d'automne, pommes de terre, courges, choux, poireaux, il doit éviter l'aspersion de jour.
10: Donc on travaille de nuit. Mais il peut y avoir des coûts d'aspersion en journée parce qu'on est tellement à la bourre.
9: Le nouvel arrêté est dur à encaisser pour ce maraîcher qui n'a pas vu de pluie depuis 3 mois.
10: Les restrictions, j'en tiens pas compte. Je ne peux pas laisser mes légumes crever. Je vais faire quoi? Je vais abandonner? Tout ce qu'on a engagé comme frais et comme main d'or et comme énergie, on va laisser tomber parce qu'il y a un arrêté. On stocke tout l'hiver de l'eau pour pouvoir arroser l'été. Moi, j'ai investi pour créer des réserves collinaires. J'en fais ce que je veux.
9: Une saturation partagée par l'agricultrice Virginie Roussel qui cultive 1,5 hectare de légumes bio à Guipry-Messac.
11: Quand on peut arroser, il faut qu'on ait du matériel spécifique. On ne peut pas arroser avec des grandes lances comme on peut voir dans les champs de maïs, par exemple.
9: Heureusement, l'exploitante avait anticipé dès 2019 pour installer des micro-asperceurs.
11: J'avais déjà eu des sécheresses et donc du coup, j'ai tout de suite suite adapté mon matériel avec ce type d'aspersion. On met ce qu'on appelle du mulch en fait sur le sol.
9: Un espèce de paillis qui retient l'humidité et empêche les mauvaises herbes.
11: Donc on a des méthodes alternatives comme ça pour arroser moins et que ça, les arrosages qu'on fait soient plus efficaces.
9: Mais les restrictions restent contraignantes. Il lui est interdit d'asperger entre 9h et 20h en pleine chaleur. La température ne redescend donc pas dans ces 1600 mètres carrés de serre.
11: On perd en rendement parce que lorsque les plantes sont en fleurs, les fleurs ont tendance à griller et donc du coup c'est de la production qu'on n'aura pas. Le légume se met un peu en mode survie, donc il va aller à l'essentiel, c'est-à-dire faire de la feuille en fait.
9: Elle n'a atteint que 50% de son chiffre d'affaires cette année.
11: Une année ça passera, l'année prochaine si c'est comme ça, c'est une maladie sous la porte.
9: Avec les sécheresses récurrentes pour la maraîchère, il faudra arrêter de planter certaines espèces ou décaler les plantations.
7: Témoignage recueilli par Agathe Le Labourier que vous retrouvez sur ici.fr et sur l'application Ici.
0: Nous reparlons de la sécheresse dans les infos de 8h.
7: Oui, puisque nous serons en direct avec le préfet du Morbihan qui fera le point sur la situation et sur les gestes à adopter pour les particuliers mais aussi pour les entreprises. Et le Stade Rennais remplit son effectif, une 8e recrue. Charlie Cresswell va faire du bien à la défense rennaise. Ça confirme aussi la plutôt bonne santé financière du club.
0: Le temps de ce mercredi avec nos amis de Météo Bretagne. Maëlle Boisard, on parlait de sécheresse à l'instant. Ce ne sont pas les quelques gouttes prévues aujourd'hui qui vont arranger l'état avancé.
12: Ah oui, tout à fait, c'est à peine quelques traces pour aujourd'hui. C'est vrai qu'en début de matinée, il y a pas mal de nuages qui traversent la région d'ouest en est. Quelques averses localisées se sont même déclenchées, mais ça va rester insuffisant. Et puis concernant les températures, elles sont plutôt très douces ce matin, avec pas moins de 17 degrés pour Plouermel ou encore 19 degrés pour Dinard. Et pour cet après-midi, après le passage encore de quelques rares averses, le ciel va rester nuageux dans l'intérieur des terres. Le soleil va davantage s'imposer en allant vers les côtes. Côté température pour cet après-midi, midi. On prévoit 22 à 25 degrés sur le littoral sud de la région et jusqu'à 27-28 degrés encore entre le pays de Plouermel et le bassin rennais.
0: Merci beaucoup Maëlle, rendez-vous tout à l'heure. Tiens, un grand coucou à Pascaline qui nous écrit depuis Trémorel où le ciel est nuageux pour attaquer cette journée. Elle nous parle de 17 degrés, très agréable. Vous qui êtes sur la route, notez, allez, un petit ralentissement rue de Château-Giron à Rennes. C'est pas très très loin du cimetière de l'Est. Il y a des travaux sur cet axe. Ça peut donc occasionner ces ralentissements. Si vous êtes pris dans un autre bouchon, tiens, pourquoi pas ce matin, dites-le nous au 02 99 67 35 35.
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0: 7h36 dans la joie, dans la bonne humeur. On aime la musique, on l'aime plus que tout le monde. Comme Pascal Obispo. Allez, vas-y Pascal, c'est à toi. Elle est longue l'intro en fait, vous pourriez pas m'aider vous.
7: Ah non, mais j'ai le tympan percé après votre jeu de notes.
0: Voilà.

0: maire de l'État, compte beaucoup pour nous puisqu'il a parti une partie de sa jeunesse ici à Rennes. Pascal Obispo, à 8h20.
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0: De l'info locale, de la musique, de la bonne humeur. Et en plus de cela, de l'évasion dans 5 minutes puisqu'on va aller dans les Alpes, mais à plus d'une centaine de kilomètres d'ici. Et là, vous dites, hein, qu'est-ce qu'il dit ? Oui, il y a les Alpes Mancelles qui existent en Sarthe et on vous présentera ce lieu avec notre chronique consacrée à ces voyages en France. Mais avant cela, retour sur nos terres bretonnes que l'on chérit, que l'on vénère, que l'on aime. Je sais pas pourquoi je m'énerve comme ça. Comme Evan de Bretagne et ses bons conseils. Bonjour Evan.
3: Bonjour tout le monde. C'est l'heure de la bonne idée 100% pur beurre. Ah là là, des bonnes idées comme celle qui va suivre, moi j'en veux tous les jours. À Noyal-Pontivy, dans le Morbihan, une ancienne maison éclusière se reconvertit en café inclusif. L'histoire est vraiment trop chouette. Ce sont des adultes atteints de handicap qui vivent dans un foyer pas loin de l'écluse qui vont tenir le café. L'objectif est clair, leur permettre de rencontrer des promeneurs qui passeront par là, et inversement, puisque le café sera ouvert à toutes et tous, donc de beaux moments d'échange sincères en perspective. Le choix de l'emplacement est vraiment cool, car non seulement il redonne vie à cette maison éclusière qui était fermée, mais en plus l'emplacement est stratégique, car il y a du monde à se promener par là avec les beaux jours, et notamment des cyclistes. La Vélodyssée, la piste cyclable qui traverse une partie de la France, passe juste à côté. Et puisqu'une bonne idée en cache souvent une autre, tous les bénéfices de l'exploitation du café serviront à financer des activités et des loisirs pour les résidents. Si ça vous intéresse d'en savoir plus, cherchez sur internet Café 103, en référence au numéro de la maison éclusière. L'équipe cherche des bénévoles pour renforcer ses rangs, ou simplement rendez-vous là-bas pour boire un verre au bord de l'eau à Noyal-Pontivy. 103 millions, c'est le chiffre du jour, c'est le nombre de voyageurs sur le réseau Star, les transports publics de la métropole rennaise en un an. À demain pour une nouvelle bonne idée.
0: Autre chiffre, 10 000, comme le nombre de balles repêchées dans le bassin du golfe de Plomelin, c'est ce dont on... Oh puis mince, c'est ce dont vous nous parlerez demain matin à la même heure. Un petit café, on se remet les idées en place et on se retrouve dans moins d'une minute.
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0: Il est 7h43, ici Armorique aime vous faire voyager tous les matins pour vous faire découvrir d'autres joyaux que l'on peut trouver dans d'autres régions de France. On vous emmène aujourd'hui dans les Alpes Mancelles. On est à la jonction de la Sarthe, de la Mayenne et de l'Orne, un cadre dépaysant qui attire les campeurs en quête de calme et que vous avez rencontré, Axel Canu.
6: Aucun bruit dans les allées du camping de Fresnay-sur-Sarthe. On n'entend que le chant des tourterelles et ça plaît beaucoup à Nathalie.
7: C'est génial.
6: Elle a planté la tente avec sa famille pour 2 semaines au milieu de la verdure sur les bords de Sarthe.
7: Il n'y a pas de bruit le soir, on n'entend pas la musique, on se repose. Le marché le samedi matin, c'est pas bondé de monde à se prendre les poussettes ou dans les pieds.
6: Et surtout le petit plaisir.
7: Il y a la piscine pour les enfants l'après-midi. On arrive, on plonge dedans et hop, c'est pas bondé de monde.
6: Pas de piscine pour ce couple d'Écossais en camping-car.
7: Non.
6: Pour eux, les vacances dans les Alpes Mancelles se résument en 3 mots.
8: Peace, tranquility and the history.
9: La paix, la tranquillité et le patrimoine. C'est très calme depuis qu'on est arrivé ici.
8: It's lovely.
9: C'est vraiment très mignon comme coin.
8: We came back.
6: Même ambiance à 10 km de là. On est tout près de la Mayenne et de l'Orne dans le camping de Saint-Léonard-des-Bois. C'est un petit village emblématique des Alpes Mancelles, niché au pied de ces falaises de grès. On les aperçoit en levant les yeux. Un paysage de barres rocheuses très surprenante dans la région. Objectif des connexions réussies pour Bernard et Morissette, ils sont sartois.
10: Tous les 3-4 ans, parce que c'est calme.
6: Ils viennent ici pour pouvoir passer du temps avec leurs petits-enfants.
11: Encore 3 points et on gagne la manche.
6: Et s'affronter à la pétanque.
11: Ah oh, oui, favoris.
6: Quel score?
10: 10-3. Je suis trop vieux. Oui, bon, ils aiment ça. Bon, oui, ça les change de jouer à la tablette.
11: Il y a des rapports qui sont différents avec les jeux qu'ils ont maintenant. Il y a un petit peu l'histoire de compétition et voilà. Ça me plaît tellement de les voir jouer.
6: D'autres partent avec leurs animaux.
12: Moi en train de lire et lui en train de dormir.
6: Elisabeth et Dominique, allongés sur un transat, sont venus de Nantes pour passer un été tranquille avec Babou, leur vieux chien de 15 ans, à la truffe grisonnante.
13: Surtout là, à l'âge où il arrive, il vaut mieux le préserver le plus longtemps possible. La voiture ne supporte pas beaucoup les grandes distances, donc on reste auprès.
6: Là, vous êtes à combien de temps de chez vous?
13: Nous, 2h15, comme distance, c'est bien.
6: Beaucoup viennent des départements proches de la Sarthe, des vacances pas chères, pas loin.
14: On passe 3 nuits ici, seulement. Donc, il faut que ça soit, entre guillemets, rentable.
6: C'était l'objectif d'Émilie et de sa famille. Ils viennent du Maine-et-Loire.
14: Donc, on s'est dit qu'en fait, c'était plus court de faire. Nous, ça nous fait quoi, 2 heures de route de chez nous. Et en fait, on a vraiment l'impression d'être déconnecté, même si on n'a fait que 2 heures de voiture. On arrive ici, on se croirait en montagne. Et là, on est entouré d'arbres partout. On a de la verdure, donc de la fraîcheur. Là, on fait beaucoup de rando. On est très VTT. On peut rester là 3-4 jours sans avoir besoin d'aller dans le village d'à côté. Donc, c'est top.
6: D'ailleurs, la tente est plantée. Les enfants lisent à l'ombre sur des matelas au sol. Des vraies vacances.
14: Et on verra là, prochaine. Ce sera plus simple.
6: Revenir dans les Alpes Mancelles, oui, mais cette fois un peu plus longtemps.
0: Il n'y a pas qu'en Sarthe qu'il y a quelques monts en Bretagne. On est bien lotis également en la matière. Tiens, vous allez pouvoir vous rendre cet été au mont Belair, à Trébris, dans les Côtes d'Armor, qui culmine à 339 mètres d'altitude. Et puis en Ille-et-Vilaine, pourquoi ne pas escalader, entre guillemets, hein, la butte de Gargantua. Pas besoin de prendre de piolet, non, rassurez-vous, des bonnes chaussures de randonnée. Et tout ira bien. On délaisse la marche pour le vélo dans un instant avec un focus sur l'étape du jour du Tour de France Femmes. Ce sera après Marine et son cœur maladroit. Il est 7h40.

0: de bon vin.
1: Ah, c'est vraiment une étape typée classique, hein. Il n'y aura pas un mètre de plat. Une étape qui fera pratiquement 3000 mètres de dénivelé positif et pas moins de 8 difficultés répertoriées. On change clairement de braquet sur cette étape.
0: Il n'y a quasiment pas de plat, hein, tout le long de ces 140 km. C'est très très exigeant.
1: Oui, c'est très très dur. Et puis surtout, on a ce fameux Mont-Bruit. C'est une ascension qu'on commence à bien connaître puisqu'on a l'habitude d'y passer régulièrement sur les routes de Paris-Nice. Et le Mont-Bruit, bien, qui sera situé à moins de 10 km de l'arrivée, c'est 3 km à pratiquement 8% de moyenne. Et le placement en bas sera hyper important parce que la route est vraiment pas large. Au sommet, ça sera une descente, hein, pour rallier l'arrivée et qui sera également très difficile à gérer.
0: C'est une ascension qui peut vraiment faire la différence.
1: Ah, c'est une ascension où, de toute façon, on sait que les leaders du classement général vont tenter quelque chose. Et surtout, le terrain avant aura permis vraiment d'user les organismes.
0: Pour les spectateurs, c'est probablement là où il faut se poster pour assister au spectacle de la haute compétition aujourd'hui.
1: Vous ne serez pas déçus, venez.
0: Et puis un coup d'œil à l'arrivée du côté de Belleville en Beaujolais, une ville évidemment associée au vin, mais pas que, elle compte aussi dans l'histoire du vélo, Marion.
1: Oui, évidemment, on aime bien faire des clins d'œil avec l'histoire du cyclisme en règle générale, que ce soit pour le Tour Homme ou pour le Tour de France Femmes avec Zwift. Et donc on aura, c'est vrai, une pensée particulière pour Laurent Fignon, qui avait remporté une étape, c'était sur le Dauphiné en 86.
0: Très belle journée à vous sur la route du Tour, Marion Rousse.
1: Merci.
2: 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Armorique, l'arrivée en direct, ça va de soi, et toute l'actualité du Tour de France Femmes sur notre site ici.fr. Dans un instant, Stéphane Bern s'installera autour de la table du petit-déj pour parler non pas de vin, mais d'une eau, peut-être l'eau la plus célèbre au monde, découverte fortuitement par un noble, s'il vous plaît. De quelle eau s'agit-il? La réponse après Paul Young, Every Time You Go Away.

0: studio, on avait tous sorti les flashs de nos téléphones. Hein. L'ambiance était tamisée.
1: C'était une vague lumineuse comme ça.
0: C'était beau. Paul Young. Young, ça veut dire jeune en anglais. Et pour occuper les jeunes, pourquoi ne pas les emmener au Mercredi du Lac à Trémelin? Vincent Grassin nous en parlera cet après-midi à partir de 17h dans Ici, c'est gratuit. Vincent qui n'écoute rien de ce que je dis et pourtant il me fait face derrière la vitre. Il est en pleine discussion. Il n'est pas concentré, le garçon. Lui, en revanche, il est concentré. C'est Stéphane Bern. Il nous rejoint dans un instant pour un voyage dans le temps qui va vous faire boire de l'eau. Ça rafraîchit, ça hydrate.
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0: Dans 3 minutes, il sera 8h. Dans le journal, Théo Bochet recevra le préfet du Morbihan pour évoquer l'état de sécheresse dans son département. D'ailleurs, une sécheresse qui s'étend sur l'ensemble de la région bretonne. Mais avant le journal, place maintenant à notre voyage dans le temps comme chaque matin. Un petit peu d'histoire en compagnie de Stéphane Bern. Bonjour Stéphane.
5: Bonjour, bonjour à tous.
0: En ce mercredi, on voyage au temps de la Révolution. Mais attention, la Révolution aquatique.
5: Imaginez, un marquis en goguette, un rayon de soleil sur le lac, une petite soif et une gorgée d'eau qui va changer le destin d'une ville entière. Nous sommes en 1789 à Évian-les-Bains en Haute-Savoie. Le marquis de Lesserre, noble local, se promène quand la chaleur le pousse à s'arrêter près d'une source. Il y boit par hasard et trouve cette eau légère, agréable et sans amertume. Il y revient jour après jour et affirme que ses douleurs rénales s'apaisent. L'histoire circule. Cette source aurait des vertus miraculeuses. Elle appartient à un certain monsieur Cachat, qui comprend vite qu'il possède un trésor. Un trésor en liquide. Il commence à vendre cette eau aux habitants, puis à ceux des villes voisines. En 1806, on ouvre la première station thermale, bientôt suivie par une usine d'embouteillage, mais également par des embouteillages à l'entrée de la ville. Car les curistes affluent de toute l'Europe. Aristocrates, artistes, médecins, tout le monde se refile le tuyau.
6: Qu'est-ce qu'on a fait des tuyaux ?
5: On vient prendre les eaux des Vians, comme on irait à la cour. Dès lors, comme tout baigne, la Société des eaux minérales des Vians voit le jour.
7: Elle est légère comme le souffle du vent. L'eau des Vians.
5: Et la petite source devient une marque. Et une belle source de revenus. Un siècle plus tard, l'eau s'invite dans tous les foyers. Dans les années 1950, elle devient l'eau des bébés, réputée si pure qu'on peut préparer les biberons sans la faire bouillir. Puis en 1978, Evian traverse l'Atlantique. Première eau minérale française à importer aux États-Unis. Le succès est mondial. Notez que tout ce que je vous ai dit ce matin est parfaitement exact. Vous pensez bien que pour vous raconter une telle histoire, j'ai vérifié mes sources.
0: Forcément, de l'eau, il y en a eu un petit peu la nuit dernière. C'est très anecdotique aujourd'hui, même si la terrasse de Alain est mouillée à Matignon, où il fait 18 degrés pour attaquer cette journée. La météo complète avec nos amis de Météo Bretagne à l'issue du journal.
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0: Merci de vous réveiller avec nous en ce mercredi 5 août, il est précisément 8h. Le journal Théo Bochet, la sécheresse de cet été atteint des niveaux exceptionnels en Bretagne.
1: Les Côtes d'Armor en alerte renforcée, on le disait hier, l'Ille-et-Vilaine et le Morbihan sont au niveau de crise, le niveau le plus élevé, avec un nombre important de restrictions de l'usage de l'eau pour tout le monde décidées par les préfectures. Et nous sommes en direct avec le préfet du Morbihan. Bonjour Michel Galli.
8: Bonjour.
1: Une question d'abord liée à cette sécheresse sur les incendies qui ont touché Teix-Noyalo et Missiriac hier. Est-ce qu'il y a eu des reprises de feu dans la nuit ou ces incendies sont complètement éteints ce matin ?
8: Non, ce sont des incendies qui ont été maîtrisés hier en fin de soirée. Donc évidemment, les pompiers demeurent toujours en vigilance après un incendie qui a brûlé plus de 10 hectares. mais je veux de nouveau saluer la réactivité et l'efficacité de nos sapeurs-pompiers qui sont extrêmement mobilisés depuis le début de l'été.
1: Concernant la sécheresse, la situation dans le Morbihan est-elle comparable à celle de l'été 2022 qu'on prend en référence désormais ?
8: La situation de cet été 2026, elle est pire que celle de 2022, et elle est pour trois raisons au moins. La première, c'est que depuis le printemps 2026, nous avons un déficit de pluviométrie de l'ordre de 35 à 40% par rapport aux moyennes habituelles. La seconde raison, c'est que nous avons eu un début d'été extrêmement chaud en juin, en juillet, avec trois épisodes caniculaires qui ont à la fois renforcé la sécheresse des sols et qui ont également engendré des consommations beaucoup plus importantes d'eau de la part des entreprises, des concitoyens, des touristes. Et la troisième raison, c'est que nous n'avons pas de perspective sérieuse de pluie pour au moins les 10 prochains jours.
1: Alors dans ce cas, est-ce que les messages d'alerte, les messages de prévention qui sont passés, ils passent auprès des habitants, des vacanciers, des touristes, vous le disiez ?
8: Oui, alors absolument. Dans ce cadre-là, j'ai été conduit à prendre un arrêté cadre pour définir le niveau de sécheresse dans le département. Donc nous sommes quasiment dans tout le département en niveau rouge, ce qui signifie qu'un certain nombre de pratiques sont interdites. Par exemple, arroser les sols, arroser un terrain de sport municipal, arroser son jardin, remplir sa piscine, utiliser une station de lavage pour sa voiture. Concernant les grandes entreprises, elles sont astreintes à diminuer leur consommation avec des objectifs chiffrés. Mais au-delà de cet arrêté qui contraint les activités que je viens de décrire, c'est un appel en fait à la sobriété de l'ensemble des acteurs sur le territoire que nous lançons. Appel à la sobriété et à la modération des consommateurs, des touristes, des citoyens, des entreprises et de l'ensemble des acteurs du territoire.
1: Et ça, vous avez les moyens de le faire respecter, Michaël Galli. Vous allez mener des contrôles, voire imposer des sanctions à des entreprises qui ne respectent pas, à des particuliers qui ne respectent pas ?
8: Alors, en effet, les services de l'État sont mobilisés pour déployer des contrôles et en cas de non-respect de l'arrêté cadre, nous sommes amenés soit à faire preuve de pédagogie, soit à verbaliser. Mais encore une fois, au-delà du seul arrêté cadre, ce qui est important de faire passer, ce sont les éco-gestes, un message de modération. On peut diminuer le nombre de douches que l'on prend dans une journée. Lorsqu'on prend une douche, on peut la prendre un peu moins longtemps. Lorsqu'on utilise ses appareils ménagers, il faut les faire tourner à plein, de manière à éviter des consommations excessives. Tout litre d'eau qui sera économisé sera un litre d'eau gagné pour la fin de la saison.
1: Michaël Galli, préfet du Morbihan, merci d'avoir été en direct sur ici à Armorique ce matin pour rappeler ces consignes dans cette période de sécheresse. Les nappes souterraines sont en nette baisse en Bretagne par manque de pluie. Le Bureau de recherche géologique et minière le confirme dans sa dernière étude. Entre mars et juillet, les pluies sont à 54% du niveau normal à Pontivy, 64% à Saint-Brieuc et 71% à Rennes.
0: Vous avez donc peut-être senti une odeur de brûlé hier soir si vous habitez entre Vannes et Rennes.
1: Et c'est à cause des vents de sud-ouest qui ont porté les fumées des deux incendies dans le Morbihan dont on parlait à l'instant avec le préfet. 10 hectares de sous-bois brûlés à Teix-Noyalo, près de Vannes, sans faire de victimes, pas d'habitation touchée. Les opérations de noyage se sont poursuivies toute la nuit. Au même moment, les pompiers ont dû affronter un incendie dans un champ de chaume à Missyriac. 24 hectares parcourus, dont une partie de sous-bois. Le feu a été fixé. Au total, plus d'une centaine de pompiers ont été mobilisés dans le département. Après l'incendie d'un terrain à Carnac, c'était lundi, dit un couple originaire du Finistère s'est rendu aux forces de l'ordre. Ils ont reconnu avoir posé au sol une planche à chaude et donc provoqué cet incendie. Placés en garde à vue pour destruction involontaire par incendie, ils sont convoqués devant le procureur de Lorient. Une quinzaine de logements avaient dû être évacués.
0: Le risque incendie dans le Morbihan pousse une fois de plus les communes à repousser leurs feux d'artifice.
1: Il n'y en aura pas le 15 août à la Trinité-sur-Mer. Il sera reporté en fin d'année. La mairie explique ne pas vouloir faire courir de risque à la population et aux espaces naturel. Des internautes signalent un grondement sourd survenu entre minuit et 1h du matin à Châteaubourg et à Saint-Didier en Ille-et-Vilaine. Cela reste à confirmer par les experts, mais en effet, le Bureau central sismologique français signale un possible séisme de magnitude 2,9 dont l'épicentre se situe entre Rennes et Vitré. Trois éoliennes en lisière du bois de Piriou en Ille-et-Vilaine. Le projet soulève l'inquiétude d'un collectif d'habitants de Saint-Malo de Filly. Inquiétude autour de l'impact sur la biodiversité. biodiversité. L'entreprise Vent Solaire mène encore des études à ce stade. Explications et reportages dans l'info d'ici à 8h32.
0: Le Stade Rennais muscle sa défense avant la reprise du championnat de Ligue 1.
1: Les Rouges et Noirs ont officialisé le recrutement de Charlie Cresswell. Le défenseur anglais arrive de Toulouse avec un contrat signé jusqu'en 2031. C'est un renfort attendu. Et cette huitième recrue de l'été confirme François Rosy que le Stade Rennais prend de l'avance sur ses concurrents.
9: Oui, c'était même l'une des priorités de l'été, faire venir un défenseur central d'envergure pour renforcer un secteur où l'absence de leadership s'est parfois fait ressentir la saison dernière. C'est chose faite avec la signature de Charlie Cresswell. En deux saisons sous le maillot toulousain, le joueur de 24 ans s'est imposé comme une référence à son poste en Ligue 1. Solide dans les duels, impérial dans le jeu aérien, Charlie Cresswell apportera un surplus d'agressivité à l'axe de la défense rennaise, où son association avec Abdelhamid Aït Boutlal, plus rapide et fin techniquement, semble complémentaire sur le papier. Formé à Leeds, en Angleterre, passé par Millwall avant de rejoindre la Ville Rose en 2024, Cresswell va découvrir la Coupe d'Europe sous le maillot rennais. Il a également porté le maillot des sélections de jeunes de l'équipe d'Angleterre et remporté à deux reprises l'Euro Espoir avec les Three Lions en 2021 et en 2023. Avec Cresswell, Rennes espère avoir enfin trouvé le patron d'un secteur qui en manque cruellement depuis le départ de Naïef Aguerd en 2022.
1: La reprise du championnat de Ligue 1 pour Rennes, ce sera le dimanche 23 août face au Paris Saint-Germain. Et bien sûr, ce sera à suivre sur Ici Armorique. On l'attendait et elle a répondu présente. La Bretonne Cédrine Kerbaol signe le 7e meilleur chrono du contre-la-montre individuel hier sur le Tour de France. Et elle remonte ainsi à la 3e place du classement général. L'étape du jour nous emmène dans les monts du Beaujolais. Étape difficile de 140 km. Départ à 13h45 de Mâcon. Le maillot jaune est sur les épaules de la Suissesse Marlène Reuss. Et sur ici.fr et l'application ici, on vous a mis des photos du passage breton de Pléneuve-Val-André. La commune costarmauricaine a peint un passage piéton en forme de Guenadu, rue Clémenceau, ça plaît beaucoup. Elle en fera un autre dans les prochaines semaines, toujours dans la ville, mais le lieu est encore tenu secret.
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0: La météo de ce mercredi avec Maël Boisard de Météo Bretagne. Maël, il a plu un tout petit peu en cours de nuit. Est-ce qu'il va pleuvoir aujourd'hui ou pas ?
10: Eh bien, on va retrouver encore quelques averses, au moins jusqu'en début d'après-midi. Mais malheureusement, ça va rester insuffisant, très localisé. Et puis, les pluies seront plutôt faibles. Concernant les températures, ce matin, elles ont été encore bien douces. 17 degrés du côté de Merlignac, 19 degrés à Saint-Malo et Vannes. Et puis, on va retrouver quand même encore des nuages dans l'intérieur des terres pour cet après-midi. Le soleil va davantage s'imposer vers les côtes. Côté température, on prévoit encore 22 à 25 degrés pour les températures maximales sur le littoral sud. Et jusqu'à 27-28 degrés entre le pays de Ploermel et le bassin rennais.
0: Est-ce qu'on a déjà une tendance pour la fin de semaine ?
10: Eh bien, pour la journée de demain, on va retrouver encore un ciel variable, partagé entre nuages et éclaircies. Encore quelques gouttes possibles sur le littoral de la Manche cette fois-ci. Puis côté température, on prévoit encore le même type de temps comme aujourd'hui. 25 à 27 degrés entre Ploermel, Redon et Rennes. Et puis pour la fin de semaine, un temps chaud, un temps plutôt stable entre vendredi et samedi. Et puis des incertitudes demeurent pour dimanche. Peut-être une journée plus variable avec des averses, mais ça reste encore à confirmer.
0: Oui, on va affiner tout cela. Merci beaucoup, Maël. Sur la route, en revanche, c'est totalement dégagé. Quelque chose me dit qu'il y a pas mal de Bretons qui sont partis en vacances. Ce qui est sûr, c'est que ça roule. Mais si vous êtes témoin d'une difficulté, un numéro de téléphone, celui d'Ici Armorique, à composer à tout moment.
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0: Et d'ailleurs, ce 02 99 67 35 35, il risque de crépiter d'ici quelques instants, puisque nous jouerons avec le jeu de la carte postale. La carte carburant, elle grimpe jusqu'à 175 euros à gagner aujourd'hui. Mais avant de jouer, on se prélasse avec Laurent Voulzy et le rêve du pêcheur.

0: est bon de fermer les yeux sans s'endormir. Hein.
1: S'il vous plaît, en rêvant, grâce à Laurent Voulzy et Ici Armorique, 8h13.
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1: La Bretagne, c'est bien sûr les rivages, les plages, ce sont aussi des sites à visiter absolument, comme la maison Mégalith et Landes. Nous pousserons la porte de ce lieu avec Catherine Zazial tout à l'heure. Mais 8h14, je sens que vous l'attendez impatiemment, ce jeu de la carte postale qui vous tient en échec depuis maintenant plus de 8 jours. Preuve en est, la carte carburant, elle est d'une valeur ce matin de 175 €. On n'a toujours pas trouvé l'identité de la commune mystère, quand bien même on a posté un petit indice visuel en story sur Instagram et sur Facebook. Et si vous venez d'arriver, voici l'intitulé de la carte postale. Je n'ai pas besoin de grand-chose ici, peut-être juste quelques balades. Je te passe un coup de fil et on en reparle. Vous avez peut-être une idée en fonction des indices qui se cachent derrière l'intitulé. 02 99 67 35 35.
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1: 8h15, l'heure de votre rendez-vous anti-arnaque. C'est pas vrai. Aude Razo, des auditeurs vous alertent. Ils ont été piégés par des escrocs qui prétendaient débloquer leur ordinateur. Mais que leur est-il arrivé ?
9: Eh bien, imaginez, vous êtes tranquillement sur votre ordinateur et tout à coup, un message s'affiche sur l'écran. Coup de panique, on dirait un message Windows ou Apple. Vous n'arrivez pas à le faire partir, votre ordinateur a l'air bloqué. Que dit le message ? Qu'il faut appeler un numéro, l'assistance technique. C'est ce qu'ont fait Nathalie et Alain, les deux auditeurs qui m'ont écrit, ils m'ont tout raconté.
1: Mais que leur dit la personne au bout du fil ?
9: Nathalie, on lui dit que son ordinateur est infecté. On lui sort, me dit-elle, un bon baratin avec langage informatique bien adapté. D'habitude, elle est vigilante, mais là, elle y a cru. L'escroc prend la main, ça refonctionne et elle paye 188,99 € pour un soi-disant pack sécurité Windows. Alain, lui, c'est encore plus cher. On lui parle de 378 € et même 599 € pour un pack à vie. Et c'était bien une arnaque, me dit Alain. Donc là, question, comment est-ce que l'escroc s'y est pris tout au début pour bloquer à distance l'ordinateur d'Alain et de Nathalie ? Eh bien, en fait, leur ordinateur n'était pas bloqué, pas vraiment en tout cas. Ils ont sans doute cliqué sur un lien frauduleux où ils sont tombés sur un site piégeux. C'est lui qui a fait s'afficher le message sur l'écran, celui dont ils n'arrivaient pas à se débarrasser. Les autorités appellent ça une page internet agressive. Petit conseil, si ça vous arrive, vous coupez tout, vous faites un appui long sur la touche marche-arrêt de l'ordinateur, normalement ça doit suffire à l'éteindre, et quand vous le rallumerez, la petite fenêtre aura disparu comme par enchantement et votre ordinateur se portera comme un charme.
1: Pas simple hein, quand même hein, de s'y retrouver avec toutes ces arnaques. En revanche, je sais que l'ordinateur de Joël fonctionne très très bien puisqu'elle nous poste son message sur la page Facebook d'Ici Armorique. Elle qui habite en Bon dans le Morbihan, 20 degrés et un ciel gris pour attaquer la journée. Belle matinée avec nous et avec la musique d'Ici Armorique.

0: matin. C'est sur Ici Armorique que ça se passe. Casey and the Sunshine Band, That's the Way. 8h20. Retour à nos investigations pour retrouver la commune mystère d'où a été envoyée cette carte postale. Je n'ai pas besoin de grand chose ici, peut-être juste quelques balades. Je te passe un coup de fil et on en reparle. Hervé a peut-être son idée sur la question. Bonjour Hervé.
1: Bonjour.
0: Soyez le bienvenu, je vous écoute. Merci. Avec votre proposition.
1: Ben écoutez, avec cette jolie expression, je n'ai pas besoin de grand chose. Moi j'ai pensé à une île et j'ai pensé à l'île d'Ars. Alors pourquoi l'île d'Ars? Parce que déjà, il y a de belles balades à faire. Ensuite, l'île d'Ars, autrefois, on l'appelait l'île du pays des gens heureux. Vous avez fait référence à un ours. Autrefois, l'île s'appelait l'île de l'ours. Voilà. Mmh. Et puis pour le fil, j'ai pensé à une expo qui a lieu actuellement qui s'appelle Sur le fil, sur l'île d'Ars.
0: C'est voilà, bien cherché, hein. C'est bien cherché, Hervé. Vous étiez pas loin. Vous étiez pas loin avec un mot que vous avez prononcé. Malheureusement, c'est pas l'île d'Ars. Je suis désolé.
1: Non. C'est pas grave.
0: Je vous souhaite une excellente journée. À très
1: Merci
0: très bientôt.
1: Beaucoup. À vous de même.
0: Et direction les Côtes d'Armor pour retrouver Sabine. Bonjour Sabine.
2: Oui, bonjour.
0: Oh là, où êtes-vous, Sabine? Je vous entends très mal.
2: Oui, bonjour.
0: Bonjour c'est Sabine. Ça va très parfaitement bien. Je vous écoute.
2: Alors moi j'aurais pensé aux eaux de Trégomeur, donc à Trégomeur, ouais. Parce que là où aux eaux en fait il y a un ours qui s'appelle Balou.
0: Ah d'accord, donc c'est le petit indice sur Instagram et Facebook qui vous a mis sur la voie de Trégomeur, c'est ça?
2: Ah non, pas du tout, pas du tout. En fait on est allé fêter un anniversaire dernièrement aux eaux.
0: D'accord.
2: Et du coup, ma fille a dit bah tiens, c'est bizarre, il y a un ours qui s'appelle Balou. Et du coup, j'ai dit bah, c'est peut-être l'indice en fait.
0: Peut-être. Alors, le coup de fil dans tout ça et le besoin de pas grand-chose à Trégomeur, ça serait quoi?
2: Là, j'en sais rien. Est-ce que les balades font que?
0: Ah ouais.
2: Je ne sais pas.
0: Bon, autant Balou c'était bien, autant le reste c'est un peu vague. Et bah, c'est pas Trégomeur, Sabine, je suis désolé. Ouais. Bon, bah, continuez de chercher avec votre fille. Elle se prénomme comment, votre fille?
2: Elle se. Calliope.
0: Bah écoutez, vous avez toute la journée pour essayer de chercher l'identité de la commune qui n'a donc pas été trouvée ce matin.
3: Je pense toujours
0: va,
3: pas.
0: On va tutoyer des records. Hein,
3: on force, s'en approche, hein. Il me semble.
0: Parce que demain, on rajoute 15 euros dans la carte carburant.
3: Et là,
0: qui va culminer à 190 euros, les amis.
3: On s'approche de la barre des 200, c'est quand même colossal.
0: Ça mérite bien un petit indice, non?
3: Ah oui, quand même, s'il vous plaît. Parce que moi, j'en peux plus, en fait.
0: Un indice sonore, écoutez.
4: Gaston, y a le téléphone qui sonne. Et y a jamais personne qui répond.
0: Voilà, maintenant vous en faites ce que vous en voulez de cet indice, plus celui de Balou. Et là vous dites, mais qu'est-ce que c'est que cette commune? Réfléchissez toute la journée, réécoutez l'énigme, toutes les propositions qui nous ont été faites sur notre site ici.fr ou sur l'application ici. Ce qui est sûr, c'est que maintenant, on va partir à mi-chemin entre Redon et Rennes, à deux pas de Pipriac, et c'est là que l'on vous retrouve, Christine Zazial.
5: On est à Saint-Just. On dit Saint-Just, mais ça s'écrit Saint-Just.
6: Les deux se disent.
5: Merci Marion Le Foll de nous accueillir. Vous êtes la référente de cette maison des Mégalithées Landes, une vieille maison avec des pierres apparentes à l'intérieur comme à l'extérieur. On sent tout de suite, à la déco, aux couleurs, que c'est pour un public de tous âges et peut-être même davantage encore pour les enfants, je me trompe?
6: Alors c'est vrai que l'adresse est aux enfants, mais c'est pour tout le monde qui souhaiterait découvrir la préhistoire et le néolithique. Mm-hmm. Donc dans cette première partie de l'exposition, on a effectivement des textes et des photos justement pour introduire au site. Et puis on a dans le fond de la salle donc une chronologie permettant aux visiteurs de situer le néolithique, donc cette période qui a vu émerger le phénomène des mégalithes. Karnak et Saint-Just sont contemporains dans le sens où c'était sur la même période historique. Vous avez Monteneuve, par exemple, vous avez La Rochefoucauld aussi à Essé, qui sont sur cette période-là.
5: Et l'endroit où se trouve la maison où nous sommes, est à proximité d'un menhir ou vous êtes tout simplement installé de manière pratique quelque part dans
6: tout
5: sa
6: à fait. Nous, on est dans le bourg, mais les premiers éléments sont à 500 mètres.
7: La bonne idée, c'est de venir d'abord à la maison des mégalithes Landes et partir ensuite sur le site muni d'un plan. Parce que sur place, on a peu d'infos. Quant à certains d'entre nous qui apprennent ce matin que Pipriac est un haut site de mégalithes, ce n'est pourtant pas une découverte récente, nous rappelle Marion Le Foll.
6: Le site est connu depuis longtemps.
5: Oui.
6: Et il a été redécouvert au XXe siècle, surtout dans les années 70. Et il y a eu une très grande implication de bénévoles locaux.
7: Quelques coupures de presse montrent ce bel élan et laissent imaginer une ambiance plutôt joyeuse pour les fouilles. Mais il n'y a pas que des photos et des dessins. On se livre sur place à des expériences rigolotes, comme là, avec ces pots transparents remplis de céréales, utilisées à l'époque préhistorique, qu'il faut identifier d'un simple coup d'œil.
6: Un petit jeu avec des graines déjà utilisées au néolithique, donc où il faut essayer de reconnaître les graines.
5: Dans ce petit pot sont présentées là des graines de lin.
6: Alors on peut vérifier.
5: D'accord. Ça devrait pas être trop dur. C'est du pois cassé clair ou de la lentille, je ne sais pas, mais c'est marqué quoi ?
6: C'est sur le.
5: Ouais, pois.
7: Bon. Un peu plus loin, c'est au toucher, au fond d'une boîte, qu'il faut reconnaître différents types de pierres.
6: Il est vraiment pas facile ce jeu.
5: Moi, je dirais que le plus irrégulier, c'est le poudingue de bourrin. J'espère que vous êtes impressionné sur ce coup-là.
0: La maison des mégalithes et Landes qui vous permet de vous amuser est ouverte tout au long du mois d'août, du mardi au dimanche de 10h à 12h30 et de 14h à 18h. Demain, avec Christine Zazial ici en Bretagne, nous explorerons les coulisses de la nature. De l'actu locale, place à Clara Luciani. Avec elle, on va respirer. En même temps, c'est normal, il fait 17 degrés actuellement à Rennes.

0: inspire, on expire, on respire encore avec Clara Luciani.
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2: Un projet de 3 éoliennes dans une commune au sud de Rennes attise les critiques d'une partie des habitants. Ils redoutent les conséquences sur la biodiversité. Nous entendrons ce qu'en disent l'entreprise et la mairie. Ce sera juste après le 90 secondes. Toute l'info en France et dans le monde avec Cyril Ardo-Redon.
3: 402 personnes ont été interpellées en France depuis le début de l'été en lien avec les incendies. C'est ce qu'a annoncé hier le ministre de l'Intérieur, Laurent Nunez. Parmi elles, 156 mineurs. 36 personnes sont placées en détention alors que 120 000 hectares ont été brûlés. En Gironde et dans les Landes, après les immenses incendies, l'État va prendre en charge intégralement les indemnités d'activité partielle versées aux TPE-PME situées dans les zones évacuées. C'est ce qu'a annoncé le ministère du Travail hier soir. Aujourd'hui, Météo France place 10 départements du quart sud-est en vigilance orange canicule. L'Ain et les Deux-Savoie sont sortis de l'alerte. 6 départements du pourtour méditerranéen ainsi que l'Essonne et l'Eure sont en orange pour un risque élevé de feux de forêt. Mehdi Laribi, l'un des fondateurs de la DZ Mafia, interpellé en Algérie fin juillet et placé sous contrôle judiciaire, on l'a appris ce matin. Ce groupe criminel originaire des quartiers nord de Marseille est spécialisé notamment dans le trafic de drogue. Un coup de filet cet hiver avait permis d'interpeller 3 figures de l'organisation. Le site Rappel Conso rappelle des pots de confiture Bonne Maman vendus un peu partout en France. Des petits pots de 30 grammes de confiture à la fraise commercialisés entre mi-juin et mi-juillet qui pourraient contenir des petits morceaux de verre. Et puis le Tour de France Femmes, aujourd'hui une étape difficile, 140 km et 8 ascensions entre Mâcon et Belleville en Beaujolais. La Suisse Marlène Rosser est en jaune.
2: L'info d'ici, c'est un projet d'éolienne qui, comme souvent, soulève des inquiétudes. Celles des habitants de Saint-Malo de Filly en Ille-et-Vilaine qui ne voient pas d'un bon œil l'installation de 3 éoliennes en lisière d'un bois. La commune a accepté ce projet en 2024 avec l'entreprise Vent Solaire qui mène encore des études. Quand un collectif d'opposants interroge les conséquences sur la biodiversité, Loïse Gosselin.
4: Émeric Pillet habite à 900 mètres de la zone étudiée pour accueillir 3 éoliennes.
5: Donc là, on est sur une parcelle agricole qui est vraiment enclavée. On voit qu'on est, regardez, bah, y a un rapace qui vole juste au pied là.
4: Cette parcelle se situe à la lisière du bois de Piriou, une forêt de 400 hectares qui abrite des faucons pèlerins et une vingtaine d'espèces protégées de chauves-souris.
5: Tout ça mis en parallèle avec le projet éolien, bah, forcément, ça génère des inquiétudes parce que cette richesse-là, on ne peut pas entendre qu'elle ne soit pas affectée par l'installation de 3 mâts éoliens avec 800 mètres cubes de béton sous chaque mât. Toutes les constructions qui sont nécessaires à l'acheminement de l'électricité qui va traverser forcément le massif forestier, soit par le sud, soit par le nord.
4: Depuis mars 2026, Émeric préside une association d'opposants. Ils sont 50 adhérents au total. Ils veulent alerter sur les dangers du projet pour la biodiversité. Et pour cela, ils ont confectionné des banderoles et lancé une pétition qui compte à ce jour 625 signataires.
5: Il faut absolument sonner l'alerte pour dire attention, on est en train de développer du renouvelable en sacrifiant un autre volet écologique qui est tout aussi primordial.
4: Pour l'instant, des études d'impact environnemental sont en cours. Et pour ça, un mât de mesure a été installé sur la zone, comme l'explique Antoine Venel, responsable région à Vent Solaire. C'est la société qui gère le projet.
6: Le mât de mesure sert pour confirmer la qualité du gisement éolien, pour documenter l'activité des chauves-souris en altitude et également utilisé en lien avec l'étude acoustique.
4: Vent Solaire travaille avec d'autres organismes comme Énergie Partagée. Moira Andréou, la responsable investissement.
7: C'est légitime en fait d'avoir des craintes sur un projet de ce type. On parle d'éoliennes qui peuvent monter jusqu'à 200 mètres de haut, de gens qui veulent défendre leur territoire et tout, et on est complètement raccord avec ça en fait. Si on voit que le projet il est trop sensible, on n'ira pas.
4: De son côté, la mairie est claire. Ce projet répond à une obligation légale depuis 2023 de définir des zones susceptibles d'accueillir des énergies renouvelables. Et c'est une bonne chose pour Alain Pavoine, premier adjoint.
8: C'est pas la rentrée d'argent qui nous a guidés un peu dans la suite, c'est surtout de dire l'énergie propre, on en a besoin et c'est la solution pour l'avenir de nos enfants.
4: Les résultats d'études sont attendus d'ici 2 ans et à la fin, ce sera la préfecture qui actera ou non la construction d'éoliennes.
2: Le collectif d'opposants organise une réunion publique à Saint-Malo-de-Filly le 17 septembre, réunion à laquelle la municipalité se rendra pour poursuivre le dialogue.
0: Dans les infos de 9h, nous entendrons la colère d'agriculteurs face à la sécheresse.
2: Et leur frustration surtout face aux restrictions d'usage de l'eau décrétées par les préfectures dans le Morbihan et en Ille-et-Vilaine. Et puis nous verrons pourquoi une commune des Côtes d'Armor a peint un passage piéton en forme de drapeau breton dans l'une de ses rues.
0: Il est 8h34, Marie-Jo est très précise dans son message météo sur Facebook. 3 gouttes de pluie hier matin à Erdeven où il fait 18 degrés pour attaquer ce mercredi. Est-ce qu'il n'y aura plus que 3 gouttes de pluie aujourd'hui, Maël Boisard?
9: Eh bien, on va pas compter, mais oui, il n'y aura pas beaucoup des gouttes de pluie pour aujourd'hui, malheureusement. Ça sera des averses très localisées jusqu'en début d'après-midi. Puis, pour la suite, le ciel va rester quand même assez nuageux dans l'intérieur des terres. Il y aura plus de soleil quand même sur les côtes. Concernant les températures, on prévoit pour cet après-midi 20 à 22 degrés sur le littoral de la Manche, 22 à 25 degrés sur le sud de la région, et puis jusqu'à 27 à 28 degrés entre le pays de Plouermel et le bassin rennais.
0: Merci beaucoup, Maël Boisard de Météo Bretagne. Je vous souhaite une belle journée.
9: Merci à vous aussi.
0: C'est vous demain ? Non, c'est pas vous demain.
9: C'est Sébastien demain.
0: C'est Sébastien demain. Eh bien, une prochaine avec beaucoup de plaisir. Concernant la route, notez qu'il y a un petit ralentissement assez prononcé, même à hauteur de Vézin-le-Coquet en direction de l'échangeur de Passé, si vous circulez sur la départementale 288. Pourquoi ça coince dans ce secteur en particulier ? Dites-le nous au 02 99 67 35 35. Concernant les autres axes, et notamment le périph' autour de Rennes, le trafic y est normal. Mal, fluide, on peut parler de fluidité. Soyez quand même vigilants et prudents.
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0: 8h36, la matinée se poursuit en musique avec Michel Jonas.

0: La boîte de jazz de Michel Jonas sur votre radio ici Armorique. Il est 8h39.
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0: On attaque la dernière ligne droite de cette émission. J'espère que vous êtes toujours en pleine forme. Ouais, si c'est pas le cas, il y a de bons conseils à avoir grâce au docteur Kierzek qui viendra nous retrouver à 9h-5. On verra avec lui si sport et médicaments peuvent faire bon ménage. Et puis avant cela, coup de projecteur sur un festival, le festival Attrape-son, dont ici Armorique est la radio partenaire. D'ailleurs, il y a un jeu actuellement sur ici.fr pour gagner vos invitations. On n'en est pas encore là, puisqu'à 9h-20, il est grand temps de s'intéresser aux bonnes choses, aux adresses gourmandes de Glenn Jégou.
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3: Et aujourd'hui, nous partons à la découverte de la ferme d'Hermeillon à Saint-Mervé qui a commencé son activité avec quelques chèvres pour transformer leur lait en délicieux fromage. Et en l'année 2024, ils ont fait le choix de développer l'activité de la ferme pédagogique afin de permettre de découvrir leur métier. Le propriétaire nous en dit plus.
4: Et ben, donc moi c'est Timothée, donc ferme d'Hermeillon à Saint-Mervé. Donc c'est une ferme caprine, donc on élève une soixantaine de chèvres, quelques cochons pour le petit lait. Donc moi je suis arrivé ici dans le coin pour par passion des animaux. J'ai d'abord fait des études pour être enseignant de PS, donc rien à voir. Et c'est vraiment la passion qui a fait que je me suis installé. De faire des bons produits, donc l'intégralité de la ferme est en bio, tout est transformé au lait cru. Trois technologies différentes, donc on va des fromages frais, les fromages affinés ou les pâtes pressées avec la tome. Et avec ces trois technologies-là, on fait entre 25 et 30 produits différents. Et avec les cochons, du coup, ça nous permet de diversifier, donc avoir un petit peu de viande, de terrine à vendre sur nos marchés ou directement à la boutique. Ça fait 3 ans maintenant qu'on a développé la ferme pédagogique pour tout public, donc pour les particuliers, pour les écoles, les centres aérés, les EHPAD. Et on partage vraiment notre métier en partant de l'élevage jusqu'à la transformation avec, en fonction des formules, avec des dégustations de fromage. Et puis, ouais. Où les gens peuvent venir apprendre à faire la traite avec nous, voir les coulisses du laboratoire de transformation fromagère, etc. Et tout au long de l'année, on fait d'autres animations pour apprendre à faire des fromages, découvrir la richesse des prairies naturelles.
3: Et ce, avec le Hermeillon Discovery, comme il l'appelle, vous pouvez découvrir leur quotidien. Mais au niveau des fromages, cela donne quoi, Timothée Cellier ?
4: Alors, nous, sur la ferme, donc comme je le disais, on a plus de 25-30 produits différents et on est principalement reconnu pour nos fromages affinés qu'on arrive à avoir crémeux très très longtemps. Même on est embêté sur ceux qui nous veulent du mi-sec, bah, ils doivent attendre un petit peu qu'on ait le temps de les affiner. Notre crottin, et après on va aussi bien sur nos fromages frais nature ou avec des épices. Et on a fait depuis quelques années un fromage qui marche très très bien, donc c'est notre cœur coulant figue. Donc c'est un fromage frais dans lequel on a incorporé de la confiture de figue et du coup ça fait un côté sucré salé et qui est très sympathique au niveau du palais. Et après bien sûr on a aussi nos tomes qui sont affinés au minimum un mois et demi, qui plaisent également. Et ben avec la période des barbecues là, tout on fait ce qu'on appelle notre tartichèvre. Donc c'est un fromage frais qu'on a pré-égoutté en sac dans lequel on a incorporé un peu d'ail, fines herbes et un peu de poivre. Et donc c'est facilement tartinable et on incorpore ça dans un champignon, donc on enlève la queue du champignon et ça à mettre au four ou au barbecue, et ben c'est nickel une fois chaud. C'est très sympathique pour les apéros.
3: Et il est possible de retrouver leurs produits sur les marchés de Vitré, Châteaubourg, Saint-Grégoire ou directement à la ferme les mercredis, vendredis et samedis de 16h30 à 19h. Et la ferme pédagogique est aux mêmes horaires que la boutique de la ferme où il sera possible d'assister au goûter des cochons et de la traite des chèvres. Toutes les infos à retrouver en ligne, la ferme d'Hermeillon, tout attaché.fr. Kenavo.
0: Et si vous n'avez pas eu le temps de tout noter, bien sûr que toutes les infos se trouvent sur notre site, à nous, ici.fr.
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0: c'était quelque chose de révolutionnaire à cette époque-là. Une révolution dans la folie. Lerita Mitsuko, Martia Baila.
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5: Avant d'évoquer le festival Attrape-son qui va se dérouler fin août à Châtel-Audrin, Plouagat, eh bien, je vous propose de retrouver un artiste qui, lui, était au festival Folie en Baie le week-end dernier. Voici Jérémy Frérot avec son titre Frérot. Oui, il n'est pas allé chercher trop loin pour le titre, il a bien raison.
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0: pour ambiancer votre été à 8h48. L'événement d'ici nous emmène à Châtelaudrin-Plouagat à la fin du mois où aura lieu le festival Attrape-son avec ici Armorique. Yann Danik, bonjour.
1: Oui, bonjour.
0: Yann, vous, le son que vous attraperiez avec beaucoup de plaisir à longueur d'année, ce serait plutôt quoi, du rock, de la variété?
1: Alors moi j'écoute plus de l'électro ou du rap, on dirait rap plutôt années 90. Voilà mon style de musique, mais par contre après je suis très ouvert à tout style et j'ai beaucoup de plaisir à écouter tout style de musique.
0: Un peu comme le festival que vous portez, puisque Attrape-son, c'est surtout la diversité en maître mot.
1: Exactement, en fait, on a une programmation en fait qui est très éclectique. L'idée en fait, c'est de pouvoir satisfaire, on va dire, le plus grand nombre de festivaliers, les petits comme les grands. Voilà, dans une ambiance conviviale avec des têtes d'affiche et également de belles découvertes.
0: Mmh. Parmi les têtes d'affiche, il y aura notamment les Négresses Vertes. Pour apporter un petit peu de couleur à la fin du mois d'août, alors que tous les regards seront tournés vers la rentrée, c'est ça le principe?
1: Oui, exactement. Grosso modo, voilà, c'est vrai que la Bretagne est une terre de festival, mais voilà, on s'est dit, allez, un petit dernier pour finir l'été et voilà, pour récupérer plein d'ondes positives avant la rentrée.
0: Tiens, en termes d'ondes positives, on sera gâté avec la Compagnie Créole, par exemple. Ça, ce sont des valeurs sûres, évidemment. Vous nous parliez de découvertes. Le festival Attrape-son, c'est ça aussi. C'est peut-être un tremplin pour de jeunes artistes, peut-être même pour des groupes locaux, allez savoir.
1: Ouais, exactement. Bah du coup, tous les ans, donc on a mis en place donc un tremplin de jeunes artistes pour pouvoir les mettre en avant. Et d'ailleurs, cette année, ce sera le groupe Mitsu qui va ouvrir le festival. Donc Mitsu, donc groupe de rock, ils sont deux et donc ils viennent de la région rennaise d'ailleurs.
0: Donc il y a un droit de suite finalement. Vous leur proposez un tremplin et puis vous les mettez.

0: ajouté presque au dernier moment dans la programmation.
1: Oui, tout à fait. Là, c'est vraiment, on va dire, l'ajout de dernière minute suite à l'annulation en fait de Marine. Donc, il a fallu qu'on réagisse très très vite. C'est vrai qu'au mois d'août, on s'est posé beaucoup de questions. Donc, on a notre programmateur qui a fait jouer ses relations, ses contacts, et du coup, Black M intègre la programmation d'Attrapson.
0: Plein d'artistes à découvrir pour chanter, danser, pour s'ambiancer à la fin de l'été, les 28, 29 et 30. Tout à Châtelaudrin, Plouagate, avec ici Armorik. On peut encore réserver ses places, il en reste encore.
1: Oui, tout à fait. Ouais. Donc là, grosso modo, les passes 3 jours sont épuisées. Donc il reste encore quelques places. Soit à la maison de la presse à Châtelaudrin, Plouagate, ou sur le site www.attrapson.fr, donc onglet billetterie. Mmh. Autrement, après, dans les billetteries classiques, type Fnac, Leclerc, vous pouvez encore trouver vos places.
0: On a mis le lien également sur ici.fr, puisqu'ici Armorik se propose de vous offrir aussi deux places en jouant avec nous sur Internet. Merci beaucoup, Yann Danik.
1: Mais avec plaisir, et puis merci pour la mise en avant.
0: Bel été à vous et rendez-vous à la fin du mois sans faute, 8h51. Voici Madonna, Like a Prayer.

Pour vous dire que ce titre n'est pas récent, je l'ai en 45 tours. Pour vous les jeunes, c'est quoi un 45 tours? Cherchez sur internet. 9h05, le docteur Kierzek est là pour ses bons conseils du matin. Docteur, aujourd'hui, une question que l'on se pose. Sport.

0: Et médicaments font-ils toujours bon ménage ?
1: Bonjour à toutes et à tous. Vous prenez un traitement médical au long cours ou bien vous venez de commencer un antibiotique et vous vous demandez est-ce que je peux continuer mon sport ? Est-ce qu'il faut que j'adapte ma pratique ? C'est une excellente question. On a souvent des idées reçues. La réponse est en une phrase. C'est l'infection et votre état général qui dicte la conduite à tenir. C'est pas le médicament qui est contre-indiqué. Ça veut dire quoi ? Ça veut dire que si vous avez de la fièvre, des courbatures, une grosse fatigue, il est impératif de vous reposer. L'organisme lutte déjà contre l'infection. Lui ajouter un effort risquerait de le déshydrater, d'épuiser le système immunitaire, parfois même de provoquer des complications cardiaques. Par contre, vous pouvez reprendre une activité douce, tranquille, la marche, le yoga, seulement si la fièvre a disparu depuis 48 heures et que votre état général s'est nettement amélioré. Attention quand même, un petit bémol sur une famille d'antibiotiques, les fluoroquinolones, tout ce qui s'appelle ciprofloxacine, levofloxacine, vous le verrez, c'est donné pour les infections urinaires, par exemple, ou pulmonaires, et ces antibiotiques fragilisent les tendons, en particulier le tendon d'Achille, et ça augmente le risque de tendinite, voire de rupture tendineuse. Ce sont des effets secondaires qui peuvent apparaître dans les 48 heures qui suivent le début du traitement, mais ça peut durer plusieurs semaines après l'arrêt. Donc si vous prenez ou avez pris ces antibiotiques, évitez absolument toute activité d'impact, la course à pied, le saut, et attendez au moins une semaine après la fin du traitement. Et surtout, si vous avez mal, vous en parlez à votre médecin.
0: Et pour ceux qui prennent des médicaments au long cours, comme pour l'hypertension ou le diabète, quelles sont les règles à respecter ?
1: D'abord, on n'arrête jamais son traitement de son propre chef. Ensuite, il y a quelques précautions qui s'imposent. Pour les antihypertenseurs, les bêta-bloquants par exemple, ça atténue la montée du rythme cardiaque pendant l'effort, donc ça rend difficile l'auto-évaluation de l'intensité. Les diurétiques, eux, vont augmenter le risque de déshydratation. Donc le conseil, c'est plutôt de plus boire et d'éviter les efforts aux heures les plus chaudes et demander quand même conseil à son médecin. Pour les antidiabétiques, l'insuline, les sulfamides, ça peut faire varier la glycémie. Donc l'idée, c'est de surveiller sa glycémie avant, pendant et après l'effort. Et puis mention spéciale pour les anticoagulants, ça fluidifie le sang et ça augmente le risque hémorragique. Là, on va éviter les sports de contact, de combat, la boxe, le rugby, tout ça, c'est à éviter. On va plutôt faire du doux, de la natation, de la marche ou du vélo sur terrain plein. Les bonnes étés, bonne santé, à l'écoute d'ici bien sûr.
0: Le docteur Kierzé. Cake. Non, pas cake.
2: Alors,
0: c'est pas de la tarte. Hein. Le docteur Kierzé tous les matins pour conclure cette émission.
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0: Quelque chose me dit qu'il faut que je recharge mes batteries avant de vous retrouver demain à partir de 6h. Et en attendant, je laisse la parole à celle qui prend racine dans ce studio jusqu'à 10h. Après l'homme tronc que je suis, voici Léna Liparini. Bonjour Léna.
6: Moi si je suis pas un homme tronc, je suis quoi ?
0: Une femme tronc.
6: Une femme tronc, parfait. Voilà. On va vous faire manger des cakes, des tartes là, parce qu'il faut reprendre de l'énergie.
0: Oui, c'est vrai, c'est vrai.
6: Allez Greg.
0: Et vous allez faire un petit peu de câlinothérapie aux arbres, non ?
6: Pourquoi pas. C'est vrai que ça fait du bien, il y en a qui parlent aux plantes, d'autres leur font des câlins. Alors je sais pas si c'est tout à fait bien pour les arbres, puisqu'on dégage du CO2, donc c'est pas forcément une très bonne idée. Non, allez, on met ça de côté ce
0: Ils
6: matin.
0: Ils font beaucoup ça sur l'île de Beauté, vous savez.
6: Ah bon ?
0: Bah oui, les Corses aiment les arbres.
6: Faut qu'on arrête les jeux de mots, c'est plus possible. Bon, ce matin, on parle des arbres, puisque vous le savez, peut-être que certains en ont dans le jardin, peut-être que vous profitez de leur ombre pendant l'été. On a tous cette image, voilà, d'un arbre, celui dans le jardin des grands-parents, sous lequel on se mettait pour pique-niquer. En fait, ce matin, voilà, on parle des arbres. Donc, bienvenue chez vous au témoignage au 02 99 67 35 35. C'est un sujet de qualité ce matin.
0: Oui, toujours. Jours,
6: comme toujours. Grégory, on vous retrouve demain matin en pleine forme
0: cake.
6: Avec des cakes.
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6: Bonne matinée, vous écoutez Ici Armorique. Nous sommes le mercredi 5 août, il est 9h. L'actu local avec vous, Théo Bauchet. Les deux incendies qui ont touché le Morbihan sont complètement éteints.
2: C'est ce que nous a confirmé ce matin le préfet du département sur ici Armorique. À Teix-Noyalo, 10 hectares de sous-bois brûlés hier et à Missyriac, 24 hectares d'un champ de chaume parcouru par les flammes. Une centaine de pompiers mobilisés en tout entre hier après-midi à leur déclenchement et jusque dans la nuit. Ces deux incendies ont causé beaucoup de fumée qui, poussées par des vents du sud-ouest, sont remontées jusqu'en Ille-et-Vilaine et la métropole de Rennes, d'où cette odeur de brûlé dans l'air en fin de journée. Un couple de Finistériens a reconnu avoir déclenché un incendie à Carnac lundi à cause d'une plancha chaude qu'ils avaient posée directement sur le sol. Un terrain enherbé avait été touché par les flammes. Quelques habitations du lieu dit Clou-Carnac avaient été évacuées. Le couple s'est rendu aux gendarmes. Leur garde à vue a été levée hier. Ils ont été présentés au parquet de Lorient. Le risque de feu est encore plus grand que la sécheresse est intense en Bretagne. Des restrictions sont en place partout dans les Côtes d'Armor, l'Ille-et-Vilaine et le Morbihan. Et dans ces deux derniers départements, c'est même le niveau de crise, le niveau d'alerte le plus élevé qui est déclenché. Le secteur agricole est donc très concerné par les restrictions, notamment les maraîchers qui doivent contrôler leur irrigation tant bien que mal, Agathe Le Labourier.
7: À Plouinec, dans le sud Morbihan, Jacques Le Sérec, maraîcher exploitant de 60 hectares, ne supporte plus les restrictions imposées.
8: On nous préconise d'utiliser du goutte à goutte, irrigation localisée. Mais en fait, quand on fait du plein champ, les coûts de ces gaines, c'est inaccessible. C'est pas adapté à nos cultures. On fait pas des pommes de terre avec goutte à goutte ou du chou.
7: Pour arroser ses légumes d'automne, pommes de terre, courges, choux, poireaux, il doit éviter l'aspersion de jour.
8: Donc on travaille de nuit. Mais il peut y avoir des coûts d'aspersion en journée parce qu'on est tellement à la bourre.
7: Le nouvel arrêté est dur à encaisser pour ce maraîcher qui n'a pas vu de pluie depuis 3 mois.
8: Les restrictions, j'en tiens pas compte. Je peux pas laisser mes légumes crever. Je vais faire quoi? Je vais abandonner tout ce qu'on a engagé comme frais et comme main d'œuvre et que comme énergie. On va laisser tomber parce qu'il y a un arrêté. On stocke tout l'hiver de l'eau pour pouvoir arroser l'été. Moi, j'ai investi pour créer des réserves collinaires. J'en fais ce que je veux.
7: Une saturation partagée par l'agricultrice Virginie Roussel qui cultive un demi-hectare de légumes bio à Guipry-Messac.
9: Quand on peut arroser, il faut qu'on ait du matériel spécifique. On ne peut pas arroser avec des grandes lances comme on peut voir dans les champs de maïs, par exemple.
7: Heureusement, l'exploitante avait anticipé dès 2019 pour installer des micro-asperceurs.
9: J'avais déjà eu des sécheresses et donc du coup, j'ai tout de suite adapté mon matériel avec ce type d'aspersion. C'est ce qu'on appelle du mulch, en fait, sur le sol.
7: Un espèce de paillis qui retient l'humidité et empêche les mauvaises herbes.
9: Donc on a des méthodes alternatives comme ça pour arroser moins et que ça, les arrosages qu'on fait soient plus efficaces.
7: Mais les restrictions restent contraignantes. Il lui est interdit d'asperger entre 9h et 20h en pleine chaleur. La température ne redescend donc pas dans ces 1600 mètres carrés de serre.
9: On perd en rendement parce que lorsque les plantes sont en fleurs, les fleurs ont tendance à griller. Et donc du coup, c'est de la production qu'on n'aura pas. Le légume se met un peu en mode survie, donc il va aller à l'essentiel, c'est-à-dire faire de la feuille en fait.
7: Elle n'a atteint que 50% de son chiffre d'affaires cette année.
9: Une année, ça passera. L'année prochaine, si c'est comme ça, c'est une maladie sous la porte.
7: Avec les sécheresses récurrentes pour la maraîchère, il faudra arrêter de planter certaines espèces ou décaler les plantations.
2: Témoignage recueilli par Agathe Le Labourier à retrouver sur ici.fr et l'application ici. Si comme plusieurs internautes, vous habitez entre Rennes et Vitré, que vous avez entendu un grondement sourd un peu avant 1h du matin cette nuit, c'est possiblement à cause d'un séisme. Le Bureau Central Sismologique Français a relevé un événement d'une magnitude de 2,9 sur l'échelle de Richter dans cette zone, mais ça doit encore être confirmé par les experts.
6: Un défenseur pour renforcer l'effectif du Stade Rennais.
2: C'est le Britannique Charlie Cresswell qui arrive en Bretagne. Lui qui était jusqu'ici à Toulouse, il signe un contrat chez les Rouges et Noirs jusqu'en 2031. Le Stade Rennais en est à son 8e recrutement de l'été, l'un des clubs de Ligue 1 les plus en avance dans le mercato. Le grand national du trot, sorte de Tour de France de la compétition hippique, fait étape à l'hippodrome de Marville à Saint-Malo. Aujourd'hui, 8 courses sont programmées. Les portes de l'hippodrome ouvrent à 14h et de nombreuses animations sont prévues jusqu'en soirée. Et si vous faites un tour à Pléneuf-Val-André dans les Côtes d'Armor, il y a une curiosité qui vaut le détour. La mairie a peint sur la chaussée un passage piéton aux couleurs du Gwenadu, le drapeau breton. Un passage breton en quelque sorte. Il se trouve rue Clémenceau depuis quelques semaines et il a mis un peu de temps à se faire remarquer selon le maire Pierre-Alexis Blévin.
10: Alors moi j'ai été agréablement surpris parce que pendant 3 semaines ce passage piéton existait. Personne ne me faisait de remontée. Donc les gens circulaient librement, notamment les automobilistes, sans se rendre compte en fait du changement. Je me suis dit, bon, je vais quand même le révéler, que les gens se rendent compte de ce qui se passe, parce que c'est quand même surprenant.
11: Et au final, j'imagine que ça fait sourire les gens, peut-être qu'ils le prennent même en photo.
10: Alors, en ce moment, beaucoup de photos, ça fait sourire énormément de personnes. Ça permet d'embellir déjà l'espace public. Ça permet aussi de rappeler nos racines bretonnes. Et puis en même temps, en cette période estivale, ça nous permet également de faire sourire nos estivants qui viennent ici sur la côte.
2: Le maire de Pléneuf-Val-André avec Max Martin. Un autre passage piéton aux couleurs du drapeau breton sera peint dans les prochaines semaines. À vous de le trouver. Vous en avez la photo, en tout cas, sur ici.fr et sur les réseaux sociaux d'Ici Armorique.
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2: La météo aujourd'hui, Léna, donc quelle est la tendance?
6: Ce matin, le ciel est encore très nuageux sur une bonne partie de la Bretagne. Quelques faibles averses sont possibles par endroits. Les températures restent douces à 9h06, comprises entre 15 et 18 degrés. Au fil de la journée, les éclaircies vont progressivement reprendre le dessus. Et si les nuages resteront plus présents dans les terres, le soleil s'imposera plus franchement sur les côtes de la Manche jusqu'au littoral atlantique. Attention tout de même au vent nord-ouest qui soufflera assez fort près de la mer, avec des rafales pouvant atteindre 40 à 50 km. Les températures maximales sont en légère baisse, mais restent agréables, entre 20 et 27 degrés selon les secteurs. Pour demain, le temps restera globalement sec, avec de belles périodes ensoleillées et des températures toujours de saison. 10h, c'est le moment où on vous retrouvera tout à l'heure.
2: Oui, c'est ça, à tout à l'heure. Bon pied d'honneur.
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6: Allez, bonne matinée à vous, bon réveil peut-être, ce sont les vacances, on a le droit de faire des petites grasses mat'. L'actu locale en tout cas, pour partir du bon pied, la bonne humeur et vos chansons, c'est Marc Lavoine, le parking des anges sur Ici Armorique.

0: Marc Lavoine avec ses petits anges. Vous écoutez Histoire Maurique.
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0: On a tous quelque part un arbre qui nous est familier, celui du jardin des grands-parents, celui sous lequel on pique-nique l'été ou celui qu'on retrouve à chaque balade. C'était le point de départ de cette émission de Bienvenue chez vous, vos témoignages, que l'on vous propose de redécouvrir ce matin. Une heure de témoignages autour des arbres et de la place qu'ils occupent dans nos vies avec Vincent Grassin.
3: Bonjour, la pomme c'est le fruit du pommier, la poire du poirier, facile, la cerise du cerisier et le coin, c'est le fruit du cognassier, absolument. Petite question, sans doute un petit peu plus difficile. Le kiwi, c'est le fruit du... Ah, ça se corse là. Allez, je vous laisse 5 secondes de réflexion. Quel arbre donne le kiwi? Si vous dites kiwitier, c'est perdu. On se croirait dans Cap ou pas Cap, le grand jeu du matin sur Ici Armorique entre 11h et midi. L'arbre qui produit le kiwi, eh bien, c'est l'actinidia ou actinidier. Ah ben là, on se croirait dans qui veut gagner des millions. Le sujet ce matin, les arbres fruitiers dans vos jardins. Lesquels avez-vous? 02 99 67 35 35. Parlez-moi de l'année 2025 aussi. Est-ce que ça a été une année à fruits chez vous? J'attends vos appels comme chaque jour. C'est le principe de l'émission. On échange ensemble de 9h à 10h à vos téléphones. Je vous présente mon invité du jour, notre grand témoin, Denis Pépin. Bonjour.
4: Bonjour.
3: Vous êtes journaliste breton et jardinier. Vous l'aviez évidemment, le nom de l'arbre qui donne le kiwi.
4: Bien sûr, d'ailleurs c'est une liane, plus précisément.
3: Très bien, merci. On dit pas un arbre pour le kiwi.
4: Ben non, c'est une grimpante.
3: D'accord. Pêche, pêcher, framboise, framboisier, là c'est facile. Est-ce qu'il y a d'autres exemples où le nom du fruit n'a rien à voir avec l'arbre comme le kiwi? Qui n'est pas le kiwitier, je le rappelle.
4: Le kaki.
3: Ah.
4: Le fruit du plaque minier.
3: Oula! Ah, ça c'est bien.
4: Je... fort, là.
3: Ah, oui, très bien. Et on en trouve des kakis en
4: France? Oui, ça pousse très très bien en Bretagne.
3: Ça a quel goût, ça, le kaki?
4: C'est sucré. C'est un petit goût plutôt vert l'abricot, mais enfin, pas facile à définir.
3: Vous êtes l'auteur du livre « Petits arbres fruitiers ». Presque sans entretien. Je signale le presque que vous avez mis entre parenthèses, comme pour mieux le souligner finalement. Un livre publié aux éditions Terre Vivante et nous allons en parler. Vous êtes déjà l'auteur de nombreux livres sur le jardinage. Vous les avez comptés?
4: Une douzaine, je crois.
3: D'accord. Celui-ci, c'est le petit dernier.
4: Oui.
3: Petits arbres fruitiers presque sans entretien. Et vous qui me faites le plaisir de suivre l'émission ce matin, je vous propose de prendre la parole. C'est le principe de l'émission, appelez-moi, vous me connaissez, je suis toujours content d'échanger avec vous, je suis une bonne poire. Quel arbre fruitier avez-vous chez vous? 2025 a-t-elle été une bonne année chez vous pour les fruits? 02 99 67 35 35, j'attends vos appels maintenant.
0: Vous êtes sur Ici Armorique avec un best-of de Bienvenue chez vous au témoignage. Aujourd'hui, on parle des arbres, ceux qui façonnent nos paysages, ceux qui nous rappellent des souvenirs et puis ceux auxquels on s'attache parfois sans même s'en rendre compte. Les arbres fruitiers aussi, vous avez la parole, comme l'a dit Vincent sur Ici Armorique. À 9h14, c'est une nouveauté, celle d'Oria, soirée mondaine.

0: C'est la soirée mondaine d'Oria, une nouveauté sur Ici Armorique.
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0: Un arbre peut être un simple repère ou alors devenir le témoin de toute une vie. Certains ont vu grandir plusieurs générations. Ce matin, on replonge dans une émission de Bienvenue chez vous, vos témoignages consacrés aux arbres avec des histoires, des souvenirs et des confidences hein, qu'on peut parfois nous partager. Vous avez la parole, hein, je vous le rappelle, au 02 99 67 35 35. Pour l'instant, on la laisse à Vincent Grassin.
3: Voir un arbre fruitier dans son jardin, c'est... cultiver la patience, on guette les fleurs, on redoute le gel et quand vient enfin le fruit, c'est une douce victoire, un parfum d'été cueilli à la main. Est-ce que vous avez des arbres fruitiers chez vous? 02 99 67 35 35, vous intervenez, vous prenez la parole bien sûr. On aura Noël dans un instant avec nous. Quittez pas à Noël, je reviens vers vous très très vite. Je rappelle que mon invité, notre grand témoin, c'est Denis Pépin, journaliste breton, jardinier, auteur de ce livre qui est sorti il y a quelques semaines, « Petits arbres fruitiers, presque ». Sans entretien, aux éditions Terre Vivante. J'entends, Denis Pépin, un peu tout et son contraire. L'année 2025 a-t-elle été une année à fruits ou non ?
4: Ah, c'est une très très bonne année à fruits, oui. Il n'y a pas eu de gel tardif, donc les fleurs n'ont pas été abîmées. L'année dernière, il n'y a pas eu beaucoup de fruits, ce qui fait que les arbres ont pu se préparer à faire des fruits pour cette année. En revanche, j'ai pas dit que l'année prochaine, il en soit de même.
3: Ouais.
4: Donc, faut profiter de la récolte de cette année.
3: D'accord. Est-ce que ça veut dire que c'est un peu une année sur deux, quand la saison a été riche, quand l'arbre a donné, l'année d'après, il est un peu plus pauvre, moins vigoureux?
4: L'arbre ne peut pas faire deux choses à la fois. Faire des fruits une année et préparer les fruits de l'année suivante. Donc, quand on lui laisse beaucoup trop de fruits une année, il se fatigue à faire ses fruits, ce qui est bien, mais il oublie de préparer les boutons floraux, les fruits de l'année suivante. Donc, cette alternance-là, elle est assez fréquente, hein, et on peut l'atténuer par une suppression du nombre de fruits quand il y en a de trop. Hein. Dès la fin du mois de mai, on fait une éclaircie pour laisser un fruit tous les 10 cm, en gros, et faut faire très tôt quand le fruit est tout petit et du coup l'arbre ne s'épuise pas à faire trop de fruits et il a le temps de préparer pour l'année suivante.
3: D'accord, ça va lui donner de la force.
4: Et c'est vrai pour tous les arbres fruitiers.
3: Merci pour ce conseil. Noël est au bout du fil, bonjour Noël. Ah, on l'a peut-être perdu. Ah, Noël. Noël une fois, Noël deux fois, Noël trois fois. Noël, bah écoutez, je ne sais pas ce qui s'est passé. Rappelez-nous en tout cas, vous êtes le bienvenu, comme vous tous, bien sûr. Quels sont les arbres, Denis Pépin, les arbres fruitiers, hein, j'entends, les plus répandus dans nos jardins?
4: Les pommiers sont répandus, les cerisiers bien sûr, les pêchers, voilà, c'est ce qui domine, poirier. Le problème c'est que les jardins sont de plus en plus petits et il n'y a plus de place pour mettre des grands arbres et tout ce qui était vendu jusqu'à présent c'était plutôt des sujets assez grands. Et puis il y a aussi le fait que les jardiniers, il n'y a pas un grand savoir-faire sur la taille des arbres, sur la manière de les entretenir. Et donc ce que je propose justement, ce sont des arbres vraiment réduits qui s'adapte à tous les jardins, donc pour augmenter la quantité d'arbres fruitiers que l'on peut planter même dans un tout petit jardin.
3: Au programme ce matin jusqu'à 10h, les arbres fruitiers. Avez-vous des arbres fruitiers chez vous? Si oui, lesquels? Est-ce que ça a donné beaucoup cette année? Vous semblez dire oui, Denis Pépin, vous nous dites que 2025 a été une belle année. Prenez la parole, vous pouvez intervenir bien sûr en toute simplicité. 02 99 67 35 35.
0: Et aujourd'hui dans notre best-of de Bienvenue chez vous, vos témoignages, les arbres sont au cœur des échanges. Une émission où on parle autant de nature que de souvenirs et de patrimoine. Vous avez la parole.
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0: faut en profiter jusqu'au bout. David Bowie, Life on Mars sur Ici Armorique. Il est 9h26.
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0: On les croise tous les jours, mais on oublie parfois de lever les yeux. Pourtant, certains arbres racontent à eux seuls une histoire ou un paysage, ou peut-être que certains même nous nourrissent, bah oui, nos arbres fruitiers. Ce matin, vous avez la parole hein, pour nous parler de vos arbres, tout simplement, au 02 99 67 35 35. Bonjour Anne-Marie.
3: Bonjour à vous.
0: Anne-Marie, vous êtes en vacances chez nous, c'est bien ça ?
3: Oui, en vacances au Pouldu.
0: Eh ben dis donc, bienvenue en Bretagne, hein, dites-moi. Mais alors là, du coup, ça vous intéressait, vous, cette, donc le sujet de notre émission. Vous vouliez nous parler de vos fruits dans votre région. D'où est-ce que vous venez exactement ?
3: Du coup, on est originaire de la Franche-Comté, de Besançon, à côté de Besançon, oui.
0: Très bien.
3: Donc cette année, voilà, il y a des fruits, mais le problème, comme il y a la sécheresse, les fruits tombent. On a beaucoup de pommes, par exemple. Mais elles tombent beaucoup au fur et à mesure. Et les prunes aussi, là, juste avant qu'on parte, il y avait beaucoup de prunes. Voilà. Après, il y a une chose qu'on a faite, comme monsieur expliquait, au printemps, parce qu'on est, on suit aussi un petit verger, comme on va dire, communal, qui nous permet d'avoir des thèmes pour s'occuper correctement de notre jardin. Oui. Et donc, on a fait au printemps... la taille des arbres, enfin, il faut faire ça février-mars.
0: Oui. Tout à fait.
3: Où, voilà, et du coup, on a coupé, en fait, toutes les branches qui sont plutôt descendantes dans l'arbre. Voilà, il faut bien laisser les branches qui montent, qui sont, voilà.
0: Ça, c'est un bon conseil, justement, pour favoriser la...
3: Voilà.
0: Ouais.
3: Et après, parce que quand c'est chargé en fruits, voilà, donc bien garder les branches montantes. Et couper les autres, voilà, qui sont en dessous de la branche.
0: Et alors pour vous, donc vous cette année, vous avez utilisé cette technique ?
3: Oui, on l'a faite, oui, on l'a faite février-mars, oui, on l'a faite à ce moment-là, oui.
0: Et vous avez trouvé, vous avez constaté peut-être des effets positifs justement sur vos arbres ?
3: Bah en tout cas, on a beaucoup de pommes là cette année, beaucoup de pommes, etc. Mais bon, on les a perdues. Hein. Là, on va voir au niveau de la récolte au mois d'octobre. Parce que les pommes, on les récolte au mois d'octobre. Oui. Les prunes, bah là, c'est en ce moment. Les prunes, non, j'ai pas pu le faire. Par contre, je l'ai fait sur le figuier. Le figuier, si on avait beaucoup de pommes, figues.
0: Oui.
3: Et je l'ai fait aussi sur les petits pêchers de vigne aussi.
0: Ah, c'est gourmand ça. Bah, après,
3: oui,
0: vous le disiez, hein, voilà, forcément, les fruits tombent au sol plus facilement avec cette sécheresse. Mais bon, ça fait, j'ai envie de dire, le régal des oiseaux pour certains. Donc,
3: oui, voilà, aussi, oui, tout à fait. Oui, oui.
0: On y trouve du positif.
3: Mais à tel point que nous, par exemple, on a des crevasses tellement importantes, là, sur Besançon, qu'il n'y a peut-être pas ici. C'est que carrément, les pommes tombent dans les crevasses.
0: Dans les crevasses.
3: Les petites pommes, tellement les crevasses sont grosses.
0: Ah ouais, tellement le sol est
3: ah
0: sec.
3: Ah oui, oui, c'est à ce point-là. C'est à ce point-là.
0: Ouais, forcément, ouais, là, ouais. On fait preuve aussi.
3: Donc là, c'est vraiment exceptionnel, quoi. On n'a jamais vu ça. Hein.
0: Et forcément, bah, on va être obligé, hein, dans les années à venir, à s'adapter au changement climatique. On ne peut qu'en constater les conséquences hein, au quotidien. En tout cas, Anne-Marie, merci d'avoir témoigné à l'antenne d'Ici Armorique. Donc, ce matin, on redécouvre une émission. Bienvenue chez vous. Vos témoignages où les arbres deviennent le fil conducteur. Vous avez la possibilité de nous appeler au 02 99 67 35 35.
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0: 9h30 et on passe au Ici Express. Toutes les heures, des idées de sortie pour vous, un peu partout en Bretagne. Et donc c'est avec Tristan Reusé. Bonjour Tristan.
4: Bonjour Léna. Dans les Côtes d'Armor à Lamballe, les chevaux sont à l'honneur tous les jeudis. Au Hara, vous profitez d'un spectacle équestre de haute voltige, mais aussi des visites guidées, des balades en calèche et pour les enfants, baptême de poney ou matinée dans la peau d'un palefrenier. Une plongée dans l'histoire, c'est l'invitation du château de Loya dans le Morbihan ce week-end. Les fêtes sont du 18e siècle, ce sont deux jours de reconstitution historique. Samedi et dimanche de 19h, de 10h à 19h, spectacle, scène de vie, manœuvre militaire, escalade sur les cordages d'un bateau. Et samedi soir, un concerto dans le vestibule d'honneur. Des festivités grandioses pour un événement unique en Bretagne. Et enfin, à mardi, si le cœur vous en dit, il débarque en Ille-et-Vilaine, le plus ancien jeu radio encore diffusé, un classique de Radio France, le jeu des 1000 euros. Mardi 18 août, deux séances d'enregistrement ont lieu au carré 9 de Redon, 17h et 18h30. C'est gratuit, sans inscription. Premier arrivé, premier servi. C'était votre Ici Express sur Ici Armorique. Toutes les heures, on vous propose des idées partout en Bretagne.
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0: Et en plus des idées sorties, on vous offre l'actu locale, la bonne humeur, vos chansons également. Véronique Sanson, rien que de l'eau. Bah oui, on en a besoin de l'eau là.

0: Véronique Sanson, dans le début des années 90, rien que de l'eau, vous écoutez ici Armorique.
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0: Un arbre remarquable, une forêt où l'on aime se promener, ou pourquoi pas un fruitier planté en famille. Chacun sa propre histoire à raconter. C'était tout l'esprit de cette émission Bienvenue chez vous, vos témoignages, que je vous propose de réécouter aujourd'hui avec Vincent Grassin.
3: Vous avez remarqué ça bien sûr, un jardin avec des arbres fruitiers, c'est un paysage changeant, neige de fleurs au printemps, ombre parfumée en été, et panier coloré quand vient le temps de cueillir. Est-ce que vous avez des arbres fruitiers chez vous? Si oui, lesquels? 02 99 67 35 35. On échange tous les jours entre 9h et 10h. Isabelle nous attend. Bonjour Isabelle.
4: Bonjour. Juste passer un petit coucou à mon beau-papa Armindo qui vous écoute.
3: Ah, très bien. Bon, Armindo, voilà. votre
4: Armindo.
3: Très oui. Bien. Grand bonjour à vous. Et Isabelle, bienvenue également. Je vous écoute. Vous avez des arbres fruitiers à la maison?
4: Oui, j'en ai pas mal. Donc, c'est des arbres qui viennent du Portugal. Donc, on a ramené des nochis, ou des nachis, je ne sais plus comment on dit, c'est
5: nachis.
4: Des pommes poires.
5: Nachis, voilà. C'est des poires,
4: ouais.
5: Une sorte de poire.
4: Oui, ouais. pomme poire, ouais. Okay. Un poirier aussi, prunier, donc c'est des couilles de je ne sais plus quoi. C'est des grosses causes prunes, pêchées, orangées, kakis, dépêchées, enfin voilà, on a pas mal de fruits.
3: Et vous avez un grand jardin pour accueillir oui. Tout ce petit monde? Ah oui.
4: Ouais, enfin on a plusieurs petits terrains en fait, et donc du coup on en a mis un petit peu partout.
3: Vous le confirmez vous aussi Isabelle, 2025 a été une bonne année?
4: Ah oui, j'ai eu pas mal de poires, bon, qui ont été attaquées par les frelons, j'ai mis trop tard un filet, et autrement bah, les pommes poires, là, j'en ai eu pas mal, des pêches aussi, des prunes j'en ai eu aussi pas mal, qu'est-ce que j'ai eu d'autre, des kakis là j'en ai encore. Donc oui, cette année, ouais. J'ai dû faire pas mal de compotes et de bocaux.
3: Bah oui, j'imagine. Et c'est ce qui permet d'en profiter tout au long de l'année. Voilà. On les récolte à une période, on en mange et puis on en stocke un petit peu. Merci Isabelle de votre appel.
4: Ben, c'est moi, je vous remercie.
3: Bonne journée. Au revoir Isabelle.
4: Merci, au revoir.
3: Que conseillez-vous, Denis Pépin, pour conserver les fruits une fois cueillis? Alors, bon, il y a la solution des bocaux, hein, comme le disait Isabelle, mais si on veut les garder tels quels, c'est possible?
5: Alors déjà, si on veut les garder, il faut les cueillir un petit peu avant la maturité. C'est-à-dire qu'ils sont, quand on les ramasse, il faut que le fruit se détache facilement, mais il n'est pas vraiment encore bon à manger la plupart du temps à ce moment-là. Et donc ensuite, ils vont mûrir doucement. Et pour retarder le mûrissement, ce qui est bien, c'est d'avoir un grand frigo et de les mettre dans le frigo à 5-6 degrés, comme dans une chambre froide, hein, en réalité, pour les professionnels. Et ça permet de retarder la maturité. Alors on les sort quelques jours, la veille ou deux jours avant de les manger. Ils mûrissent dans la cuisine et on peut comme ça les conserver jusqu'au mois de janvier à peu près. Des poires, des pommes tardives, on peut les conserver jusqu'au mois d'avril. Donc c'est une bonne solution. Les coins aussi, on peut les conserver. Puis à un moment donné, ils mûrissent quand même, hein, oui. Parce que ils dégagent de l'éthylène, tout ça, ça favorise le mûrissement. À ce moment-là, on fait des compotes, hein, tout simplement, ou on en donne aux enfants et aux petits-enfants.
3: Bah oui, il faut donner aussi, c'est sûr. 02 99 67 35 35, nous parlons des arbres fruitiers. Quels arbres fruitiers avez-vous chez vous? Quels sont ces arbres que vous avez dans vos jardins? Dites-moi aussi à quoi ressemblait la récolte cette année, à quoi ressemblait l'année 2025. Vous êtes les bienvenus jusqu'à 10h.
0: Toujours sur les Armorique, qu'on retrouve un best-of de Bienvenue chez vous avec Vincent Grassin. Vous avez la possibilité de témoigner au 02 99 67 35 35.
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0: Ah, on les adore. Mais merveilleux ce groupe breton. C'est la playlist celtique sur ici Armorique.
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0: Les arbres, ils traversent les saisons et parfois les siècles. Ils sont souvent les témoins silencieux de nos souvenirs, de nos rencontres, puis de nos paysages, surtout. On arrive au terme de cette émission. Bienvenue chez vous, vos témoignages consacrés aux arbres et à toutes les histoires qu'ils inspirent. C'est la parole à Vincent Grassin.
3: Quel plaisir de cueillir des fruits de son jardin. Parfois, c'est le résultat d'un entretien méticuleux. Parfois, ça ne tient à rien. Ça pousse, ça donne et ça donne encore. Quels arbres fruitiers avez-vous chez vous? 02 99 67 35 35. Bonjour Gérard.
4: Oui, bonjour.
3: Bienvenue, vous êtes dans les Côtes d'Armor, Gérard.
4: Oui.
3: Alors,
4: oui.
3: Vous nous ouvrez les portes de votre jardin?
4: Oui, c'est... vous voulez, quoi. Voilà le... Cette année, comme on a parlé, on a dit à la radio, il y a pas mal des pommes, il y en a eu.
3: En veux-tu, en voilà. Dire,
4: plein.
3: Ouais.
4: Qu'on a pu en distribuer dans la famille, aux voisins, et aux amis.
3: D'accord. Qu'est-ce que vous avez d'autre chez vous?
4: Des poires.
3: Ok.
4: Des poires comme les Williams et Duchesse d'Angoulême qu'on peut garder jusqu'à. Jusque Noël, quoi.
3: Ah, oui, vous confirmez, Denis.
4: En les éloignant, bien sûr, des pommes, quoi, hein, parce qu'il y avait de la pictine, ils vont être mûrs, quoi. Il y a eu aussi plein de prunes.
3: D'accord, oui, André nous a dit ça tout à l'heure, les prunes, ouais. Vous avez des kiwis dans votre jardin? Oui, est-ce que vous avez des kiwis?
4: Oui, j'ai des kiwis, mais on va les cueillir à partir de la mi-novembre, quoi.
3: D'accord.
4: Ah oui, il y a des kiwis, ils sont très beaux aussi. Mais il faut qu'en période sèche, il faut leur donner à boire aussi, quoi.
3: c'est assez gourmand en eau, la liane. Car je sais depuis le début de l'émission que le kiwi, enfin l'actinidia,
5: voilà.
3: L'arbre qui donne les kiwis, n'est pas un arbre, mais une liane. Vous avez peut-être entendu Denis Pépin nous dire ça tout à l'heure, Gérard. Merci beaucoup de votre appel. Pardon, je dois un petit peu abréger parce que, comme souvent, la pendule tourne et tourne encore. Merci Gérard, c'est très gentil d'avoir pris votre téléphone. On parle comme ça, Denis, depuis le début de l'émission, de différentes variétés. Est-ce qu'on peut avoir, alors pommes, poires, framboises, prunes, c'est assez commun et c'est pas du tout péjoratif. Est-ce qu'on peut avoir maintenant des agrumes dans nos jardins?
5: Tout à fait, les agrumes se plaisent bien dans les jardins maintenant avec le climat plus doux et moins gélif qu'avant. Donc il suffit d'avoir des variétés greffées sur un porte-greffe résistant au froid comme le Poncyrus qui est une sorte de citron. Et puis il y a des variétés de mandarines, par exemple la mandarine Satsuma qui résiste jusqu'à moins 10. Il y a des citrons comme le Meyer qui résiste jusqu'à moins 8. Il y a des orangers comme Caracara qui résiste aussi à moins 8, le kumquat également. Voilà, donc on peut avoir des petits agrumes dans son jardin.
3: Super, merci beaucoup Denis Pépin. Je rappelle votre conférence ce vendredi à 18h à Cesson-Sévigné.
5: 18h30,
3: ça se passe où ça?
5: Ça se passe au centre culturel, la médiathèque.
3: Et c'est gratuit, vous êtes Denis, l'auteur de ce livre « Petits arbres fruitiers, presque sans entretien » aux éditions Terre Vivante. Merci à vous tous, merci Denis.
0: Et voilà, qui referme ce best-of de Bienvenue chez vous, vos témoignages sont ici en Morique. Tous les jours, vous avez la parole entre 9h et 10h et on profite ensemble de vos musiques. Bernard Lavilliers, On the Road Again.

0: Retour en 88 avec Bernard Lavilliers, On the Road Again. Vous écoutez ici Armorik, il est 9h51.
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0: Et serait-il pas le moment de faire des économies avec Valère Coréard? Chaque jour, vous nous donnez un bon plan pour notre pouvoir d'achat. Alors aujourd'hui, on va pédaler.
3: En tout cas, je voulais vous donner un bon plan qui peut vous permettre d'utiliser plus fréquemment votre vélo en faisant d'un vélo classique un vélo électrique. Car oui, il est possible de transformer votre vélo musculaire en vélo à assistance électrique en y rajoutant un petit moteur qui va vous faciliter la vie et vous permettre peut-être de vous servir plus fréquemment de votre vélo avec au passage de belles économies sur le carburant. Mais commençons par le vélo à électrifier. C'est aussi une belle source d'économie puisque plutôt que d'acheter un vélo neuf, électrique ou d'occasion, vous allez électrifier le vôtre. Pour repérer ce lifting, je vous conseille quand même de passer par un professionnel et en tout état de cause, d'acheter à minima un matériel homologué.
0: Donc on va faire d'importantes économies par rapport au prix d'un vélo équipé d'origine.
3: Alors le calcul est vite fait. Vous avez des vélos électriques qui commencent en entrée de gamme autour de 1200-1500 €. Pour électrifier un vélo classique, l'entrée de gamme se situe autour de 400 €. Il vous faudra respecter deux règles essentielles pour être homologué. Une puissance de moteur à 250 watts maximum et une vitesse accompagnée par l'électrique à 25 km/h maximum. Le moteur est donc bridé. Le moteur d'ailleurs pourra se situer soit dans la roue avant. J'ai testé, ça paraît contre-intuitif, mais c'est quand même assez efficace. J'ai trouvé ça même plutôt confortable. Au niveau du pédalier, ça c'est le top, ou alors de la roue arrière. Vérifiez aussi avant de passer à l'achat si votre commune, votre région ou une collectivité autour de vous ne subventionne pas ce type de transformation parce qu'un certain nombre de collectivités le font. Voilà, vous savez désormais qu'il est possible d'électrifier un vélo classique et vous allez pouvoir diviser par deux, voire par trois, le coût par rapport à l'achat d'un vélo électrique d'origine neuf. Enfin, n'oubliez pas, si vous aussi vous avez des bons plans pour rouler malin, pas cher, à vélo notamment, tiens, vous m'écrivez par ici les économies@radiofrance.com.
0: Merci Valère, on vous retrouve demain, même heure. Et d'ici 6 minutes, c'est le retour de l'actu locale en Bretagne et de votre météo également. On va faire un petit tour sur la côte également. Coldplay feels like I'm falling in love. C'est beau, c'est juste après ça.
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0: de leur album Noon Music, Coldplay avec Feels Like I'm Falling in Love. 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
0: Bonne matinée avec Ici Armorique. Nous sommes le mercredi 5 août, il est 10h. L'actu locale avec vous, Théo Baucher.
2: Un couple originaire du Finistère a reconnu avoir déclenché un incendie lundi à Carnac en posant une planche à chaud directement sur le sol. Ce couple s'est rendu à la gendarmerie. Il a été placé en garde à vue pour dégradation involontaire par incendie. Un terrain en herbe avait été touché par les flammes, une quinzaine d'habitations évacuées. Leur garde à vue a été levée hier. Les deux personnes ont été présentées au parquet de Lorient. 34 hectares de végétation ont brûlé dans le Morbihan hier après deux incendies, l'un à Teix-Noyelleau dans la couronne Vannetaise, 10 hectares de sous-bois touchés, et l'autre à Missyriac à côté de Malétroit, 24 hectares d'un champ de chaume brûlé. Ils ont causé des fumées qui ont senti jusqu'en Ille-et-Vilaine autour de Rennes en fin de journée. L'un des principaux dirigeants de la DZ Mafia, le groupe de réseau criminel qui pilote une partie du trafic de drogue en France, a été arrêté en Algérie fin juillet. Information révélée aujourd'hui par France Info. Mehdi Larrebi, 36 ans, opéré depuis l'étranger. Un nouveau défenseur pour le Stade Rennais, c'est le Britannique Charlie Cresswell qui signe un contrat jusqu'en 2031. Il était jusqu'ici à Toulouse et il avait remporté l'Euro Espoir en 2021 et en 2023 avec un club anglais. Son portrait est à retrouver dans notre article sur ici.fr. L'avenir des Girondins de Bordeaux en National 1 de football se joue lors d'une audience aujourd'hui devant le Comité National Olympique et Sportif. Une audience que suivront de près les clubs bretons de cette division. Stade Briochin, US Saint-Malo, Dinan Léon FC, leurs présidents ont tous co-signé un courrier pour s'opposer au retour de Bordeaux dans le championnat, au motif que cela bousculerait le calendrier. Les Girondins avaient été relégués en National 2 à cause de difficultés financières, mais il a récemment changé de propriétaire. Au programme du Tour de France Femmes, aujourd'hui 140 km très intenses dans les monts du Beaujolais, entre Mâcon et Belleville en Beaujolais. Le maillot jaune est sur les épaules de Marlène Reusser après sa large victoire sur le contre-la-montre hier. Et la Bretonne Cédrine Carbaol n'a pas démérité, elle a signé un très bon temps et se hisse donc à la 3e place au classement général provisoire.
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2: Il y a davantage de nuages que ce qu'on a connu ces derniers jours, Léna.
0: Absolument, ce matin le ciel est encore très nuageux sur une bonne partie de la Bretagne et quelques faibles averses sont possibles par endroits. Les températures restent douces à 10h02, entre 18 et 21 degrés. Au fil de la journée, les éclaircies vont progressivement reprendre le dessus. Si les nuages resteront plus présent dans les terres, le soleil s'imposera plus franchement sur les côtes de la Manche jusqu'au littoral atlantique. Attention tout de même au vent de nord-ouest qui soufflera assez fort près de la mer, avec des rafales pouvant atteindre 40 à 50 km/h. Les températures maximales, elles, sont en légère baisse, mais restent agréables, entre 20 et 27 degrés selon les secteurs. Pour demain, le temps restera globalement sec, avec de belles périodes ensoleillées et des températures toujours de saison. Théo, on vous dit à demain, dès 6h.
2: À demain, local. Bonne émission.
0: Merci.
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0: Là, je vous propose de retourner un petit peu plus tôt dans le temps, en avril, début donc de l'année. Il y a un film qui sortait, Toledano, Nakash, juste une illusion exceptionnelle. On profite de la bande-son. Qu'est-ce qui...

0: Ah, on l'adore, hein. Jean-Louis Aubert, Juste une illusion sur Ici Armorique. Il est 10h07. Bonne matinée à vous.
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0: Vous cherchez une idée pour profiter de votre journée en Bretagne? Eh bien, vous êtes au bon endroit. Pendant une heure, on va vous faire découvrir des lieux étonnants, de rencontrer des passionnés et puis vous donner plein d'idées pour profiter de l'été. Première escale ce matin à Rennes pour vivre une expérience pas comme les autres. À Sensas, un jeu grandeur nature où il faudra faire confiance à ses cinq sens et puis se laisser surprendre aussi, pourquoi pas. Alors, comme tous les matins, on fait pas que vous souffler l'idée, hein. On vous offre aussi votre cadeau. Bienvenue chez vous en été en Bretagne. Ça commence maintenant sur Ici Armorique. Alors là, c'est une reprise. On va la découvrir ensemble. Je ne sais pas ce que ça va donner, moi qui suis une grande fan de Dalida. Jennifer a repris Mourir sur scène, c'est sur Ici Armorique.

0: Mourir sur scène, repris par Jennifer. Bon, moi je garde Dalida dans ma playlist.
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0: Chaque matin, on vous fait découvrir une nouvelle idée de sortie pour profiter de l'été sur Ici Armorique. Et aujourd'hui, direction Rennes, une activité où il faudra faire confiance donc à ses cinq sens et parfois accepter de perdre un peu ses repères. On retrouve Claudia de Sensas. Bonjour Claudia.
3: Bonjour.
0: Claudia, déjà expliquez-nous, quand on franchit la porte de Sensas pour la première fois, qu'est-ce qu'on se dit? Qu'est-ce qu'on voit vraiment? À quoi est-ce qu'il faut s'attendre?
3: Eh bien justement, quand on arrive, on ne sait pas trop à quoi s'attendre. L'objectif est simple. Chez nous, vous allez découvrir ou redécouvrir un petit peu vos cinq sens au travers différentes épreuves qui vont mélanger un petit peu la pop culture et toutes les générations, surtout pendant un parcours d'été.
0: Alors justement, est-ce que vous pouvez nous en parler de ce parcours d'été en particulier ?
3: Eh bien, pendant tout l'été jusqu'au 30 août, vous allez pouvoir venir vous affronter et déterminer quelle est la meilleure génération entre les années 90, 2000 et 2010, tout ça en travaillant un peu vos sens.
0: Alors, mais justement, là, j'ai du mal à imaginer qu'est-ce qu'on travaille exactement.
3: Et bien en fait, pendant 2 heures, on va vous mettre dans la peau des personnes qui ont de la cécité. Vous allez goûter dans le noir, toucher dans le noir, sentir dans le noir et sortir de votre zone de confort.
0: Ah, donc là, vous l'avez dit, hein, on joue en équipe, mais on n'a pas tous les mêmes réflexes, les mêmes sens. Donc au fil du parcours, est-ce que vous observez parfois des petites choses amusantes dans les groupes ?
3: Ah oui, effectivement, nous, en tant qu'animateurs, on voit que c'est pas toujours évident pour tout le monde. Certains sont plus à l'aise que d'autres sur différentes épreuves, mais il faut pouvoir, essayer de lâcher prise et d'affronter un petit peu certaines phobies.
0: Ah bah oui. Et puis alors, sans nous dévoiler, les défis, est-ce qu'il y a un sens qui surprend particulièrement les participants?
3: Ou en général, les personnes qui vont rentrer dans l'atelier du toucher se souviennent un petit peu d'une célèbre émission où effectivement, il faut mettre les mains dans des boîtes. Donc c'était celle-là la plus compliquée.
0: Donc j'imagine que ça doit déclencher aussi des fous rires. Il y a du dépassement de soi ou peut-être même qu'est-ce qui retiennent le plus les gens, Claudia, en sortant?
3: Eh bien, en général, effectivement, les personnes ne savent pas trop dans quoi est-ce qu'ils s'embarquent en venant chez nous. Et vraiment, c'est la coopération et beaucoup d'amusement qui ressort avec un côté très ludique puisqu'on sensibilise au handicap au travers d'un jeu.
0: Eh ben, sans ça, franchement, ça vaut le détour. Et alors, pour avoir testé ce genre d'expérience, vraiment, c'est assez rigolo à faire. Claudia, justement, vous avez décidé d'offrir l'expérience à nos auditeurs. Vous nous offrez un pack comprenant une entrée adulte et une entrée enfant pour venir découvrir Sans Sas à Rennes. Alors, si vous, de votre côté, vous avez envie de partager cette expérience en famille, vous nous appelez dès maintenant au 02 99 67 35 35. Claudia, merci beaucoup d'avoir été avec nous. Puis, je vous souhaite un très bel été à vous et puis à toute l'équipe de Sans Sas à Rennes. On continue avec Señorita sur Ici Armorique. Shawn Mendes et Camila Cabello. Bon, c'est sorti il y a un petit moment maintenant, 2019. Le temps passe, mais c'est toujours aussi bon de les retrouver. Un duo vraiment exceptionnel sur Ici Armorique. 10h15.

0: C'était le tube de l'été 2019. Shawn Mendes et Camila Cabello sur Issy Armorique. Justement, on en profite de notre été ensemble sur Issy Armorique avec des idées sorties jusqu'à 11h.
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0: Ah, il est beau ce piano. Maxime Le Forestier avec mon frère sur Ici Armorique.
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0: Tous les matins sur Ici Armorique, on vous souffle des idées de sortie pour les vacances et puis on vous les offre aussi. Il y a quelques minutes, on découvrait Sans Sas à Rennes, une expérience où l'on met ses cinq sens à l'épreuve entre défis, surprises et surtout beaucoup de fou rire. Et aujourd'hui, c'est pour vous Nadine. Bonjour.
3: Bonjour Léna.
0: Alors dites-moi Nadine, est-ce que vous avez déjà fait un petit tour à Sans Sas ?
3: Jamais.
0: En tout cas, c'est gagné pour vous Nadine ce matin.
3: Super.
0: Avec qui est-ce que vous
3: Génial.
0: Comptez y aller ?
3: Avec Gabin, mon fils.
0: Votre fils, quel âge il a Gabin ?
3: 10 ans.
0: 10 ans, donc là on est en pleine vacances. Comment est-ce que vous profitez ?
3: Eh bien la semaine dernière, on était en vacances à Barcelone. Et justement la semaine prochaine, je serai que avec mon fils, puisque mon conjoint aura repris le travail.
0: Okay.
3: Donc on pourra aller faire un petit tour à Sans Sas.
0: Super, Barcelone alors c'était comment dites-nous ?
3: Très très bien.
0: Ouais, ça va, il n'y a pas eu trop chaud ?
3: si, un peu chaud. Il faisait chaud.
0: Bah, j'imagine. En tout cas, Nadine, justement, vous allez pouvoir remettre vos cinq sens à l'épreuve. Bon, j'espère qu'il ne fera pas trop chaud là-bas. A priori, ça devrait aller, Nadine. Profitez bien avec votre fiston. Profitez des vacances jusqu'au bout sur Ici Armorique. Et puis, si ce matin, ce n'était pas votre chance, vous n'étiez pas au rendez-vous, restez avec nous, parce que tout l'été, on continue de vous faire découvrir de nouvelles idées de sortie. Et évidemment, on vous offre vos places aussi, parce qu'on est généreux, évidemment. Et vous savez en quoi est-ce qu'on est généreux ? En playlist celtique, évidemment, Armens à tort et à travers, c'est maintenant.

0: À tort et à travers dans la police celtique, c'était Armens, il est 10h28.
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0: Pour trouver des idées de sortie en Bretagne, vous êtes au bon endroit sur Ici Armoric. On vous fait un point agenda toutes les heures. C'est avec vous, Tristan Rosé.
2: Tout à fait, Léna. Dans les Côtes d'Armor, à Dinan, le musée Yvonne Jean Affen organise des visites en kayak sur la Rance. Vous partez à la découverte des paysages qui ont inspiré la peintre. La prochaine, c'est ce samedi, 10h-13h. C'est ouvert dès 7 ans au prix de 20 euros. Réservé en contactant le musée. Les disques dans tous ces états, dans le Morbihan, CD, vinyle, DVD, c'est la convention du disque de Malétroit. C'est ce week-end, place Docteur Jean Quénec, samedi de 9h à 19h et dimanche de 10h à 18h30. L'entrée est libre. Et puis, vous allez en voir de toutes les couleurs en Ille-et-Vilaine. Fougères accueille le Salon International du Pastel, près de 300 tableaux exposés, soumis au vote du public. Vous pouvez assister à des démonstrations de pastellistes, autant pour moi, ou participer à un stage. Ça commence samedi jusqu'au 23 août au Centre Culturel Juliette Drouet. L'expo est visible tous les jours de 14h à 19h et aussi le dimanche de 10h à 12h et c'est gratuit.
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0: On a de l'actu locale, de la bonne humeur, des idées de sortie. Et Céline, mais oui. Allez, on fait un petit retour avec l'Eurovision 88. Bah oui, parce qu'elle l'a gagné avec cette chanson. Ne partez pas.

0: que vous avez donné autant de voix que moi. Céline Dion, ne partez pas sans moi sur Ici Armorique.
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0: En vacances, il y a les balades et puis il y a aussi tous ces rendez-vous qui font vivre les villes une fois le soleil couché. Chaque matin sur Ici Armorique, on part à la découverte d'un territoire à travers celles et ceux qui le connaissent le mieux. Aujourd'hui, direction Dinard avec Marine de Dinard Côte d'Emeraude Tourisme. Bonjour Marine.
3: Bonjour.
0: Marine, quand on pense à Dinard, bon, on imagine souvent les plages, les promenades du clair de lune. Pourtant, l'été, la ville vit aussi au rythme de nombreux rendez-vous culturels. Qu'est-ce qui attend les visiteurs cette saison ?
3: Alors, toujours effectivement des rendez-vous culturels incontournables. Je pense notamment au festival Dinard Opening, donc un festival de musique qui va se tenir du 10 au 14 août. Donc, il y a plusieurs rendez-vous. Le premier aura lieu justement donc le 10 août à 19h dans le parc du Château Hébert. Donc là, c'est un concert pique-nique. Donc, ça change aussi, c'est un petit peu original.
0: Ah, bah,
3: donc là, voilà, vous aurez un concert de Tankus. Donc là, on est sur un concert rock avec plein d'influences mêlées, un peu jazz, un peu funk.
0: Tankus, vous avez
3: là,
0: dit
3: c'est... Exactement,
0: d'accord.
3: Tankus, ouais. Donc c'est pour toute la famille, c'est vraiment adapté. Donc on peut y aller même avec les enfants, c'est vraiment super. Et puis après, autre rendez-vous le 12 août avec Laurie Wright. Donc là, on est sur rock anglais aussi, un peu dans la vibe, on va dire, oasis, un peu sol et folk en même temps.
0: Ça me plaît.
3: Sur le parvis de Port-Breton. Donc là, attention, ce sont des concerts debout. Donc c'est à préciser malgré tout. Et pour les nostalgiques, il reste quelques places le 13 août pour Muirhead.
0: Ah, oh, il passe aussi chez vous, ben oui, c'est vrai.
3: Ouais.
0: Oh là là, exceptionnel, hein. Muirhead, vous le connaissez évidemment, The Night, Night on Bangkok. Je pense que je dis très mal le titre, non, Marine?
3: Ben, c'est pas loin, c'est One Night in Bangkok.
0: In Bangkok, c'est ça.
3: Ouais.
0: Ou Say In It So Joe, please.
3: Exactement. Voilà. Ouais, ouais, ouais.
0: On adore Muirhead. Absolument culte. Ah oui, donc là, il reste des places, c'est ça que vous avez dit ?
3: Il reste encore quelques places, ouais. Faut se dépêcher, là.
0: Ah bon, écoutez, j'invite les auditeurs et les auditrices à forcément y aller, hein, au festival de musique Dinard Opening. Mais alors, si la musique, ça nous tente pas, parmi les temps forts, il y a aussi la nouvelle saison théâtrale. À qui est-ce qu'elle s'adresse ?
3: Alors là, on est sur une ambiance théâtre policier, voilà, avec une pièce donc qui s'appelle Meurtre en Fadiez, donc toujours avec la compagnie de théâtre Les Feux de l'Harmattan. Donc il y a, en gros, ça se passe dans les années 40, pendant l'occupation allemande. Donc voilà, il y a tout un suspense là pendant cette pièce. Et surtout, le public est associé, puisque à peu près à la moitié du spectacle, et ben à un moment on fait appel au public, et en fait ça donne aussi la suite de la pièce en fonction des interactions avec le public. La fin n'est pas toujours la même.
0: Ah, donc en plus,
3: voilà,
0: en plus d'être comédien, ils font de l'improvisation, quoi.
3: Voilà, donc il y a plusieurs fins possibles. Donc voilà, en fonction des interactions avec le public, la fin sera pas forcément la même pour tout le monde, si vous allez voir la pièce à des dates différentes. Donc là, il reste 3 dates désormais. Donc demain jeudi, et ensuite il y aura le mercredi 19 et le jeudi 20 août. Donc que ce soit pour la musique ou pour le théâtre, tout ce qui est réservation, donc soit vous pouvez venir nous voir à l'office de tourisme de Dinard pour la billetterie, ou sinon sur la billetterie en ligne de la ville de Dinard.
0: Ah bah c'est super, c'est hyper complet. Merci beaucoup Marina, vous faites partie de l'office de tourisme Dinard Côte d'Emeraude Tourisme. Et nous, on continue de vous faire découvrir toutes les facettes de la Bretagne, hein, tout l'été sur Ici Armorique, que vous soyez du coin, parce que ça fait du bien de redécouvrir un petit peu son chez-soi. Et puis si vous êtes touriste, et déjà, bienvenue chez nous en Bretagne, et puis on vous fait découvrir un petit peu notre belle région avec encore deux belles idées de sorties à partager pendant l'heure. Et là, on va se faire plaisir. On parlait de Muirhead il y a quelques instants. Là, on aura Paul McCartney et Stevie Wonder avec Ebony and Ivory.
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4: J'étais avec un ami et puis on écoutait un peu la radio en même temps de travailler sur nos cours on a vu ça et on s'est dit pourquoi pas jouer.
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0: Donc Léa, je suis très heureuse de vous le dire, c'est gagné pour vous.
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0: Alors, première fois que vous écoutez Ici Armorique, et donc notre grande gagnante du jour. Profitez bien de ces places. Avec qui est-ce que vous irez justement?
4: Puis, avec Lucas.
0: Avec Lucas. Ah bah voilà, Léa, Lucas, profitez bien du festival interceltique de Lorient.
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0: Musique d'amour, c'est Amel Bent. Pourquoi tu restes sur ici Armorique, il est 10h44.
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0: L'été, les meilleures idées viennent souvent de ceux qui vivent ici. Sur ici Armorique, chaque matin, on vous donne la parole et on vous pose une question toute simple. Quel est votre petit plaisir de l'été en Bretagne? Aujourd'hui, Gabriel de Rennes nous partage le sien.
3: Quand je suis posé tranquillement, qu'il n'y a personne et que je suis seul comme ça face au jour qui se lève et qu'il y a le bruit des vagues, du vent et la fraîcheur, ça m'appelle vraiment des moments agréables où je sais que les bons jours vont venir. Moi, c'est Gabriel, j'habite à Rennes. Le plaisir d'été, moi, c'est la plage. Quand j'étais petit, j'ai grandi en allant en Italie en vacances. Et donc moi, le plaisir, c'est aller à la plage, me baigner, faire un pique-nique sur le sable. C'est vraiment le côté, ouais, été, sur la plage, avec la famille. Vraiment, la mer, ça m'appelle mon enfance. Quand j'ai grandi, manger une petite glace devant la mer. Moi, c'était les granités quand j'étais petit, avec la petite charrette qui passait devant la mer. Vraiment, le côté, ouais, fraîcheur près de la mer, c'est tout ce qui me rappelle des bons souvenirs d'innocence et d'enfance, quoi. Moi, je préférais en Bretagne, comme celle en Italie, c'est celle de Saint-Lunaire, où j'allais aussi souvent en adolescence. Et ce qui m'appelle l'Italie, c'est le côté aussi, il y a beaucoup de familles, de gens qui viennent profiter de la mer. Et le côté un peu... Là, ce qui est nouveau, c'est qu'il y a les marées, du coup, c'est un peu différent. Mais c'est vrai que le côté beaucoup de familles, beaucoup d'enfants qui jouent, ça me rappelle pas mal l'Italie aussi quand j'étais petit. Moi, le parfum d'été qui me rappelle les vacances, je pense que c'est la graisse à la fraise, ce côté-là fruité, frais, c'est ce qui me rappelle vraiment les vacances d'été. Moi, la journée que j'aime bien, je pense, c'est le lever de soleil, le matin, tôt, sur la plage, quand je suis posé tranquillement, qu'il n'y a personne et que je suis seul, comme ça, face au jour qui se lève et qu'il y a le bruit des vagues, du vent et la fraîcheur, ça m'appelle vraiment des moments agréables où je sais que les bons jours vont venir. Moi, ce que je souhaite aux auditeurs d'ici pour cet été, c'est un été chaud, avec des moments avec la famille, les amis, profiter de la plage, de la mer bretonne, où c'est des moments vraiment calme, on profite et on passe un bon moment.
0: Les petits plaisirs des Bretons, c'est tout l'été sur ici Armorique. Et un autre plaisir, c'est celui de retrouver la playlist celtique avec Cécile Corbel, Brian Boru sur ici Armorique.

0: Une playlist celtique concoctée avec soin par nos programmateurs sur SR Morix. C'était Cécile Corbel avec Brian Boru. De 11h à midi, on se retrouve pour jouer Cap ou pas Cap à gagner un pass famille pour le spectacle des Jeudis du Hara, au Hara de Lamballe. 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

0: Police, sur récemment avec Can't Stand Losing You. 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On joue à cap ou pas cap, hein, 3 questions de culture générale, une aide si besoin. 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Et c'est pas tout, chaque participant repartira aussi avec une paire de lunettes spéciales éclipse aux couleurs d'ici pour profiter de l'éclipse solaire du 12 août en toute sécurité. Alors, qui a envie de vivre une belle soirée aux familles au Hara du Lamballe? Le standard est ouvert pour vous sur ICI Armorique.
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0: Bonne matinée, vous écoutez ICI Armorique, nous sommes le mercredi 5 août, il est 11h. Tout de suite, l'actu locale en Bretagne.
2: Bonjour à tous. Une plancha à l'origine d'un incendie à Carnac dans le Morbihan lundi dernier. Elle avait été posée, cette plancha, directement sur le sol alors qu'elle était encore chaude. Un couple de Finistériens a reconnu leur erreur. Ce sont eux qui avaient appelé les pompiers avant de se rendre à la gendarmerie. Un hectare de terrain en herbe a été détruit par les flammes. Une quinzaine d'habitations avaient dû être évacuées. Le couple est poursuivi pour départ d'incendie. Involontaire d'incendie par négligence. D'autres incendies de végétation ont touché le Morbihan hier, dans un feu dans un champ à Missyriac à côté de Malétroit. 24 hectares de chaume ont brûlé, ainsi que 3000 mètres carrés de sous-bois à proximité d'habitations. L'incendie a été fixé par la cinquantaine de pompiers envoyés sur place avec l'aide d'agriculteurs. Et près de Vannes, à Teix-Noyelo, dans un sous-bois, 10 hectares ont brûlé avec un important panache de fumée. Aucune habitation n'a été touchée. L'année 2026 explose tous les records en termes de météo. Après le mois de juin, c'est juillet 2026 qui est devenu le mois le plus chaud de l'histoire des relevés dans l'Hexagone. Plus 7 degrés par rapport au normal de saison, par exemple au sud de la Bretagne. Côté ensoleillement, c'est Brest qui détient le record des irrégularités, avec quasiment 2 fois plus de soleil qu'un mois de juillet normal. Des clubs bretons s'opposent à une possible réintégration des Girondins de Bordeaux en National 1, la 4e division du foot français. Le club bordelais vient d'être racheté par un fonds d'investissement, ce qui lui permet de rebondir avec des finances plus saines. Il a donc demandé à garder sa place dans le championnat. Mais 10 présidents de club sont vent debout. Ils s'inquiètent notamment des changements possibles sur le calendrier en cas de repêchage tardif des Bordelais. Parmi les signataires, le Stade Briochin ou encore l'US Saint-Malo. Une audience de conciliation se tient à 14h cet après-midi devant le Comité national olympique et sportif français pour étudier le dossier. Et des nouvelles du Tour de France Femmes avec la 5e étape aujourd'hui entre Mâcon et Belleville en Beaujolais. 140 km de route accidentée. Côté classement, notez que la première française est une bretonne pour l'instant. La brestoise Cédrine Carbaol, 3e du classement général.
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0: Et votre météo en Bretagne ce matin, le ciel est encore très nuageux hein, sur une bonne partie de la région. Quelques faibles averses sont possibles par endroit. Les températures restent douces à 11h02, entre 19 et 22 degrés. Au fil de la journée, les éclaircies vont progressivement reprendre le dessus. On en voit quelques-unes percer les nuages. Et d'ailleurs, si ces nuages restent plus présent hein, dans les terres, le soleil s'imposera plus franchement sur les côtes de la Manche jusqu'au littoral atlantique. Attention tout de même au vent de nord-ouest qui soufflera assez fort près de la mer, avec des rafales pouvant atteindre 40 à 50 km/h. Les températures maximales sont en légère baisse, mais restent agréables, entre 20 et 27 degrés selon les secteurs. Pour demain, le temps reste globalement sec, avec de belles périodes ensoleillées et des températures toujours de saison.
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0: L'actu locale, la bonne humeur, vos chansons, évidemment, on joue ensemble à Cap ou pas Cap ce matin au 02 99 67 35 35. 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Vous pourrez en profiter, aller voir les chevaux, les poneys, pourquoi pas. Les chevaux de trait surtout, hein, c'est la race qu'ils ont particulièrement à cœur là-bas. Donc vous profitez de ce passe en famille au 02 99 67 35 35.

0: Étienne Dao tombé pour la France. Et là, vous tombez pour Cap ou pas Cap au 02 99 67 35 35.
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0: 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L'objectif, c'est de marquer un maximum de points. Et en plus, chaque participant part avec une paire de lunettes spéciales Eclipse aux couleurs d'ici. Le standard est ouvert à vous de jouer, on vous attend. Tout de suite, c'est Jean-Jacques Goldman.

0: The Way We Touch, c'était Charlotte Cardin, une nouveauté sur ici Armand, et qu'il est 11h15, et je vous le rappelle, jusqu'à midi, on joue à Cap ou pas Cap au 02 99 67 35 35, à gagner un pass famille pour les Jeudis du Haras, spectacle absolument exceptionnel, en plein air, qui met le chevaux, artistes, musique, jeux de lumière, vous gagnez vos 4 entrées sur ici Armorique.
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0: Somebody's watching me, c'est Rockwell dans les années 80 avec ici Armorique, il est 11h25.
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0: Et c'est le moment de retrouver votre Ici Express toutes les heures, des idées de sortie un peu partout chez vous, en Bretagne. C'était avec vous Tristan Rezé.
2: Et oui, un concert à deux pas de la plage samedi soir dans les Côtes d'Armor. Le casino du Val-André reçoit un concert du groupe Braise au Folk, de la musique celtique et irlandaise à partir de 19h. L'événement est gratuit. Tu tires ou tu pointes? Vous avez jusqu'à samedi pour vous décider. Dans le Morbihan à Locmariaquer, il y a un concours de pétanque au stade. C'est 10 euros par doublette pour participer. Début du tournoi à 14h. Que le cochonnet soit avec vous. Et enfin, rendez-vous au Dinard Opening. La ville la plus anglaise de Bretagne rempile avec son festival de musique britannique. Il mise sur le mélange des genres, musique classique et baroque à l'église anglicane, concerts folk, rock et funk au parc du château Hébert ou sur le parvis du port breton, avec en tête d'affiche Murrayette quand même, ou encore The Dire Straits Experience avec un membre du groupe original. C'est la semaine prochaine du 10 au 14 août. Billetterie en ligne.
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0: De l'actu locale, de la bonne humeur et de la musique, on est ensemble jusqu'à midi de la meilleure des manières. En musique, c'est France Gall.

0: France Gall, c'était musique à l'instant sur Isère Morique. Je vous souhaite de belles vacances en Bretagne. Et forcément, bah, en vacances en Bretagne, on profite de la mer. Alors on fait un tour sur les plages avec la SNSM.
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0: Mathias, vous êtes chef de poste sur la plage des Longchamps à Saint-Lunaire. Bonjour.
2: Bonjour.
0: Alors dites-nous Mathias, la météo, est-ce qu'elle est bonne aujourd'hui?
2: Alors aujourd'hui, c'est plus nuageux que le reste de la semaine, mais elle reste bonne. La température de l'air, elle est à 22, donc ça reste carrément correct. Et la température de l'eau est à 20 degrés. Donc au final, on rentre dans l'eau super facilement, c'est hyper agréable.
0: Ah super. Alors au niveau du vent, il n'y a pas de vent de terre. Par contre, ça souffle un petit peu, 40-50 km/h, j'ai noté. Est-ce que vous préconisez certaines choses au niveau sécurité?
2: Bah niveau sécurité, pour les parasols, éviter dès que commence à y avoir des grosses rafales, etc. pour pas risquer qu'il y en ait un qui s'envole. Pour les enfants avec les bouées, pareil, si bon il n'y a pas de vent de terre, mais on ne sait jamais si le vent tourne. S'ils sont sur l'eau, pour bien les garder à l'œil, pour pas qu'ils s'éloignent trop de trop du bord. Et d'autres conseils,
0: faire attention quand on va dans l'eau, rester dans les peut-être dans entre les drapeaux. Normalement, ce sera vert ce matin.
2: C'est ça, ce sera vert ce matin.
0: Ce matin, super. Et ben Mathias, merci beaucoup d'avoir été avec nous. Vous êtes chef de poste sur la plage des Longchamps à Saint-Lunaire. Là, vous allez pouvoir passer un bon moment. A priori, vous l'avez entendu, la météo est plutôt bonne malgré les quelques nuages. Tous les jours à 11h30 et 17h30, c'est votre météo avec la SNSM.
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0: Quoi qu'on dise de Benabar, que vous retrouvez sur son dernier album Le Soleil des Absents. On reste ensemble jusqu'à midi avec l'actu local La Bonne Humeur. On vous donne des idées de sorties aussi, d'ailleurs pour les sorties gratuites. Vous avez rendez-vous ce soir entre 17h et 18h avec Vincent Grassin, votre animateur. Ici, c'est gratuit sur Issy Armorique.
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c'est Dansensé, Stival, David Delabrosse sur ici Armorique avec On a beau se connaître, il est 11h48. On en profite pour faire un petit point trafic, hein. Vous êtes peut-être sur la route des vacances, surtout vous n'hésitez pas, hein. On est là à vos côtés pour suivre le trafic en direct. Donc si vous avez des choses à signaler en Ille-et-Vilaine, dans les Côtes d'Armor ou le Morbihan, vous avez un numéro, le nôtre, au 02 99 67 35 35. Je regardais un petit peu comment ça circule autour de Rennes, a priori c'est plutôt pas mal. Au niveau de Vannes également, ça circule bien, on a juste quelques petits bouchons, hein. Pas bien importants, mais tout de même sur la voie express, cette fois en direction de Lorient. Voilà, quelques bouchons également à votre arrivée sur Vannes, pas bien important, mais quand même, voilà, un petit peu moins de 10 minutes de ralentissement. Du côté de Saint-Brieuc, ça roule, c'est plutôt pas mal. Pontivy également, à Saint-Malo, ça va aussi. Donc voilà, si vous arrivez surtout près de la côte, c'est peut-être là que ça va un petit peu bouchonner. Forcément, on va profiter de la plage l'après-midi, 11h49. Et surtout, vous n'hésitez pas à nous contacter pour nous signaler tout incident sur les routes. Bon voilà, grand classique Michael Jackson, Thriller. J'ai essayé de prendre mon meilleur accent possible pour vous. On continue la journée avec de la musique, de la bonne humeur et l'actu locale dans moins de 10 minutes.

0: Another Day in Paradise, c'est le grand Phil Collins sur Essir Brick. On profite de nos vacances dans un paradis, hein, nous, d'une certaine manière, en Bretagne. En tout cas, c'est ce que disent les touristes. Notre région est un petit paradis. Alors, on vous fait sortir, on vous fait profiter. On se retrouve demain entre 10h et 11h. Et sinon, vous avez rendez-vous de 17 à 18 avec Vincent Grassin et des idées de sortie gratuites.
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0: Bon appétit, vous écoutez Ici Armorique, nous sommes le mercredi 5 août, il est midi. L'actu locale, c'est avec vous, Laura Bléret.
2: Bonjour à tous. La sécheresse s'installe dans la durée et met les agriculteurs sous pression. C'est vrai en particulier dans le Morbihan. Depuis vendredi dernier, le département est quasiment tout rouge sur la carte Vigio, passé au niveau de crise, avec des mesures encore plus restrictives pour économiser l'eau. Interdit par exemple d'arroser pelouses, espaces verts ou terrains de sport. Interdit aussi d'irriguer les champs et les cultures. Le risque pour les agriculteurs, c'est une forte perte financière qui pousse certains à braver l'interdiction, ce que comprend Virginie Roussel, maraîchère bio à Guy-Primessac dans le sud de l'Ille-et-Vilaine. Elle demande à sortir de la simple gestion de crise.
3: C'est tout le système de gestion de l'eau qu'il faut revoir et là aujourd'hui on gère de la crise, mais ce qu'il faut faire c'est pouvoir apprendre de ce qui s'est passé pour pouvoir ensuite mettre en place des choses sur du long terme et pas gérer de la crise. Aujourd'hui ça fait 10 ans qu'on gère des crises agricoles climatiques. Tous les ans il y en a une. Nous, on a été impactés par les inondations. Ça fait 2 ans de suite qu'on est impactés par les inondations et 2 ans de suite qu'on constate des sécheresses au mois de juin. Mais aujourd'hui, il n'y a pas de prise de recul des pouvoirs publics là-dessus, hormis nous faire faire des réunions pour pouvoir gérer ces moments de crise qui, aujourd'hui, sont des pansements sur des jambes de bois puisque on gère de la crise sur de l'eau qui n'existe plus. J'imagine qu'il y en a qui sont tellement sous pression en disant « j'ai besoin de faire du chiffre » et la seule façon de conserver mon chiffre, c'est d'arroser. Ma foi, oui, ils arrosent.
2: Et une situation qui n'est pas en voie de s'arranger. Le niveau des nappes souterraines est en nette baisse en Bretagne. Selon la dernière étude du Bureau de Recherche Géologique et Minière, avec des pluies très en dessous des normales, moins 71% enregistré à la station de Rennes, par exemple, entre mars et juillet 2026. C'est moins 64% à Saint-Brieuc, moins 54% à Pontivy dans le Morbihan et moins 50% à Spézet dans le Finistère. Et cela alors que les températures, à l'inverse, battent des records. Juillet 2026 est devenu le mois le plus chaud de l'histoire des relevés dans l'Hexagone, jusqu'à plus de 7 degrés au sud de la Bretagne. Le soleil a beaucoup brillé aussi, beaucoup trop, 2 fois plus d'ensoleillement par exemple à Brest. Vous retrouvez tous ces chiffres en détail sur ici.fr et l'application ici. Une plante chat laissée au sol alors qu'elle était encore chaude. Voilà la raison d'un incendie lundi dernier à Carnac. C'est un couple originaire du Finistère qui a reconnu son erreur. Ce sont eux qui ont appelé les pompiers et qui se sont rendus à la gendarmerie après l'incident. Ils sont poursuivis pour départ involontaire d'incendie par négligence. Près d'un hectare d'un terrain en herbe a été détruit par les flammes. Une quinzaine d'habitations ont dû être évacuées. Et à Quimperlé, dans le Finistère, c'est un hangar désaffecté d'une zone industrielle qui a pris feu cette nuit sur la route de Pont-Scorff. Une quarantaine de pompiers sont intervenus sur place. La circulation a dû être modifiée pendant l'intervention. En Ille-et-Vilaine, des internautes inquiets par un grondement sourd entendu cette nuit entre minuit et 1h de ce matin par des habitants de Châteaubourg et de Saint-Didier. Le bureau central sismologique français signale un possible séisme de magnitude 2,9 dont l'épicentre se situe entre Rennes et Vitré. Cela reste à confirmer par les experts. Allez, on prend les routes du Tour de France femmes avec depuis hier une Bretonne dans le top 3 du classement général. La Brestoise Cédrine Kerbaol de la formation EF Éducation Osly qui a fini 7e hier du contre-la-montre individuel en Bourgogne. Une course de 21 km qu'elle a maîtrisée dès le début.
4: J'ai vu que dès les premiers virages, j'avais une bonne cadence de pédalage. J'ai fait le choix de mettre gros sur mon vélo. C'est la première fois que j'utilise ces développements en course. C'était, je pense, un chrono bien réalisé. Il y avait mon entraîneur dans la voiture derrière. Et il était très très positif dès le début du chrono. Ça m'a vraiment motivée. Le public sur le bord des routes aussi, ça m'a vraiment motivée. Et puis, j'ai jamais cessé d'y croire, je veux dire, pour faire un beau chrono. Et puis, le but, c'était d'aller chercher le kilomètre de plus. Bah voilà, chaque dizaine de secondes du parcours.
2: Et la Française Pauline Ferrand-Prévot, moins à l'aise sur ses épreuves de contre-la-montre, a fini à la 34e place. Elle est pour l'instant à 2 minutes du maillot jaune, la Suisse Marlène Reusser. Aujourd'hui, 5e étape, 140 km de route accidentée entre Mâcon et Belleville en Beaujolais. Départ à 13h45, c'est à suivre sur votre radio ici, partenaire du Tour de France Femmes. 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
0: Et votre météo cet après-midi, les éclaircies vont gagner du terrain. Les nuages restent un peu plus présents dans les terres, tandis que le soleil s'impose sur les côtes de la Manche jusqu'au littoral atlantique. Les températures restent agréables entre 20 et 27 degrés. Je vous souhaite un bon appétit à midi 5.
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6: Bonjour à toutes et à tous. J'espère que vous allez bien et que vous arrivez à profiter de cet été, que vous soyez au travail, à la maison ou en vacances. Jusqu'à 13h, ce sont les meilleurs moments d'Otakel. Une sélection d'instants sympas, drôles et qui donnent le sourire à l'heure du déjeuner. Ce mercredi, nous passerons un petit peu de temps, par exemple, avec Sébastien qui perd ses clés alors qu'elles sont dans sa poche, avec Victor qui imite Julien Lepers, Martine qui aime faire des croissants chèvre-miel pour l'apéro, ou encore Noureddine qui offre des chaussures à sa femme, mais en prenant sa pointure à lui, évidemment.
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6: Mais avant de retrouver ces candidats et d'autres avec Valérie Damido et Eric Bastien, je vous propose de commencer cette heure ensemble en musique avec Morane et un de ses plus grands succès. Nous remontons le temps jusqu'en 1989 avec Toutes les mamas sur votre radio ici.

0: Mama, Morane, dans la playlist de votre radio, ici. Valérie Damido et Eric Bastien sont avec Dominique d'ici Alsace et Sébastien d'ici Occitanie. Tous les deux de vrais maladroits étaient en l'air. Ne leur demandez pas de poser une étagère ou dans quel train il faut monter. Cela va pas bien se passer et on en rigole sur votre radio ici.
1: Ici, nous sommes avec Dominique, ma candidate, qui a 7 points, bien sûr, qui est donc en tête, et Sébastien. Voilà, alors...
2: C'est une honte ce que vous faites. Non, c'est lamentable.
1: Je ne dis rien.
2: Seras vengé.
1: Non, je ne suis pas du tout.
2: Oui, quand même.
1: Alors, on a parlé de Pierre Richard. Ah, oh, j'aurais aimé qu'il n'y ait plus d'anecdotes. Mais non, il y en a encore, oui. Ah, je t'aime, Dominique. Il t'arrive des aventures que j'adore. Parce que, comme elle nous a dit qu'elle était dans la déco, figurez-vous que quand elle était étudiante, elle adorait fixer les étagères, les miroirs, les luminaires chez tous ses potes. Hein. Elle avait sa petite perceuse.
3: Ouais.
1: Voilà.
3: Donc,
2: vous faites bien la perceuse.
1: Hein. Je fais bien la perceuse.
2: Ah, ouais, super.
1: Un dimanche matin, elle va chez sa sœur. Elle veut mettre un meuble au-dessus de l'évier de la cuisine. Elle perce. Et qu'est-ce qui s'est passé?
3: En plein dans la conduite d'eau de l'immeuble, un geyser, trempé. On a couru pour attraper les peignoirs, les serviettes pour faire un bouchon. Bien sûr, donc le dimanche, les voisins qui étaient sur les paliers, ce qui sortait de la douche, qu'est-ce qui se passe, etc. On a dû appeler les pompiers pour couper la canalisation. La catastrophe.
1: La catastrophe. 200 000 litres d'eau dans la toute la résidence. Hein, bravo. Ça que oui, on peut pas toujours savoir où se trouve la conduite d'eau, mais là quand même.
2: On peut éviter de le savoir pour elle. Ça sera mieux même. Hein.
1: Ma petite Pierre Richard, c'est pas tout. Parce que quand elle va en vacances, c'est pareil. Il lui arrive des aventures. Bah oui. Elle est avec une copine, elle est en Tunisie. Elle attend ses bagages à l'aéroport. Elle prend une valise. Et hop, elle va en bus pour rejoindre sa destination. Le bus roule et puis ça s'arrête. Et qu'est-ce qui s'est passé? Le bus s'arrête, il y a quelqu'un qui monte. Et qu'est-ce qui se passe?
3: Il demande s'il y a une certaine Dominique avec mon nom, à l'époque. Oui, qu'est-ce qui se passe? Bien en fait, il y a votre valise qui est restée à l'aéroport de Tunis. Vous avez dû prendre la mienne par erreur.
1: Et voilà.
3: Eh bien oui, en effet, j'avais pris sa valise.
1: Et donc, tu as attendu combien de jours avec tes affaires?
3: À peu près quasiment une journée complète, parce qu'on a pu la récupérer que le lendemain soir, taxi que d'aller la chercher depuis l'hôtel.
2: Ouais. Vous avez pas un Doliprane là, parce que.
1: J'adore qu'il t'arrive des choses comme ça. Alors, je vais donc te poser la question à 5 points. Si tu les prends, tu seras un sans faute. Allez, tiens, je te mets une petite chanson.
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1: Allez, on va parler de zapping, on va parler de télécommande. Écoute bien cette question. Sur les télécommandes de télé, il y a plein de touches et il y en a une avec un cercle. Avec un trait vertical en haut sur la télécommande, quelle touche est représentée par un cercle avec un trait vertical en haut?
3: Marche arrêt.
1: Elle a même pas le temps de dire les 10 secondes que déjà elle me dit la réponse. Eh ben oui, c'est la touche marche arrêt. Bien sûr, c'est le 0 hein, et le 1. Bravo, c'est donc un sans faute. 12.
2: Comme c'est un véritable chat noir, Dominique, je précise que notre télé s'est éteinte toute seule dans le studio.
1: Eh bah,
2: je m'en inquiète un peu.
1: Bah, oui,
2: Madame Damido, vous n'avez pas le monopole du père Richard.
1: Ah,
2: voilà. Oui,
1: d'accord.
2: Oui. C'est un mélange de SNCF et de Pierre Richard. Alors Sébastien, toi aussi, t'as un petit côté maladroit. Tu l'as un peu évoqué tout à l'heure. Qu'est-ce que j'apprends? On est avec sa tante en ville pour faire des courses et au retour, on retrouve plus la voiture.
5: On cherche la voiture.
2: Ouais.
5: Du coup, on s'est inquiété beaucoup. On n'a pas retrouvé du tout. Donc ma tante a décidé d'aller déclarer la voiture qui a été volée. On s'est dit, ben, on nous l'a piqué la voiture. Et au bout d'un mois et demi, elle reçoit un coup de téléphone de la police en disant que la voiture, elle est garée dans une rue au centre-ville, et c'était la rue où c'était garé nous. Du coup, pas du tout, c'était pas trouvé, voilà.
2: Ah non,
5: voilà.
2: Mais t'oublies de dire que tu t'es pris quand même un paquet de contraventions sur le pare-brise quand t'as retrouvé la voiture aussi.
5: Exactement, il y avait
2: non, mais c'est pas tout, ne raconte plus, c'est pas tout, il y en a d'autres. Il t'arrive de faire opposition très régulièrement sur ta carte bleue parce que tu l'as perdue, alors que pas du tout, tu la retrouves le lendemain.
5: Exactement, ça m'arrive beaucoup de fois ça.
2: Voilà, donc tu mets 6 plombes avant de recevoir une nouvelle carte bleue. Oh moi, encore je vous en remets une petite couche. Parfois monsieur reste coincé dehors parce qu'il trouve pas ses clés. Alors quelles sont où les clés?
5: Dans la poche.
1: Et voilà, voilà.
2: Alors là, j'ai le pompon. C'est pour ça qu'on a écouté le jingle de la SNCF. Voilà. Au travail, une fois, il y a une dame qui lui dit, une dame ou un monsieur, il dit, je dois aller, je crois que c'était à Cahors. Et lui, il l'a mis dans un train qui allait.
5: Narbonne.
2: C'est normal, voilà.
1: C'est juste à côté.
2: Il s'en est hyper voulu. Donc, la personne nous écoute aujourd'hui, celle qui atterrit à Narbonne. On a le coupable.
1: Nous avons
2: il
1: le
2: est
1: coupable.
2: Là. C'est fou.
1: Voilà.
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0: Teddy Swims qui sera en concert à Paris en mars 2027. Loose Control sur votre radio ici. Écoutons à présent Victor d'ici Saint-Étienne-Loire et Vanessa d'ici Touraine avec Valérie Damido et à qui Éric Bastien a demandé d'imiter un animateur très connu de France 3 et son tic de langage légendaire sur votre radio ici.
1: Alors, attention les yeux. Victor, tu as 2. Vanessa a 4. Ah, alors, Victor. Victor, il aime
2: oui,
1: bien.
2: Oui, je suis toujours là.
1: Bien sûr que t'es là. Victor, il paraît que t'adores les manèges à sensations et que t'adores louer des petits avions. Qu'est-ce que ça veut dire, ça, louer des avions? T'as ton brevet?
2: Ah non, je loue, mais à travers un pilote qui nous pilote et qui nous fait découvrir une région.
1: T'as pas peur?
2: Non.
1: Bah, il paraît qu'en avion, t'as fait le lac d'Annecy, le lac du Bourget, c'est beau ça, dis
2: donc. Oui, le bassin d'Arcachon aussi, oui, on a fait avec Françoise, tu vas dans des aérodromes, des petits aérodromes locaux, dans les régions dans lesquelles tu te trouves, et puis on te propose un circuit d'une heure et demie, deux heures, et tu acceptes oui ou non, et suivant le temps, eh bien, il y a un tarif à débourser, quoi.
1: Et alors, si tu étais un animal, tu adorerais être un chien?
2: Oui.
1: Alors, parce que tu n'as pas de chien, toi tu gardes ceux des autres, t'as pas de chien, t'as pas de chat. Mais pourquoi un chien? T'aimes bien les chiens? Ils sont mignons les chiens?
2: Eh bien disons que quand j'étais gamin, j'ai toujours eu des chiens à la maison. Il y a quelque temps, on avait des chiens. Et depuis, bien, nous sommes à la retraite. Alors, bon, ils nous ont quittés et on n'en a pas repris. Mais actuellement, à l'heure d'aujourd'hui, on en a un, c'est un canet corso. Ce sont des copains qui sont partis à la montagne et on arrive à en garder.
1: Oh, j'adore le canet corso, j'adore ça.
2: Ah, c'est génial. Bah, en plus, elle est belle comme tout, cette toutoune. Elle est géniale. Et on arrive à garder soit les chiens chez nous, soit on se déplace chez les gens pour aller les garder, leurs chiens, leurs chats.
1: Eh ben, c'est magnifique.
3: C'est quoi commun avec Vanessa, hein, qui adore les animaux aussi.
1: Alors, mon Victor, tu n'as que 2 points. Alors, ça, c'est pas un point commun avec Vanessa.
3: Ah non, ça se confirme.
1: T'as 2 points. Là, tu vas m'en marquer 3 d'un coup. C'est la question à choix multiple. C'est une question, je te pose la question, je vais te faire des petites propositions. Et à mon top chrono, tu auras 10 secondes pour me donner ton choix. Écoute bien la question.
2: Oui.
1: Écoute bien. Aujourd'hui, mercredi 11 février, débute le carnaval de Nice. Alors, petite question. Quelle animation est une spécificité du carnaval de Nice? Alors, écoute bien. La déferlante de confettis, la bataille de fleurs, la parade des géants, Éric Bastien, bien tout sûr. Bleu sur un char.
3: Et ça vaut
1: quelle animation est une spécificité du carnaval de Nice? La déferlante de confettis, la bataille de fleurs, la parade des géants, Éric Bastien, tout bleu sur un char. Top chrono, 10 secondes.
2: Je dirais la deuxième, la bataille des fleurs.
1: Palam, pam, palam, et c'est une bonne réponse.
3: Bravo.
1: Et oui, au carnaval de Nice, c'est les corsos fleuris. Et c'est des chars décorés de fleurs. Bravo. Ça te fait 3 points, tu as 5.
3: Est-ce que je pourrais m'entraîner un instant? Parce que j'adore, là, avec Victor, les ouais. Vas-y, fais-moi un ouais. Vas-y. Ah ouais, bravo, Julien Lepers, on va la retrouver. Je voudrais juste saluer Marie-Laure qui est en Dromardèche et qui a joué avec nous il y a quelques semaines et qui est au carnaval de Nice en ce moment parce qu'on
1: exactement.
3: A offert ce cadeau.
1: Exactement.
3: On l'embrasse, voilà. Marie-Laure.
1: On l'embrasse et on espère qu'elle est sur
3: grâce à ici.
1: Sur le corso des fleurs.
3: Vanessa, tu sais faire un petit ouais ou ouais.
1: Oui, bah, attention.
3: Vas-y.
4: Ah ouais.
1: C'est pas mal.
3: On l'aide. Je parle de ça parce qu'il paraît, mais je me méfie avec toi parce que tu peut-être me dire non. Tu as participé, j'y vais à tâtons, à une émission de télé?
4: Oui.
1: Elle a dit oui.
3: C'était cette émission d'ailleurs. Ça commence aujourd'hui.
4: Oui.
3: En début d'après-midi avec Faustine Bollard sur France 2. Ah. Dis donc, t'as été parlé de quoi? Qu'est-ce que t'as été lui raconter à Faustine?
5: On va dire que j'étais un petit peu trop accro au shopping.
1: Ah oui, bah comme toutes les filles, enfin je veux dire.
3: L'achat compulsif, madame, oui. Est accro. Ouais, je sais, j'ai vu l'émission. L'achat compulsif. Non mais genre, t'achètes, voilà. Aujourd'hui, t'as acheté quoi ou hier? Un truc qui sert à rien mais que t'as acheté.
1: Bah la moitié de sa garde-robe.
5: Non, c'était avant. Je suis maintenant depuis. Ça m'a un peu choqué, on va dire, cette émission. Okay. J'ai quand même bien ralenti.
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0: 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Allez, dans une minute, c'est votre agenda de l'été avec des bons plans dans votre région et des idées de sortie dans votre coin. De quoi se changer les idées cet été, même si vous ne partez pas en vacances. On est bien sur votre radio ici.
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5: Et toutes les heures, des idées de sortie près de chez vous. Des moments suspendus tous les vendredis. Dans les Côtes d'Armor, la ville de Loudéac organise des concerts dans ses chapelles. C'est à 20h à chaque fois, mais dans une chapelle différente. Pour varier les plaisirs, les groupes aussi sont différents, mais on reste sur des musiques acoustiques pour des concerts intimistes. Pour le programme en détail, rendez-vous sur le site de la mairie. De quoi vous occuper sur la plage. Ce week-end dans le Morbihan, c'est le retour du Kib Open Beach à Quiberon. Un tournoi de beach volley samedi et dimanche, avec des joueurs pros comme amateurs, jeunes ou adultes. C'est sur la grande plage, de 10h à 19h. Cette semaine, de jeudi à dimanche, c'est le Festival des Musiques Illustrées en Ille-et-Vilaine, dans la baie du Mont-Saint-Michel à Chérué. Avec de jeudi à dimanche, des lectures musicales ou des concerts à prix libre, de la musique acoustique qui pioche des inspirations dans les cultures du monde entier. Tout le programme sur le site de la Compagnie des Musiques Illustrées.
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0: Jusqu'à 13h, nous réécoutons les meilleurs moments d'Otake avec Valérie Damido et Eric Bastien. Nous continuons juste après le succès du groupe Womack & Womack, un titre qu'Elton John a repris d'ailleurs, Teardrops, sur votre radio ici.

0: Womack and Womack, Teardrops sur votre radio ici. Place maintenant à la bonne humeur de Valérie Damido et Eric Bastien. En février dernier, ils étaient avec Philippe et Martine. Et Valérie a confondu un chanteur avec un personnage de dessin animé avant de prendre un fou rire à propos d'un frisbee sur votre radio ici.
1: Alors, Philippe, ah, qui joue avec ici Armorique, qui habite à Jugon-les-Lacs dans les Côtes d'Armor, qui est avec sa chérie Stéphanie. Et mon Dieu, comment vous êtes-vous rencontrés? C'était très mignon, c'était il y a très longtemps, c'était quand même...
2: On s'est repris.
1: Ah, on s'est perdu de vue, on s'est perdu de vue. Et voilà, alors attention, là il va falloir que tu m'expliques. La rencontre avec Stéphanie, il paraît que c'est la sœur de ton oncle, donc c'est ta tante.
3: Non, c'est la sœur de mon oncle. Mon oncle, en fin de compte, s'était reconstitué. Enfin, ma tante a épousé Marcel,
1: ouais.
3: Qui est mon oncle, ouais. Qui est devenu mon
1: donc,
3: oncle.
1: Ton oncle et sa sœur, c'est devenu ta femme.
3: Exactement.
1: Alors, tu es resté en contact avec elle pendant 2 ans, vous vous parliez par SMS, et vous vous êtes revu à une autre fête de famille, et là, t'as dit, je l'aime, je veux pas qu'elle reparte.
3: Exactement.
1: Et voilà.
3: C'est ce qui s'est passé.
1: Et ben voilà.
3: Et j'étais la chercher à Bordeaux, avec un camion de déménagement, et puis elle est revenue.
1: Ah oui.
3: Ah oui.
1: Ah tu fais pas les choses à moitié, toi. Tu veux qu'elle vienne, allez hop, le camion, on vide l'appart et on y va.
3: Exactement.
1: Mais quelle force! Quelle force, Fifi! Bon, mon petit Philippe, ça serait bien que tu marques tes 3 premiers points. Tu vas pouvoir le faire grâce à la question à choix multiples. Je vais te poser la question, te proposer des réponses. Évidemment, à mon top chrono, tu auras 10 secondes pour me donner ton choix. Mais tout de suite, on écoute Olaf.

0: Alors.
1: Viens là ici. Olaf.
0: Olaf. Ah non, Olaf, le pauvre, c'est le bonhomme de neige.
1: Oui, bien sûr. Bon.
0: Alors écoute bien, Philippe. Samedi. Samedi. C'est la Saint-Valentin, hein. Ça, tout le monde le sait. Alors, pour les amoureux, je vais vous poser des questions. La Saint-Valentin tire son nom de quoi? Premièrement, un dieu de l'amour. Un poète du Moyen-Âge. Un prêtre chrétien martyr. Ou d'Éric Bastien. Je répète, la Saint-Valentin, ça vient de quoi? Ça tire son nom de quoi? Un dieu de l'amour, un poète du Moyen-Âge, un prêtre martyr. Ou d'Éric Bastien, top chrono, 10 secondes.
2: Non, par contre, Valérie, tu m'avais dit 4, mais par contre, moi, je dirais la 3.
0: Un prêtre chrétien martyr, c'est une bonne réponse. Bravo. Oui, c'est d'un prêtre chrétien martyr. C'est le Saint-Valentin, prêtre du 3e siècle, qui mariait des couples en secret malgré l'interdiction de l'empereur Claude. Il a été arrêté et exécuté le 14 février. Il est devenu donc le symbole de l'amour fidèle et de l'amour. Ça fait 3 points pour Philippe. Bravo.
1: Martine, j'ai faim, Martine. Allez, on passe en cuisine.
0: T'as faim?
1: Bah oui, 12h37 quand
0: même. Ah oui, c'est vrai.
1: Tu aimes cuisiner? Qu'est-ce que tu fais de bon? En Normandie, en plus.
3: Ah ben oui, je cuisine pas mal. Je fais du couscous.
1: Oui, le couscous normand, très connu.
3: La ratatouille, de, voilà, un peu de tout.
1: Non, tu fais de la tartiflette aussi. Tu fais le gâteau au citron.
3: Oui.
1: Waouh. C'est vrai que tu as beaucoup de petits-enfants aussi. Donc, t'es mamie gâteau, vraiment, voilà, tu
3: Ah oui, des oui. Petits-enfants, bah oui, j'adore mes petits-enfants, ouais, et j'imagine. Mon arrière encore.
1: Et tu cuisines des délicieux croissants au miel et aux chèvres en apéritif. Alors ça, j'adore.
3: Ah oui,
1: oui, oui, non, effectivement, ça nous laisse, ça laisse sans voix. Martine, qui a participé à une émission de télévision, souvenez-vous, 40 degrés à l'ombre, c'est il y a quelques années, Vincent Perrault, et juste après, il y avait l'été de tous les records.
0: Vincent Perrault, notre réalisatrice, était folle de lui. Elle est, il est venue, paraît-il, faire une émission dans sa région.
1: Ah oui.
0: Et elle était très amoureuse. Ça ne s'est pas fait,
1: fini,
0: mais bon.
1: C'est fini maintenant.
0: Bah, elle est grande maintenant.
1: Ouais. On peut l'appeler, Vincent, on peut arranger le truc. Qu'est-ce que tu as fait dans l'été de tous les records? C'était quoi le record que tu as battu?
3: Alors, bon, on a lancé des frisbees. On s'est lancé. Mon conjoint et moi, le frisbee, puis ainsi de suite, plein de couples. Et puis apparemment, on avait battu le record. Oui.
0: Excusez-nous, on se demandait avec Eric, nous, par exemple, si on était tous les deux, quel est le record qu'on pourrait faire? Et nous, bon, bah, évidemment, ce serait manger 3 tonnes de Saint-Nectaire. Mais bon, apparemment, il y a des gens qui sont bien plus sportifs que nous. Je te demande pardon, Martine. Le lancer de frisbee, nous, on sait pas faire. Par contre, le lancer de Saint-Nectaire,
1: c'est
0: on sait.
1: C'est magnifique, ça, voilà. Le lancer de frisbee.
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1: Vous écoutez ici Boulevard Désert et Carbone en duo pour un titre parfait pour cet été. C'est pas si facile. En revanche, ce qui est facile, ce sont les questions que Valérie Damidot et Eric Bastien vont maintenant poser à Noureddine d'ici Gironde et Sophie d'ici Besançon. Vous allez voir, le chrono n'a même pas le temps d'être lancé que les réponses fusent sur votre radio ici.
2: Mon petit Nouré, hein, qui habite à Gradignan, qui est marié avec Amel. Alors, tu es très têtu, pourquoi? Qu'est-ce que c'est? Comment? Pourquoi?
3: Ah, moi, je veux toujours avoir raison, en fait. Non, mais je suis têtu, mais un gentil têtu, ça va.
2: C'est-à-dire, ça veut dire quoi, un gentil têtu? Ça veut dire quoi, un gentil têtu?
4: Bah, il a raison, mais il met pas de coup de boule. En gros, c'est ça, il va avoir raison, mais il est soft.
3: Ouais, il a tout à fait raison.
2: Oui, bah, bien sûr, qu'est-ce qu'elle dit, Amel? J'aimerais entendre sa version.
3: Ah non, non, je préfère pas vous la passer.
2: Ah, voilà. Donc en fait, il y a un gros casse-pied, voilà. Oui, parce qu'il faut que tout soit fait comme tu veux, parce que sinon tu penses que c'est n'importe quoi en fait. Si c'est pas comme tu veux, ça marche pas.
3: Si, mais des fois je peux avoir tort. Mais je le reconnais longtemps après.
2: Ah, longtemps après, c'est-à-dire 10 ans après, quand il y a prescription en fait. Alors, attention les gars, pour la première fois, on a quelqu'un qui veut un animal, ça serait un mix. C'est-à-dire... Écoutez bien le mix. Le mec voudrait être un chat de Bengale, mais un oiseau. C'est-à-dire.
3: Alors du coup, l'oiseau pour la liberté.
2: Ouais.
3: Et le chat pour le côté câlin.
2: Ouais, alors t'as pas choisi n'importe quel chat. Le chat de Bengale, c'est pas le truc le plus câlin du monde, hein.
3: Non, mais c'est parce qu'il est beau.
2: Ah oui, c'est d'accord.
4: Comme les requins, c'est beau. Le gars dit n'importe quoi depuis tout à l'heure.
2: Oh non, il veut être. Les chats de Bengale, c'est magnifique, c'est sublime, mais c'est le truc qui t'arrache la joue si tu lui plais pas. Et puis bon, il veut être un oiseau. Bah écoute, c'est super, moi je dis c'est super. Voilà. Alors, tu veux aussi. Tu as un talent inutile qui m'a fait très, très rire. Ton talent inutile, c'est savoir bouger tes oreilles et retirer tes paupières. Ouais. Ça veut dire quoi?
3: Je savais pas quoi dire. Mais du coup, c'est vraiment des trucs inutiles qui servent à rien. Mais je sais faire ça.
2: Ah, tu sais bouger tes oreilles?
3: Ouais, regardez, je vais bouger mes oreilles. Bougez pas.
2: Ah ouais, putain, c'est vachement
4: c'est
2: bien.
4: Génial. On a tous regardé dans nos enceintes.
2: Ah bah là,
4: super.
2: C'était super.
4: On aurait dit un chat de Bengale. Ah,
2: c'est un chat de Bengale, t'as dit.
4: C'est 30 millions d'amis, le gars. Quoi.
2: Aïe. Tu as rencontré Amel à la bibliothèque.
4: En lui faisant cette grimace-là?
2: En lui faisant les oreilles qui bougent. Et du coup, quand même, dis, tu t'as réussi à l'aborder rapidement, quand même.
3: Grâce à mes oreilles.
2: Grâce à tes oreilles, bah oui, évidemment. Tu lui as montré ce que c'était et elle s'est dit, oh là là là là, je vais étudier ce cas clinique. Et vous êtes mariés depuis août 2025, c'est ça?
3: C'est ça.
2: C'est magnifique. Bien, mon chéri. Mon chat, tu as deux.
4: Mon chat de Bengale.
2: Mon chat de Bengale, pardon. Mon petit Bengale, écoute bien, c'est la question à 5 points. Là, je te mets une chanson.
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2: On va jouer au badminton. Écoute bien. Quel est le nom du projectile utilisé au badminton? Comment on appelle le truc qu'on s'envoie?
3: Le volant.
2: Le volant. Bah voilà, j'ai même pas eu le temps de dire le chrono que celui-ci me dit oui. Eh bah oui, c'est le volant. Donc tu as 5 points de plus, tu as 7. Bravo.
4: Bon, Sophie, tu niveau chat de Bengale, au niveau requin, t'es comment toi de ce côté-là?
6: Ni l'un ni l'autre. En
4: ouais.
6: Fait.
4: Ah, je vais te dire, toi t'es Barbie, toi.
6: Non.
4: Ouais. Notre Sophie est ici Besançon à Morteau. C'est une collectionneuse de Barbie. C'est vrai?
6: Voilà, mais en fait, plus bon, depuis quand j'étais encore plus jeune, quoi, je veux dire. Voilà, ouais. J'ai toujours été très très très Barbie. À chaque Noël, c'était une Barbie, voilà. Donc c'est vrai que j'en ai beaucoup.
4: Bah, t'as tous les accessoires, collection, Barbie.
6: Collectionneuse. Bon, après, c'est pas vraiment le mot.
4: Oh, attends, t'as les accessoires. Camping-car Barbie, chevaux Barbie, oui, voiture Barbie. Excuse-moi.
6: Non, mais plus maintenant du tout. Mais quand j'étais, quand j'avais l'âge de jouer au Barbie.
4: Oui,
6: voilà.
4: Mais nous, on a des dossiers, on peut remonter très loin dans ton enfance et ta vie. Donc, on a des dossiers.
6: Collectionneuse, voilà.
4: J'ai bien compris. Allez, voici la question. Elle arrive, elle vaut 5 points. Hey, Sophie, on est sérieux là, ça vaut 5 points. Là, tu peux faire une petite remontada sympathique là. La question est la suivante. On a un extrait.
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4: Régine, mais
2: j'adore cette chanson.
4: Ouais. Quel est le format de papier le plus couramment utilisé pour les imprimantes qu'on a au bureau et les photocopieuses? Top chrono.
6: A4.
4: Le format de papier, tu m'as dit quoi? J'ai bien entendu.
6: A4.
4: Tu as dit A4.
6: A4.
4: Are you sure? A4, forcheur? T'es
6: yes,
4: forcheur?
6: Yes.
4: T'es comme Manu, t'es forcheur? Oui!

0: tout premier titre du groupe Alphaville en 1984, et Big in Japan sur votre radio ici. Allez, dans un instant, nous retrouvons Valérie Damidot et Eric Bastien qui sont toujours avec nous, Redine d'ici Gironde et Sophie d'ici Besançon, pour le bingo final de l'émission. Écoutez bien et essayez de faire mieux que nos candidats sur votre radio ici.
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6: Et nous sommes au taquet avec Nouridine qui a 7, Sophie qui a 6. Nouridine, je le rappelle, qui joue avec Ici Gironde, qui habite à Gradignan, qui est mariée à Amel depuis août 2025, qui est fort occupée le matin, un peu seul aspirateur, qui cherche du travail en tant qu'éducateur spécialisé.
7: Et qui fait des pulls.
6: Qui fait des pulls avec des piscines. Et qui veut nager avec les requins tout en ressemblant à un chat de Bengale avec des plumes. Voilà.
7: C'est un joli portrait. Hein.
6: Voilà. Je me suis pas trompé, c'est à peu près ça.
8: C'est à peu près ça, mais vous exagérez un peu.
6: Pas du tout. Alors, j'exagère. Est-ce que ce serait pas plutôt toi qui exagères? Parce qu'il paraît que le jour de ton mariage, voilà, déjà c'est un jour un peu stressant. Tu perds ta veste de costume.
8: Ah là là, quel stress, cette journée-là.
6: Mais comment peut-on perdre sa veste de costume quand on va se marier? Explique-moi.
8: Écoutez, en fait, dans la voiture, j'ai déposé ma veste. Bon, déjà, je pense que j'étais déjà stressé. J'ai déposé ma veste derrière, sur le siège arrière.
6: Ouais.
8: Et je pense que sur la route, j'ai dû freiner. Et la veste est venue se glisser sous les sièges.
6: Oh là là.
8: Et du coup, panique.
6: Oh, tu as dû pérorer sur le parvis comme ça de la mairie.
8: Non, en vrai, c'était pas sur la mairie. Du coup, j'étais sur un. Alors, j'attendais son père, il m'a ramené le bouquet pour la voiture.
6: Oh là là.
8: Et ma boutonnière. Et c'est là où je me suis rendu compte qu'il manquait la veste.
6: Là, ça a dû être sympa.
7: Bah, c'est-à-dire qu'au moment de dire oui ou non, il s'est pris une veste.
8: Oh là là.
6: Valérie,
8: faut s'en occuper.
6: Je sais, chérie. Pour ça que je te dis, ne l'encourage pas, ne lui dis pas qu'il est drôle. Je sais.

0: des chaussures à sa taille à lui. Donc, du coup, bah, elle regarde les chaussures, elle fait oh, merci, Minou. Et non, c'est du 44. Voilà, donc elle peut pas les mettre. Tu es un sadique.
1: Ah bah, du coup, il s'est pas pris une chaussure, il s'est pris une veste. Voilà.
0: Voilà, alors, oh mon Dieu, mon chat, on va t'encourager pour le bingo. Tu adores ce chanteur. On y va. C'est Daniil. Alors, eh oui, ah bah tu peux pas comprendre, t'es trop vieux mon pote.
1: Pardon.
0: Allez, donc écoute bien le bingo. À mon top chrono, tu auras 10 secondes pour me citer un maximum d'animaux qui vivent dans une ferme. C'est les animaux qui vivent dans une ferme. Voilà, donc tous les animaux de la ferme. Top chrono, 10 secondes.
2: Vache, cochon, agneau, chèvre, cheval, poulain, âne, poule, cousin, canard, bélier.
0: Eh ben, il y en a 11, il y en a 11, il y en a 11.
1: Waouh, waouh.
0: Bravo, bravo, bravo.
1: Eh ben dis donc, c'est chaud ça pour nous, hein. Sophie, il va falloir battre le record de 11 points, dis donc. On va voir ce que ça donne. Allez, juste une petite dernière anecdote. Un jour en Bretagne, t'as loué un gîte, il a fallu appeler le propriétaire avec ton chéri pour lui indiquer que vous aviez cassé le lit.
0: Eh oui.
1: Et comment ça, on casse le lit?
0: Eh ben bravo. Mmh.
3: Le sommier en fait, voilà.
1: Rien à voir avec.
3: Gênant. Non, ça n'a rien à voir, mais c'est vrai que c'est très gênant parce que voilà.
1: Bah, oui. Mais non, moi je croyais qu'il y avait eu des folies ce jour-là.
3: Pour voilà, trouver des bons arguments.
1: Bien sûr. Bon, Sophie, on a fait un joli parcours, mais là, tu l'as compris, il faut battre le record de 11 points. Si tu fais 12, voilà, ça peut peut-être le faire. Ça va être chaud, mais on va essayer. Je t'encourage avec ceci. Mamido et François Feldman pour ce titre.
0: Mamido ?
1: C'est pas ça.
0: Mamido.
1: Mamido.
0: Mais
1: c'est votre cousine.
0: Mamido. Mais qu'est-ce que
1: tu... On me dit que c'est Mamido dans le cas.
0: Mais c'est pas Mamido.
1: Mais si, on me dit que c'est... Vous m'avez dit que c'était... Ouais. Ah, ça a été repris par Feldman et Mamido.
0: Ah, c'est pas moi, Mamido.
1: C'est votre cousine.
0: Allez,
1: Mamido.
0: Dépêche-toi parce que là, ça va être l'heure.
1: C'est fou, on découvre des trucs aujourd'hui.
0: Allez.
1: Allez, vite. Oh là là, 10 secondes, là. Allez, 10 secondes pour me citer un maximum d'animaux de la jungle. Ah, wouh ! La jungle ou la savane. 10 secondes, top chrono. Allez.
3: Alors, singe, serpent, araignée, éléphant,
1: girafe, le zèbre, le gnou, le jaguar, le gorille, la gazelle, le crocodile, l'anaconda. Ça ne suffira pas, Sophie, tu l'imagines bien.
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0: Je veux Zaz sur votre radio ici. Et voilà, les meilleurs moments d'Otakès, c'est terminé pour aujourd'hui. Nous recommençons demain avec un fan de Johnny, un passionné de pêche, une imitatrice de pantoufles, oui oui, et bien sûr Valérie Damido et Eric Bastien sur votre radio ici.
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0: Très bon mercredi avec votre radio ici. Il est 13h. Les informations, Valentin Bertrand. Bonjour Valentin.
2: Bonjour Catherine, bonjour à tous.
0: À la une aujourd'hui.
2: Pas facile de trouver de beaux légumes cette année, des salades flétries, d'autres en format mini. La sécheresse et ses conséquences déjà bien visibles sur nos marchés. C'est l'un des hommes aux commandes du trafic de drogue à Marseille, notamment Mehdi Laribi, l'un des cofondateurs présumés de la DZ Mafia, arrêté en Algérie. Un an après la mort en direct sur internet de Jean Pormanoff, deux streamers jugés aujourd'hui pour maltraitance. Et puis, elles doivent se contenter d'un SMIC. Certaines coureuses du Tour de France peinent encore à vivre de leur métier passion.
0: Cet été est donc marqué par une sécheresse historique.
2: Des canicules à répétition, des champs complètement secs dans le Doubs. Depuis une semaine, les maraîchers doivent réduire leur consommation d'eau et ne peuvent plus puiser directement dans les rivières et les plans d'eau. Résultat, au marché, des clients obligés de revoir leurs attentes pour ne pas faire chou blanc. Roman Salch.
3: Catherine tient sa liste de courses en main, de concombres, tomates, salades. Elle vient tous les vendredis au marché de Besançon.
4: Une salade à 1,88€, regardez, elles sont pas belles. Elles sont plus petites, elles sont un peu flétries, on sent qu'elles manquent d'eau. Tout respire la sécheresse, hein. C'est même plus en stress hydrique, c'est complètement déshydraté.
3: Même constat pour cette habituée, son caddie rempli à la main.
5: Les fruits sont plus petits, enfin les légumes, les tomates, elles sont plus petites, hein. On sent qu'ils ont souffert. Quoi.
3: Et du côté des maraîchers...
6: Bah, tous les problèmes du monde.
3: Cyril Philippe est agriculteur dans le Jura. Il pense pouvoir récolter 30% de produits pour donc 70% de pertes.
6: C'est pas d'eau, donc on peut pas arroser. C'est plus simple.
7: On va pas commencer
6: à creuser tous nos champs pour faire des bassines, pour garder de l'eau. On n'en finit plus après. Après, bah voilà, où on s'adapte à ce qu'on aura, où on change de boulot. Hein.
3: Les plantes brûlent littéralement, déplore Emmeline Vuillet, chef d'exploitation à Buzy, près de Besançon.
8: Les haricots, les choux, les framboises, tout ce qui fait des fleurs assez fragiles finalement, ont beaucoup de mal à donner, ont brûlé, n'ont rien donné, même tout court.
3: Elle ajoute qu'en revanche, les légumes et fruits ont plus de goût. Le stress thermique leur fait produire de la sève, une sorte de consolation pendant cette saison très compliquée.
2: Et si les producteurs rencontrés par Roman Salch d'ici Besançon assurent ne pas avoir monté leur prix, en moyenne, ils ont bien progressé de 10% en un an. La lutte contre les flammes se poursuit dans la Drôme où le feu est contenu. Depuis hier soir, la surface brûlée reste de 280 hectares. Dans la nuit, le renversement d'un camion citerne a fait 2 blessés chez les sapeurs-pompiers. Après plusieurs tonneaux, ils souffrent de fractures. Et après les méga-feux en Gironde et dans les Landes, le gouvernement publie aujourd'hui l'arrêté de reconnaissance d'un sinistre de grande ampleur pour faciliter les coupes d'arbres brûlés. Les recherches se poursuivent dans le massif du Giffre, en Haute-Savoie, où une coulée de boue a emporté hier soir une vacancière, une femme originaire de l'Oise, emportée par un torrent après un violent orage, alors qu'elle se trouvait sur le chemin menant vers son camping. Un hélicoptère est sur place pour aider les gendarmes. Par précaution, près de 200 personnes ont aussi été mises à la brise sur la commune de Sixte, fer à cheval.
0: Un des chefs présumés de la DZ Mafia arrêté en Algérie.
2: Mehdi Laribi, un franco-algérien de 36 ans, connu comme l'un des fondateurs de l'organisation désormais aux commandes du trafic de drogue à Marseille, a été interpellé il y a quelques jours grâce au réchauffement des relations entre la France et l'Algérie. C'est le ministre de la Justice, Gérald Darmanin, qui le confirme. Alors avec quelles conséquences? Question posée au spécialiste de la grande criminalité, Fabrice Risoli, cofondateur de l'association Crimalt.
9: Non, c'est un coup dur. C'est la suite, effectivement, de l'enquête Octopus, hein, de la section de recherche donc, de la police judiciaire de Marseille, l'impulsion de la nouvelle unité nationale de la police judiciaire de la gendarmerie. Et donc, d'abord, il fallait l'arrêter. Il ne fallait pas que tout ça reste dans l'impunité. Ensuite, les éléments de l'enquête semblent démontrer qu'il joue un rôle depuis l'Algérie. Donc, on ne peut pas dire que ça ne sert à rien de l'arrêter. Ensuite, si vous m'interrogez si demain la France va manquer de drogue, et en particulier de cocaïne, la drogue qui rapporte le plus d'argent en ce moment et qui est extrêmement consommée en France, non, je ne pense pas. On va pas assister à une pénurie de drogue. Et comme, par exemple, la cocaïne est produite dans 3 pays andins uniquement et consommée dans l'hémisphère nord au sens économique, eh bien, elle est aux mains de gangsters. Donc, ça sera la DZ Mafia, ça sera la DZ Mafia Nouvelle Génération, ou ça sera d'autres réseaux criminels.
2: Le spécialiste des mafias, Fabrice Risoli. Après une trentaine d'heures passées en garde à vue, le chef Jean Humbert est renvoyé devant un juge d'instruction. L'ancien vainqueur de l'émission Top Chef est accusé de violences physiques et psychologiques sur plusieurs ex-compagnes. Il est visé par au moins 3 plaintes.
0: Sa mort, filmée en direct sur Internet, a sidéré le monde entier.
2: C'était il y a tout juste un an, Raphaël Graven, alias Jean Pormanov, 46 ans, est retrouvé sans vie sous un drap après 12 jours de live et de violence sous la conduite de deux autres streamers. Aujourd'hui, ces deux risquent la prison. Le tribunal de Nice rend sa décision cet après-midi. Mélodie Pépin, la justice doit répondre à cette question. Ces streamers ont-ils, oui ou non, mis en place un système de maltraitance qui a précédé la mort de Raphaël Graven ?
7: Oui, parce qu'il faut préciser, ce procès ne porte pas sur leur responsabilité directe dans la mort de Raphaël Graven. Sur ce point, l'enquête a été classée sans suite après autopsie. Ce jugement dira en revanche si les deux streamers poursuivis, à savoir Naruto et Safine, sont coupables de violence et d'humiliation. Car leur fond de commerce, c'était ces lives de plusieurs heures axés sur des défis trash avec, dans le rôle de victime, Koudou, un quadragénaire sous curatelle, et Raphaël Graven, alias JP, ou Jean Pormanov. Dans ces vidéos, on le voit se faire taper, insulter, étrangler, enchaîner, asperger de vomi, des sévices encouragés par les internautes qui payent des milliers d'euros, jusqu'à ce live ultime en août dernier qui va durer 12 jours.
10: Je le sens plus là. Maintenant, mon visage, je le sens plus. J'ai un AVC, ça cause de temps.
7: 12 jours de violence filmés non-stop jusqu'à la découverte du corps inerte de JP qui disait à la fin vouloir arrêter, même s'il s'est toujours défendu d'être une victime. Des scénarios consentis, c'est bien la ligne de défense des streamers. Scénario qui repose sur un système de maltraitance humaine, selon le parquet, qui a requis entre 18 et 30 mois de prison avec sursis et un bannissement numérique pour les deux hommes âgés d'une vingtaine d'années.
2: Et ce procès doit marquer un avant et un après, réagit la haute commissaire à l'enfance, parce qu'aucune audience ne vaut une vie, ajoute Sarah El Haïry.
0: 13h07, jamais une étape du Tour de France femme n'avait été aussi corsée.
2: Cinquième étape aujourd'hui entre Mâcon et Belleville en Beaujolais dans le Rhône, 140 km, mais surtout 8 montées répertoriées, un record pour l'édition féminine. On va suivre aujourd'hui bien sûr l'état de forme de notre championne en titre, Pauline Ferrand-Prévot, à la traînière sur le contre-la-montre, remportée par la nouvelle maillot jaune, la Suissesse Marlène Reusser. Mais derrière ces coureuses qui se sont fait un nom, les écarts sont grands. 6 ans après la professionnalisation du cyclisme féminin, dans les petites équipes, certaines doivent encore conjuguer études et vélo. Emma Sarango.
11: Il n'y a pas que son cuissard et son casque dans les valises de Solène Muller.
12: Pendant le stage de préparation, j'ai emmené mon ordinateur pour faire un peu de télétravail, d'aller sur les courses avec des cours, des révisions. C'est la routine.
11: L'Alsacienne de 22 ans termine son master en agronomie par un stage en entreprise.
12: Moi, je m'entraîne par exemple le matin, l'après-midi, je vais au travail, alors que les autres, elles se reposent dans leur canapé, elles prennent soin de la récupération, tout ça. Le niveau, il augmente tellement que, en fait, c'est vraiment difficile de faire les deux, quoi.
11: Sauf que ces coureuses d'équipe secondaire n'ont pas vraiment le choix. Océane Mahé, 24 ans, est professionnelle depuis 3 ans, mais elle ne peut pas en vivre.
13: Oui, moi je suis un tout petit peu au-dessus du SMIC, hein, donc c'est sûr que c'est pas fou. Si j'étais ingénieur, je serais sûrement mieux payé que ça, donc c'est métier passion.
11: C'est en effet en école d'ingénieur qu'elle suit des études en parallèle, et celle qui a porté le maillot à poids pendant les deux premières étapes de ce tour tient absolument à être diplômée.
13: Tout simplement, une carrière c'est pas éternel. Quand on a 30, 35, voire 40, celle qui dure le plus longtemps, faut trouver autre chose. C'est super important quand même de s'être assuré quand même un petit peu cet avenir avec un diplôme.
11: Le salaire minimum pour les coureuses, mis en place en 2020, a augmenté chaque année depuis, sauf cette dernière année, 2026.
2: Et départ donné à 14h à vivre, bien sûr, comme toutes les étapes du Tour de France, sur votre radio ici.
0: Et dans une semaine, Valentin, tous les regards seront tournés vers le ciel.
2: Et oui, mercredi prochain, 19h30, le soleil va se transformer en halo orangé. La Lune va créer une éclipse solaire quasi totale, un phénomène rare. Le dernier, c'était en août 1999, il y a 27 ans. Alors pour en profiter en toute sécurité, c'est le moment de s'équiper dans les pharmacies et chez les opticiens, François Ventéjou.
14: Devant sa boutique de lunettes parisienne,
15: excusez-moi,
14: Laurence Chevillard, opticienne, interpelle les passants.
15: Est-ce que vous êtes au courant que bientôt on aura l'éclipse en France?
16: Oui, ça fait.
15: Vous savez la date? J'ai cru voir sur les réseaux que c'était vers le 12 août.
16: Exactement.
14: La professionnelle les informe sur les dangers de l'éclipse.
16: C'est pas parce que le soleil est caché par la lune que les rayons UV et l'infrarouge ne passent pas. L'œil ne sent pas, on a pas mal sur le moment.
15: D'accord.
16: Mais par contre, le danger derrière, c'est fini. On peut avoir des taches noires en permanence.
14: D'où l'importance d'être équipé avec des lunettes spéciales éclipse. Mais attention, il ne faut pas acheter n'importe lesquelles.
16: Le plus important, en fait, c'est qu'au dos, il y a bien une homologation parce que, comme tout, il faut faire très attention. Il y a une norme ISO qu'on doit respecter pour que les lunettes soient bien efficaces et que ça apporte vraiment le résultat attendu par ces lunettes-là.
14: Les techniques artisanales de la radio ou de la double paire de lunettes sont évidemment à bannir. Elles ne protègent pas contre les UV et les infrarouges.
2: Là, il fallait un télescope pour apercevoir de la poussière de lune ce matin après un changement de trajectoire inattendu. L'étage supérieur d'une fusée de SpaceX s'est écrasé sur la lune vers 8h30. Le choc, je vous laisse imaginer, à plus de 8600 km/h, sans risque pour la Terre, assure la NASA.
0: Merci Valentin Bertrand et rendez-vous à 14h pour la suite des infos. Alors, quand on pense forêt magique, on pense très souvent à la forêt de Brocéliande. Et si nous partions faire un tour dans la forêt réelle et légendaire de Merlin? Le voyage commence dans quelques secondes sur votre radio ici.
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0: Arthur, Merlin, Lancelot, Viviane, Morgan, ce sont vos nouveaux amis et ils vont vous accompagner lors de la visite de la forêt de Brocéliande, une forêt mythique où nous partons nous balader aujourd'hui sur votre radio ici. Nous passerons également par un manoir hanté et nous mangerons une galette saucisse sur le chemin.
18: Brocéliande. C'est une forêt de légende. Les chevaliers de la table ronde, Merlin, le Gras, les fées, les Korrigans, les fantômes. Mais Brocéliande, c'est aussi une forêt bien réelle, avec ses arbres, ses ruisseaux, ses rochers, ses landes. Et c'est ces deux aspects, légende et nature, que j'ai envie de vous faire découvrir. Je vous emmène donc au centre de la Bretagne, à l'ouest de Rennes, au cœur de la forêt de Pimpon, parce que c'est son vrai nom. Et à la fin de cet épisode, vous saurez pourquoi cette forêt et le général de Gaulle sont intimement liés. Je m'appelle Éric Bouvet, je suis journaliste à ICI Armorique et j'adore aller dans cette forêt de Brocéliande. À chaque fois, elle me surprend, elle me touche aussi. Il y a son imaginaire, c'est vrai, mais également ses paysages tellement bretons. Bienvenue dans Partir, Brocéliande à la découverte d'une forêt de légendes.

0: Notre point de départ, c'est le village de Pimpon. On est à 40 minutes de Rennes par la voie express gratuite, comme toutes les quatre voies en Bretagne. Pimpon, c'est au cœur de la forêt de Brocéliande. Pour y arriver, on traverse un tunnel d'arbres sur 4 km. On est comme plongé dans la forêt. Et puis ça s'ouvre sur un grand étang cerné par les bois, et au milieu se détache une abbaye comme sortie de l'eau. Si en plus vous arrivez tôt le matin, vous aurez la brume qui ajoute du mystère à ce tableau enchanteur. Une fois garé, il y a plusieurs parkings gratuits, mon premier conseil, c'est de pousser la Porte des Secrets, un parcours ludique dans les anciennes dépendances de l'abbaye.
1: Brocéliande n'est pas une forêt comme les autres. On doit y prendre le temps d'observer et d'écouter pour ressentir les choses.
0: On vous y raconte l'histoire du fer et du bois, celle de Merlin et Viviane. Il y a même des korrigans qui apparaissent, vous savez, ces petits lutins bretons. C'est une première plongée dans l'imaginaire de Brocéliande. C'est 5 euros pour les enfants, 9 pour les parents. Vous êtes déjà un peu changé quand vous sortez de la Porte des Secrets. La mue se poursuit juste à côté dans l'abbaye, cette grande silhouette de grès qui veille sur Pimpon. Il y a à gauche l'église abbatiale du XIIIe siècle et à droite, dans l'enceinte de l'abbaye, la mairie, la médiathèque et une petite salle secrète. Elle abrite des centaines de livres, de thèses et d'études sur tout ce qui touche à l'histoire et aux légendes de Brocéliande. C'est ouvert gratuitement si vous aussi vous voulez faire des recherches. Au fait, si vous cherchez une adresse pour manger, j'en ai deux à vous conseiller. Je les ai testées. Il y a l'Atelier, c'est de la cuisine traditionnelle et de la vie de beaucoup, le meilleur restaurant de Pimpon. Et puis l'autre, juste à côté de la Porte des Secrets. Concept original, c'est un bar, tabac, grill, restaurant, boucherie, traiteur. À l'arrière, il y a des tonnelles et des barnums. Dessous, des grandes tablées devant lesquelles on grille votre viande au feu de bois. Une viande on ne peut plus locale, puisqu'elle vient de la boucherie. Les propriétaires proposent aussi devant l'établissement un stand de galettes saucisses. L'été, il est ouvert 7 jours sur 7. Franchement, ne quittez pas la Bretagne sans y avoir goûté. Puisqu'on est dans les conseils, à 3 km du bourg, au cœur de la forêt, il y a le manoir du Tertre. C'est pour dormir. Enfin, dormir, ça dépend. Il est hanté, notre manoir. Le gérant Grégoire est intarissable au petit déjeuner sur tous les fantômes du lieu qui ne viennent plus depuis qu'il est là, dit-il. Ce qui est sans doute vrai. Personnellement, j'y ai passé une nuit des plus reposantes. Mais je vous ai promis de vous faire découvrir mon endroit préféré dans la forêt de Brocéliande. Pour ça, on file à Tréhaut-Rantec, à un gros quart d'heure de voiture. On va entrer dans le domaine d'une fée.

0: Nous sommes maintenant à l'entrée du Val sans retour, au départ de Tréorenteuc. Donc, le Val sans retour, c'est la balade obligée pour qui veut se plonger dans la magie de Brocéliande. On est sur le domaine de la fée Morgane, sœur du roi Arthur, et on commence devant un arbre doré. Il s'appelle l'Arbre d'Or. C'est une œuvre créée après un incendie en 1990 qui symbolise la renaissance de la forêt. Et comme tout est légende ici et que la forme de ses branches évoque les bois d'Inser, certains y voient une référence à Merlin l'Enchanteur qui, dans certains textes, chevauche un cerf ou en prend l'apparence. Le Val sans retour, je vous le disais, c'est le domaine de Morgane. Mais c'est aussi une boucle d'une heure et demie qui fait passer par plusieurs lieux légendaires, du miroir aux fées à la maison de Viviane en passant par le rocher des faux amants ou le siège de Merlin. Le circuit part et revient au village de Tréorenteuc. Il y a plusieurs parkings. C'est très accessible pour les familles, mais pensez aux porte-bébés si vous venez avec de jeunes enfants. Vous pouvez aussi venir avec votre chien, mais en laisse. Un autre conseil, prenez de quoi boire et manger. Ici, dans le Val sans retour, comme ailleurs en Brocéliande, en dehors des villages qui bordent la forêt, vous ne trouverez pas de quoi vous ravitailler. Il n'y a pas de poubelle non plus.
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0: La forêt de Brocéliande, on peut dire que Laurent Gollert s'est tombé dedans quand il était petit. Sa famille maternelle est du coin et lui, aujourd'hui, est un érudit sur la forêt, son histoire, ses légendes. C'est lui qui valide tout ce qu'on trouve sur les panneaux touristiques, notamment celui qui est au départ du Val sans retour.
2: C'est un lieu dont on ne peut pas sortir, qui est un lieu enchanté. Morgane, qui est la sœur d'Arthur, a enfermé les chevaliers infidèles. Et la seule en chevalier qui sera resté entièrement fidèle toute sa vie, qui sera pur, pourra libérer tous les autres de ce sort.
0: Et ce chevalier, selon la légende de la table ronde, c'est Lancelot fidèle à Guenièvre. Lancelot qui est un enfant de Brocéliande, puisque c'est là qu'il passe son enfance. Mais revenons à notre circuit. De l'Arbre d'Or, ça va grimper un peu. On monte sur les crêtes et au bout de 10 minutes, on arrive devant deux pierres grises liées l'une à l'autre. Ça s'appelle le rocher des faux amants. Ce serait en fait le chevalier Guillaumard et sa bien-aimée, pétrifiés par la colère de Morgane. Profitez-en pour admirer le panorama sur le Val. Regardez bien également où vous mettez les pieds. Là, sur les crêtes, il y a beaucoup de pierres au sol et de racines. Il vaut mieux venir à Brocéliande avec de bonnes chaussures. Les chemins peuvent être accidentés, comme ici au Val sans retour. Glissant aussi. Bah oui, on est en Bretagne et ça arrive qu'il pleuve. Ça veut dire aussi prévoir un vêtement de pluie. On poursuit sur les crêtes, tout est balisé. On quitte nos faux amants et on arrive très rapidement au siège de Merlin. Merlin, c'est le magicien qui conseille Arthur. Et son siège, c'est un bloc imposant de schiste et de quartz, même si ça évoque plus l'épine dorsale d'un dragon qu'un siège. C'est pourtant là, selon la légende toujours, que Merlin aime se reposer le soir. Et c'est aussi ce que je vous conseille, de venir plutôt le matin ou le soir, déjà parce que la lumière est plus belle, et puis aussi parce qu'il y aura moins de monde, la magie va s'opérer plus facilement. La boucle se poursuit pendant 500 mètres sur les crêtes. Mais avant de piquer sur le Val, je vous conseille de faire un petit détour, de marcher jusqu'à la maison de la fée Viviane et ce qu'on appelle autour les Landes de Gurvande. Ici, on a la forêt à nos pieds et tout autour des paysages de landes si typiques de la Bretagne. Il y a un mélange d'herbes rases, de genêts ou d'ajoncs. Selon les saisons, on a du lichen, de la bruyère ou de l'orpin. Et ces rochers qui émergent un peu partout. Une pierre si particulière. C'est du schiste pourpre qui, selon la lumière, varie du mauve au rouge. D'ailleurs, tous les chemins de terre ici sont rosis par la poussière de cette roche.
2: On est dans une vallée qui est creusée dans le schiste pourpre avec plein de petits affluents. C'est assez pentu, c'est assez difficile d'accès, c'est assez touffu comme végétation autour. C'est dur de garder, même quand on a le sens d'orientation, c'est dur de garder des repères. Parce que tous les wagons tournent imperceptiblement, et si on commence à en suivre un, à revenir sur ses pas, voilà, on n'est pas sûr de retrouver directement le chemin.
0: Et c'est vrai, ça m'est arrivé, je me suis perdu dans les fougères et les ajoncs, mes jambes s'en souviennent. Bon, on va quand même finir notre boucle. On quitte les crêtes et on descend dans le Val sans retour pour suivre le ruisseau jusqu'au point de départ. Attention, si comme moi vous aimez marcher et que vous voulez aller plus loin, sachez que certains circuits peuvent être fermés en période de chasse. C'est généralement en automne et en hiver. Et puis n'oubliez pas la carte ou l'appli de randonnée. Il y a à Brocéliande une centaine d'itinéraires, il y a le GR37 aussi qui traverse la forêt, et puis un GR2PI qui fait 120 km et le tour en 6 jours. C'est que Brocéliande est la plus vaste forêt de Bretagne. Et le général de Gaulle en parle dans ses mémoires. Et oui, je n'ai pas oublié mon énigme. On est la veille du 18 juin, de Gaulle survole la forêt direction Londres et il décrit les fumées de la guerre qui s'en échappent. Et s'il est sensible à cette zone de Bretagne dans ces moments graves, c'est parce que sa mère est à Paimpont. Elle y meurt un mois après l'appel de son fils à la résistance. Si vous avez encore un peu de temps devant vous, si votre week-end n'est pas terminé, voilà une activité qui va vous plaire. On fait une dizaine de minutes de voiture au nord du Val sans retour. On se gare sur le parking de Folle Pensée. C'est là qu'un groupe nous attend.
3: Dans cette balade conteuse, je m'appelle Mélanie, je suis guide conteuse. Les conteurs ou les conteuses, c'est ceux qui racontent des histoires ou des légendes. Et moi, j'ai l'habitude de conter, de raconter des histoires dans cette forêt, parce que cette forêt, elle est particulière. Est-ce que vous avez déjà entendu parler des Korrigans ?
0: On est donc maintenant entre les villages de Tré-Orantec et de Concoret, toujours au cœur de la forêt de Brocéliande. Et on est avec Mélanie Kéfurus, qui est guide conteuse pour l'Office de tourisme, sachant qu'il y a aussi une confrérie des guides conteurs de Brocéliande. Il y en a des dizaines de ces balades contées ici, c'est autour d'une quinzaine d'euros pour les adultes, 10-12 pour les enfants. Mélanie nous emmène aujourd'hui à la fontaine de Barenton, par un sentier qui monte doucement dans la forêt. Une boucle de 3 km pour découvrir cette fontaine à l'eau froide, mais qui parfois bouillonne. Un lieu qui aurait abrité les amours de l'enchanteur Merlin et de la fée Viviane. Un lieu légendaire donc, comme tant d'autres.
3: Les légendes arthuriennes, ça se passe des deux côtés de la Manche. Il y a en Angleterre et puis il y a en Petite-Bretagne. Et surtout, c'est des légendes qui viennent du Moyen-Âge, qui ont été portées plutôt par une élite des seigneurs. Là où le conte traditionnel breton, c'est plutôt des histoires que se racontent les ouvriers près du feu le soir. Les veillées la nuit. Donc on a deux traditions de deux époques différentes et qui fait partie du patrimoine immatériel du territoire.
0: Il y a une autre tradition du territoire de Brocéliande, ce sont les réunions de druides. Ça existe vraiment, c'est très sérieux, même si c'est de plus en plus rare et très secret. En revanche, méfiez-vous, il existe aussi des charlatans qui ne sont pas reconnus par ce qu'on appelle le gorset de Bretagne, comme il existe des stages, tendance New Age ou retour à la nature, qui peuvent tourner à l'escroquerie. Juste avant de vous laisser, un dernier conseil. Si vous aimez tout ce qui tourne autour des légendes arthuriennes et aussi plus contemporaines, c'est de visiter le centre de l'imaginaire arthurien au château de Compère. Ça se trouve à 10 minutes d'ici. Là, il y a plein d'activités culturelles autour de l'imaginaire de Brocéliande, avec des festivals, des spectacles, des conférences, rencontres et expositions. En plus, le château qui abrite le centre est au bord d'un lac dont on dit qu'il cache aux yeux des humains le palais de cristal bâti par Merlin pour la fée Viviane. Mais ça, vous le verrez quand vous viendrez.
4: Avec plaisir, merci Eric Bouvet d'Ici Armorique. Cet épisode de Partir sur la forêt de Brocéliande est à réécouter sur ici.fr comme plein d'autres d'ailleurs. Et demain, nous quitterons la Bretagne pour la Côte d'Azur. Nous partirons à Nice sur la promenade des Anglais comme à la belle époque. Allez à suivre dans moins de 5 minutes le Tour de France féminin qui partira de Mâcon. Mais d'abord, à bas sur votre radio ici.

0: Nova, The Winner Takes It All. Allez, direction Mâcon maintenant pour le départ de la cinquième étape du Tour de France féminin. Les coureuses vont partir dans quelques minutes pour parcourir 140 km et arriver à Belleville en Beaujolais. Nous faisons un point avant le top départ sur votre radio ici, radio officielle du Tour.
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3: Bienvenue sur le Tour de France Femmes, à vivre tous les jours sur votre radio, ICI, radio officielle du Tour. Cinquième étape entre Mâcon et Belleville en Beaujolais. 140 km d'un vignoble à l'autre, de la Bourgogne au Beaujolais. La ligne d'arrivée, d'ailleurs, ça ne s'invente pas, se trouve juste devant la maison des Beaujolais à Belleville. Bonjour Jean-François Bernard.
4: Bonjour.
3: Notre consultant Radio France, un parcours très accidenté, vous le connaissez bien. Les côtes du Beaujolais, aujourd'hui, on va surtout les monter.
4: Oui, en fait, aujourd'hui, c'est vraiment une étape, on peut dire, c'est une petite classique à un Belge, hein. C'est un peu ça, à chaque fois qu'on le chez les hommes, ce genre de parcours, c'est très bien que toute la journée on est en prise, il n'y a pas un mètre de plat durant cette étape et on finit par le Mont Brouilly à 10 km de l'arrivée avant de plonger. Normalement, il y a de quoi s'amuser entre les filles.
3: Voilà, 8 difficultés au programme, hein, des côtes de 4e, 2e et 3e catégorie, 27 points au classement de la montagne à mettre dans la musette. Il y aura un seul petit sprint, c'est à Montsol, au kilomètre 40. On rappelle, hein, que la Suissesse Marlène Rösser est en jaune, la première Française Cédrine Kerbaol, elle est 3e au général. Pauline Ferrand-Prévot est à 2 minutes de sa concurrente Demi Vollering. Tout reste encore possible dans cette étape qui va ressembler, vous l'avez dit Jean-François, à une classique peut-être, hein, promise aux puncheuses. On verra si une échappée peut tenir jusqu'au bout, c'est très probable, on l'a vu hier en Bourgogne, on l'a vu pardon avant-hier, ça a pu être le cas à Poligny. En tout cas, cette cinquième étape, vous pouvez également retrouver tout le profil sur notre site ici.fr avec tout le détail des différentes difficultés et les photos également. Vous pouvez vivre cette étape également en images sur notre site web. Le départ va être donné dans un quart d'heure, départ fictif à Mâcon. On se retrouve bien sûr toutes les demi-heures pour vivre cette course sur ICI, radio officielle du Tour.
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5: Et toutes les heures, des idées de sortie près de chez vous. Rendez-vous à l'Espace des Corsaires, samedi dans les Côtes d'Armor à Plérin. Le comité d'animation du quartier Saint-Laurent fait sa fête. C'est une grande soirée festive qui vous attend, avec à 18h30 un apéro-concert dans un esprit bal-musette, puis un grand bal populaire jusqu'à 1h du matin. Entrée gratuite, restauration sur place. Vous cherchez du grand spectacle ce week-end? En voilà, dans le Morbihan, samedi et dimanche, c'est la fête médiévale légendaire au château de Trécesson. Des animations pour petits et grands tout le week-end, démonstrations d'artisanat, combat, initiation à l'escrime et le clou du spectacle, des joutes à cheval. Tarif de base, 15 euros, gratuit pour les moins de 7 ans. Le programme et la billetterie sur le site internet du château. Direction un autre château, mais en Ille-et-Vilaine, à celui de Saint-Aubin-du-Cormier. Un super décor pour une séance de ciné en plein air. C'est samedi soir à 20h30. Au programme, le Comte de Monte Cristo, la dernière adaptation, celle avec Pierre Niney.
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Jonas, joueur de blues sur votre radio ici. Bonjour, bienvenue, on passe l'après-midi ensemble. Actu locale, musique, bonne humeur, on a tout prévu pour vous. Toute la journée, nous allons suivre également la cinquième étape de ce Tour de France féminin édition 2026. Le parcours du jour, Mâcon, Belleville en Beaujolais. Nos journalistes sont sur place, hein, comme tous les jours, pour vous faire vivre cette étape qui promet d'être animée comme tous les jours. Et pour rythmer tout ça, on a prévu de la musique. On commence avec Benjamin Biolay, Écran total. Et oui, en cette saison, on n'oublie pas de se protéger la peau. Benjamin Biolay, c'est maintenant.

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2: Bonjour tout le monde, c'est l'heure de la bonne idée 100% pur beurre. Et aujourd'hui, je vous emmène au cabaret parce que justement, l'autre jour, je cherchais des idées de dîner-spectacle à vivre en Bretagne. Alors, je connaissais déjà le banquet digne de Harry Potter au Château des Sorciers près de Saint-Brice-en-Cogle dans le 35, mais je ne connaissais pas le cabaret Madame Simone à Mignac-Morvan près de Saint-Malo. Ce cabaret, c'est le fruit de la passion d'un couple, Diane et Yanel, qui ont voulu ouvrir leur lieu à eux après que Diane ait parcouru les scènes du monde pendant plus de 10 ans. Ils ont créé un show à leur image avec des équilibristes, des acrobates, des artistes aériens, danseuses, chanteurs, chanteuses et un dîner-spectacle, évidemment. Un bon dîner proposé par un traiteur local, Atelier 11, bien connu des gens du coin. Alors moi, ce que j'ai trouvé top, c'est que le cabaret accueille aussi les enfants sur des créneaux dédiés pour eux. Ça s'appelle Mon Petit Cabaret. Les enfants vont pouvoir découvrir les arts du cirque, la danse, la comédie, mais aussi visiter les loges des artistes, hyper privilégiés, et assister à un spectacle d'une heure tout en prenant leur petit goûter. Trop bien. Toutes les réservations se font sur leur site internet, aussi bien pour les petits que pour les grands. Un dîner-spectacle coûte entre 58 et 99 euros la soirée en fonction de votre placement. Vous trouvez toutes les infos sur le site cabaret-madame-simone.fr. Perso, j'ajoute cette bonne idée à ma liste de cadeaux d'anniversaire. C'est pas pour tout de suite, mais j'anticipe. Le chiffre du jour nous conduit sur les rails de Bretagne. En 2024, la SNCF a enregistré 46 millions de voyages sur le réseau ferroviaire breton. Impressionnant ! À demain pour une nouvelle bonne idée !
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0: C'était Tout s'en va avec Gaëtan Roussel sur votre radio ici. Si vous aimez, tiens, Gaëtan Roussel, vous pourrez l'applaudir dans le département de l'Isère. C'est le 4 septembre prochain pour le festival Les Belles Journées et ça se trouve à Bourgoin-Jallieu. Dans quelques minutes, les infos de 14h, mais avant votre playlist de l'été avec le groupe AA Take On Me. Bel après-midi.
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1: Merci pour votre fidélité à votre radio ici. Il est 14h. 14h, c'est l'heure de retrouver toute l'info en France et dans le monde en 90 secondes avec Valentin Bertrand.
2: Des gendarmes, des pompiers et un hélicoptère quadrillent le cirque du fer à cheval en Haute-Savoie à la recherche de la vacancière emportée hier soir par une coulée de boue. Cette femme originaire de l'Oise a été emportée par le débordement du Giffre, la rivière dont le niveau a brusquement monté après un orage. Leur camion-citerne a fait plusieurs tonneaux sur un terrain escarpé. Deux sapeurs-pompiers mobilisés dans la Drôme sont blessés, ils souffrent de fractures. L'incendie, lui, n'est pas encore fixé, mais il ne progresse plus. La surface brûlée près de Bellegarde-en-Diois vient d'ailleurs d'être revue à la baisse autour de 240 hectares. En Gironde et dans les Landes, après les méga-feux, les conséquences sur le tourisme se précisent. 520 campings et résidences touristiques ont été évacués au plus fort des feux, soit 13% des lits proposés dans ces deux départements, selon le décompte de l'agence Atout France, sans compter les annulations à venir. Le chef Jean Imbert présentait cet après-midi à un juge d'instruction en vue d'une possible mise en examen. Le parquet, resté discret, vient de donner des précisions sur le dossier. Le cuisinier révélé par l'émission Top Chef est accusé de violence conjugale sur 6 ex-compagnes. Les Français terminent au pied du podium ce matin à l'Euro de natation. Le meilleur tricolore, Sacha Velli, termine 4e sur le 5 km dans la Seine. Épreuve remportée comme hier sur le 10 km par l'Allemand Florian Welbrock. Sur le Tour de France Femmes, la 5e étape va-t-elle enfin sourire à notre championne en titre, Pauline Ferrand-Prévot, passée à côté du contre-la-montre hier. Elle est 14e au classement général, 2 minutes derrière la nouvelle maillot jaune Marlène Reusser.
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3: Bienvenue sur le Tour de France Femmes, à vivre tous les jours sur notre radio. Ici, radio officielle du Tour, on vit la 5e étape, 140 km entre Mâcon et Belleville en Beaujolais. Les coureurs se sont élancés il y a 15 minutes de Mâcon, mais le départ réel vient tout juste d'être donné. Opération vendange aujourd'hui, vendange de points au milieu des vignobles pour le classement de la montagne. 8 difficultés à affronter avec des côtes de 2, 3 et 4e catégorie, 27 points au total à prendre. La Suissesse Marlène Reusser peut-elle conserver son maillot jaune dans ce parcours très accidenté? On va également surveiller Cédrine Carbol, la première française, troisième au classement général, qui nous fait vibrer dans ce tour. Et puis Pauline Ferrand-Prévot a 2 minutes à reprendre sa concurrente, la néerlandaise Demi Vollering. Cette 5e étape se déroule sous une grosse chaleur, 35 degrés dans les monts du Beaujolais. Le Tour de France Femmes à vivre sur votre radio ici. Prochain point dans une demi-heure.
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5: On ne change pas une équipe qui gagne pour demain jeudi, à savoir un ciel variable partagé entre nuages et éclaircies. Quelques gouttes possibles sur le littoral de la Manche le matin et le soleil qui sera beaucoup plus présent dans le golfe du Morbihan. Côté température, prévoyez de 9 à 14 degrés demain matin, 14 à Rennes, mais 16 à 18 dans le Pays Malouin, tandis que l'après-midi verra des températures certes estivales, mais comprises simplement entre 20 et 27 degrés. 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

0: C'était les Beatles sur votre radio ici. Bonjour, bienvenue, on passe l'après-midi ensemble, c'est Fabien Hémeau. Dans un instant, on écoute trois chansons françaises à la suite, mais avant, comme le 3, c'est mon chiffre préféré, j'aimerais partager avec vous trois événements étonnants qui vont se passer en France cet été. Troisième place pour le concours de la plus longue épluchure de pommes de terre. Ça va se dérouler le 15 août prochain. Deuxième place pour le lotobouze. Oh ça, j'adore le lotobouze. Le samedi 22 août à Châteauneuf-sur-Cher. Un loto géant avec uniquement des bouses de vache. Franchement, ça vaut le coup d'œil. Et première place pour la course des serveuses et serveurs de café. Et ça, ça va se dérouler le 20 septembre prochain à Paris. Et pour info, vous pouvez retrouver encore plus d'événements complètement dingues sur notre site ici.fr ou sur notre application ici, ICI. La suite, comme promis, trois chansons françaises à la suite avec Étienne Dao, Zazie et on démarre avec Eddie Mitchell.
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0: Belleville en Beaujolais, sur notre radio ici, partenaire officiel du Tour. 140 km d'un parcours très accidenté. On est entre Bourgogne et Mont du Beaujolais, mais c'est un peu les montagnes russes. Emma Sarango, vous êtes sur la moto ici et on est dans le dur dès le début.
1: Oui, on les sent les montagnes russes. En effet, Olivier, avec ce col de 100, on vient de monter à allure réduite, évidemment, avec 9 km de cette première ascension classée.
0: Emma Sarango sur la moto ici, on a des difficultés de liaison. Ce col de sang, première difficulté qui a été franchie en tête par Puck Peeters, la maillot à poids qui conforte son avance avec 5 points de plus dans sa musette. Il y aura 8 difficultés au total à venir sur ce parcours, des cols de 4e, 3e et 2e catégorie, 27 points de montagne à distribuer au total. Est-ce que cela peut convenir notre championne Pauline Ferrand-Prévot après son résultat décevant sur le contre-la-montre hier? Elle a 2 minutes de retard sur les principales concurrentes. Alors, est-ce la bonne journée pour elle pour attaquer? Eh bien, on lui a posé la question.
2: Oh, j'ai aucune idée. Il va falloir que je parle avec l'équipe et puis qu'on fasse un plan. Voilà, maintenant, il n'y a plus qu'à me battre. Et puis, j'aime bien un peu ce scénario de devoir être, aller les chercher plutôt que d'être la favorite aussi. Donc, ça va être un beau challenge.
0: Pauline Ferrand-Prévot, donc, qui pourrait peut-être avoir l'occasion de revenir sur son retard. On rappelle que l'arrivée va se jouer ici à Belleville en Beaujolais et ce ne sera sans doute pas un sprint après toutes ces difficultés, 8 au total sur le parcours. Marlène Rösser, la Suissesse, est en jaune. Cédrine Kerbaol, EF Éducation Oatly, notre Française, est 3e au général. Le parcours est à retrouver sur le site ici.fr. Nouvelle étape sous la chaleur. Cette 5e étape et le Tour de France Femmes est à vivre sur votre radio ici. Le prochain point, c'est dans une demi-heure.
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4: Et toutes les heures, des idées de sortie près de chez vous. Des moments suspendus tous les vendredis. Dans les Côtes d'Armor, la ville de Loudéac organise des concerts dans ses chapelles. C'est à 20h à chaque fois, mais dans une chapelle différente. Pour varier les plaisirs, les groupes aussi sont différents, mais on reste sur des musiques acoustiques pour des concerts intimistes. Pour le programme en détail, rendez-vous sur le site de la mairie. De quoi vous occuper sur la plage. Ce week-end dans le Morbihan, c'est le retour du Kib Open Beach à Quiberon. Un tournoi de beach volley samedi et dimanche, avec des joueurs pros comme amateurs, jeunes ou adultes. C'est sur la grande plage, de 10h à 19h. Cette semaine, de jeudi à dimanche, c'est le Festival des Musiques Illustrées en Ille-et-Vilaine, dans la baie du Mont-Saint-Michel à Chérué. Avec de jeudi à dimanche, des lectures musicales ou des concerts à prix libre, de la musique acoustique qui pioche des inspirations dans les cultures du monde entier. Tout le programme sur le site de la Compagnie des Musiques Illustrées.
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0: midi à l'écoute de votre radio ici dans quelques minutes, les infos de 15h. Mais avant, on retrouve votre playlist de l'été avec Eros Ramazzotti. On va écouter Manon Lisa, qui cartonne sur les réseaux sociaux avec sa chanson Du Petit Pêcheur. Elle cumule plus de 2 millions d'écoutes en seulement un mois. C'est l'un des cartons de l'été. Mais avant, on retrouve un classique, Marc Lavoine avec Les Tournesols. Bel après-midi.
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1: Merci d'avoir choisi votre radio ici. Il est 15h. C'est l'heure de retrouver toute l'info en France et dans le monde en 90 secondes. Avec vous, Valentin Bertrand.
2: Jusqu'à 2 ans de prison et 15 000 euros d'amende, un an après la mort en direct de Jean Portmanov lors d'un live de 12 jours sur Internet. Deux streamers sont condamnés aujourd'hui pour violence et humiliation et ont précédé sa mort. L'enquête sur leur lien direct dans son décès a déjà été classée sans suite. Des humiliations, des morsures, un contrôle des allées et venues. 6 ex-compagnes de Jean Humbert l'accusent de violence conjugale. Ce nombre, jusque-là secret, est dévoilé par le parquet de Paris à l'issue de la garde à vue du chef cuisinier de 45 ans. Il doit passer cet après-midi devant un juge d'instruction. Le feu ne progresse plus, mais il n'est pas encore fixé dans la Drôme. 240 hectares parcourus en 2 jours. Au sud de Die, les pompiers cherchent toujours à se frayer des chemins dans ce massif escarpé. Le nouveau virus bovin de la famille de l'orthobuniavirus détecté dans 4 départements français, le Doubs, l'Ain et les Deux-Savoie. Pas d'inquiétude, selon le ministère de l'Agriculture. Il n'a rien de comparable avec la dermatose nodulaire. Il entraîne une baisse temporaire de production laitière est né a priori pas transmissible à l'homme. Il a remporté le prix Goncourt 1977 pour John Lanfer. L'écrivain Didier Decoin est décédé à 81 ans. Il souffrait d'un cancer selon son entourage depuis plusieurs années. Au cours de sa carrière, il a publié 30 de romans. Jamais une étape du Tour de France femme n'avait été aussi vallonnée. 5e étape aujourd'hui entre Mâcon et Belleville en Beaujolais dans le Rhône. 140 km à parcourir avec 8 montées répertoriées, un record pour l'édition féminine.
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3: La 5e étape du Tour de France femmes entre Mâcon et Belleville en Beaujolais. Une étape mouvementée avec beaucoup de difficultés au programme. Un peloton qui s'est regroupé après plusieurs attaques, dont celle de Maëva Skiban, révélation française l'an dernier du Tour 2025. Mais la véritable bataille, c'est plutôt celle du maillot à poids pour l'instant. Une bataille dominée par la néerlandaise Puck Peeters qui porte cette tunique du meilleur classement de la montagne. Elle a franchi en tête les 2 premières difficultés et ajoute des points à son classement. Une étape donc avec 6 autres difficultés encore au programme. Il reste maintenant 106 km à parcourir pour le peloton qui reste pour l'instant regroupé. Une arrivée attendue avant 18h. Et sous une forte chaleur, il fait encore 35 degrés aujourd'hui dans les monts du Beaujolais. Cette 5e étape est à vivre sur votre radio ici. Prochain point dans une demi-heure.
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5: On ne change pas une équipe qui gagne pour demain jeudi, à savoir un ciel variable partagé entre nuages et éclaircies. Quelques gouttes possibles sur le littoral de la Manche le matin et le soleil qui sera beaucoup plus présent dans le golfe du Morbihan. Côté température, prévoyez de 9 à 14 degrés demain matin, 14 à Rennes, mais 16 à 18 dans le pays malouin, tandis que l'après-midi verra des températures certes estivales, mais comprises simplement entre 20 et 27 degrés. 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

0: Bonjour, bienvenue, c'est Fabien Emo. On passe l'après-midi ensemble. Dans un instant, trois chansons françaises à la suite. Mais avant, en cette période de grandes vacances, vous avez sans doute croisé des camping-cars sur la route. Vous êtes peut-être vous-même camping-cariste. Eh bien, j'ai avec moi les régions préférées des camping-caristes français. En numéro 1, on retrouve la Bretagne, car la Bretagne, ça vous gagne. Derrière, la Normandie, l'Occitanie, la Provence et l'Alsace. Oui, toutes ces régions séduisent énormément les camping-caristes. Leur point commun, des paysages magnifiques, des villages à découvrir et surtout, la liberté de pouvoir s'arrêter presque où on veut. Eh bien, si vous êtes au volant de votre camping-car, restez ici, montez le son, car on a tout prévu. On vous offre maintenant trois chansons françaises à la suite. On écoute Gold, Indochine et on démarre avec la voix de France Gall. Bel été !
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0: C'était Gold avec Ville de Lumière sur votre radio ici. Il est 15h30, c'est l'heure de retrouver le Tour de France féminin, 5e étape aujourd'hui. Nos journalistes sont sur place pour nous faire vivre en direct cette édition 2026.
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3: La 5e étape du Tour de France femmes, on la vit ensemble sur ICI Radio officielle du Tour. Une étape très tourmentée entre Mâcon et Belleville en Beaujolais. Il reste 88 km encore à couvrir dans une étape parsemée de difficultés. On est dans la 4e, le col de Fontmartin. Emma Sarango sur la moto ICI, pilotée par Julien Girard. Vous confirmez, hein, c'est un parcours vraiment aujourd'hui totalement accidenté, explosif.
4: Oui, c'est les montagnes russes, Olivier, qui se poursuivent. Hein. On monte, on redescend. Et c'est vrai que ces descentes, on en a peu parlé, mais elles sont presque aussi dangereuses que les montées parce qu'elles sont très longues et parce qu'elles sont très sinueuses. Et même sur la moto France Info, eh bien, il faut qu'on soit très vigilant parce que les virages peuvent parfois être vraiment en tête d'épingle. Et c'est vrai qu'il va falloir être non seulement une bonne grimpeuse, mais une bonne descendeuse pour gratter des points aujourd'hui au classement général. Et puis toujours ce soleil et cette chaleur, Olivier, qui domine, hein, dans les coteaux du Beaujolais, avec très peu d'ombre, même si parfois on traverse des forêts de sapins.
3: 35 degrés dans les monts du Beaujolais à ce jeu des montagnes russes. Et bien c'est la néerlandaise Puck Peeters qui est la plus forte et qui conforte son maillot à poids en ayant franchi les premières difficultés en tête. À signaler l'abandon chez les Françaises de India Granger, la Charentaise et Niçoise d'adoption de l'équipe Saint-Michel Homme Aubert Préférence 93. L'équipe Saint-Michel Homme Préférence Aubert 93, oui, voilà, qui malheureusement ne finira pas ce tour. Il reste maintenant environ 88 km à couvrir. On est dans la ascension du col de Fontmartin avec de nouveau Puck Peeters qui va se placer aux avant-postes pour tenter de pouvoir garder vraiment ce maillot à poids qu'elle a déjà bien consolidé aujourd'hui. Il fait très chaud, arrivée attendue ici à Belleville en Beaujolais, après le Mont Brouilly qui sera le juge de paix également dans cette étape. 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
5: Et toutes les heures, des idées de sortie près de chez vous. Rendez-vous à l'Espace des Corsaires, samedi dans les Côtes d'Armor à Plérin. Le comité d'animation du quartier Saint-Laurent fait sa fête. C'est une grande soirée festive qui vous attend, avec à 18h30 un apéro-concert dans un esprit bal-musette, puis un grand bal populaire jusqu'à 1h du matin. Entrée gratuite, restauration sur place. Vous cherchez du grand spectacle ce week-end? En voilà, dans le Morbihan, samedi et dimanche, c'est la fête médiévale légendaire au château de Trécesson. Des animations pour petits et grands tout le week-end, démonstrations d'artisanat, combat, initiation à l'escrime et le clou du spectacle, des joutes à cheval. Tarif de base, 15 euros, gratuit pour les moins de 7 ans. Le programme et la billetterie sur le site internet du château. Direction un autre château, mais en Ille-et-Vilaine, à celui de Saint-Aubin-du-Cormier. Un super décor pour une séance de ciné en plein air. C'est samedi soir à 20h30. Au programme, le Comte de Monte Cristo, la dernière adaptation, celle avec Pierre Niney.
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0: l'été sur votre radio ici, au programme de votre après-midi info locale, musique, bonne humeur, on s'occupe de tout. 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Voilà, en quelques semaines à écouter cet été en famille, c'est mon conseil du jour. Restez ici avec nous dans quelques minutes, les infos de 16h. Mais avant, on écoute Jennifer avec une reprise de Dalida. Mais avant, c'est Géry Rafferty.
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0: d'être à l'écoute de votre radio ici. Il est 16h. C'est l'heure de retrouver toute l'info en France et dans le monde en 90 secondes avec Valentin Bertrand.
1: Un ensemble de mesures pour aider les agriculteurs pénalisés par les canicules et la sécheresse quasi généralisée. C'est l'intention affichée par la ministre de l'Agriculture. Pour les détails, il faudra attendre les estimations plus précises sur les pertes, dit Annie Genevard. On sait déjà que la production de blé est en baisse d'au moins 4% cette année. Le chef Jean Habert présentait cet après-midi à un juge d'instruction en vue d'une possible mise en examen. Le parquet resté discret donne des précisions sur le dossier. Le cuisinier révélé par l'émission Top Chef est accusé de violence conjugale par 6 ex-compagnes. C'est l'un des cofondateurs présumés de la DZ Mafia, organisation au cœur du narcotrafic marseillais. Mehdi Larribi a été arrêté ces derniers jours en Algérie. Annonce faite aujourd'hui grâce notamment au réchauffement des relations entre nos deux pays. Des gendarmes, des pompiers et un hélicoptère quadrillent le cirque du fer à cheval en Haute-Savoie à la recherche de la vacancière emportée hier soir par une coulée de boue. Cette femme, originaire de l'Oise, a été emportée par le débordement du Gifre, la rivière dont le niveau a brusquement monté après un orage. Dans la Drôme, les habitants évacués à cause de l'incendie dans le massif du Claps au sud de Die peuvent rentrer chez eux. Le feu ne progresse plus depuis hier, mais il n'est pas encore fixé. Il a parcouru 240 hectares. Près de 400 pompiers restent mobilisés sur place. Et puis c'est la 5e étape sur le Tour de France Femmes. Une journée pour les baroudeuses avec 8 montées répertoriées entre Mâcon et Belleville en Beaujolais dans le Rhône. 140 km à parcourir et le maillot jaune sur les épaules de la Suissesse Marlène Reusser.
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3: Le Tour de France Femmes, on vit cette 5e étape sur votre radio ici, radio officielle du Tour de France. On est quasiment à mi-parcours et 19 coureuses ont pris le large. Elles ont 1 minute 30 d'avance sur le peloton. 19 coureuses parmi lesquelles on retrouve plusieurs Françaises. Juliette Berthet de la FDJ, Célia Lemuel de Ma Petite Entreprise et Maëva Skiban de l'UAE. Maëva Skiban, révélation de l'an dernier qui a placé plusieurs attaques et qui pourrait peut-être, pourquoi pas, créer la surprise aujourd'hui encore. À côté d'elle, eh bien, il y a la championne du monde Magdalene Vallière et puis Puck Peters, la néerlandaise qui domine le classement de la montagne. Elle a avalé sans difficulté en tête les 4 premiers sommets de ce parcours très tourmenté. On est dans le col de Gerbet. Il y aura encore d'autres difficultés à franchir avant l'arrivée ici à Belleville en Beaujolais. Il reste 71 km à parcourir. Ce tour, on le vit ensemble sur notre radio ici et sur ici.fr. Prochain rendez-vous dans une demi-heure.
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0: On ne change pas une équipe qui gagne pour demain jeudi, à savoir un ciel variable partagé entre nuages et éclaircies. Quelques gouttes possibles sur le littoral de la Manche le matin et le soleil qui sera beaucoup plus présent dans le golfe du Morbihan. Côté température, prévoyez de 9 à 14 degrés demain matin, 14 à Rennes, mais 16 à 18 dans le pays malouin, tandis que l'après-midi verra des températures certes estivales, mais comprises simplement entre 20 et 27 degrés. 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
0: Je peux vous assurer que plus silencieuse que nous, mes copines et moi, c'est difficile à faire. Pourtant, vous voyez en nous de sacrées bavardes. Pourquoi ? Alors ça serait plutôt à vous de nous le dire. Nous sommes à Pommery de Quintin, en campagne, à Pempoule. Et si lors d'une balade, vous allez par là-bas, vous ne pourrez pas nous rater. Presque 9 mètres de hauteur, en général, ça ne passe pas inaperçu dans la campagne. Sauf quand la végétation dense nous offre un petit peu d'intimité. Autrefois, dans les veillées, on disait que nous servions de jeu de palais à des gardiens de vaches. Alors, vu notre taille, ils étaient sacrément costauds, vos ancêtres.
2: Les pierres causantes.
0: Pourtant, cet adjectif nous colle à la peau, car effectivement, nous nous faisons face, presque au point de nous toucher. Et je vous l'accorde, on pourrait s'imaginer que nous nous racontons un secret. Mais à défaut de secret, je vais rétablir une vérité et casser un peu vos légendes. Nous sommes 100% naturels, rien de chimique, que du bio, du local et du bon granit breton. Celui qui résiste le plus aux intempéries. Et après quelques millions d'années d'érosion, eh bien nous sommes sortis de terre. Et nous avons même un nom scientifique qui va peut-être créer une nouvelle légende. Nous sommes des tors, c'est-à-dire des formations de plusieurs blocs d'une hauteur supérieure à 2 mètres. Donc, ni mégalithes, ni géants de pierre, ni jeux de palais. Par contre, nous sommes un lien entre l'homme et la pierre.
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0: C'était The Weeknd pour vous souhaiter un bon mercredi sur votre radio ici. Merci de passer votre été avec nous, c'est Fabien Emo. Dans un instant, on écoute trois chansons françaises à la suite. Mais avant, je suis tombé sur un top 3 qui va peut-être vous servir cet été. Le top 3 des astuces pour voyager sereinement en avion. Numéro 3, bien choisir sa place, ça c'est important. Si vous êtes anxieux, évitez le fond de l'avion, installez-vous plutôt au niveau des ailes car c'est l'endroit où l'appareil bouge le moins. Numéro 2, préparez bien votre vol à l'avance. Connaître le déroulement du voyage, regardez une vidéo aussi sur le fonctionnement d'un avion. Voilà, plus on comprend ce qui se passe, moins votre cerveau imagine le pire. Et numéro 1, contrôlez votre respiration. Zen, quand le stress monte, le corps se met en alerte. Respirez lentement, écoutez de la musique, regardez un film ou discutez avec votre voisin. Voilà, cela permet de détourner l'attention. Eh bien tiens, pour détourner votre attention, on va écouter tout de suite trois chansons françaises à la suite. Voilà, on se détend et on démarre avec Alain Bashung, Gabi au Gabi.
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0: C'était William Scheller sur votre radio ici. Il est 16h30, l'heure de filer sur la route du Tour de France. Où en sont nos coureuses pour cette cinquième étape? Eh bien, la réponse maintenant avec nos journalistes en direct sur place.
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3: Le Tour de France Femmes 2026, la cinquième étape entre Mâcon et Belleville en Beaujolais. Nous sommes dans les monts du Beaujolais avec 19 coureuses qui ont pris de l'avance 1,40 sur le peloton, dans lesquelles on retrouve les Françaises Maëva Skiban, Juliette Berthet et Célia Lemuel. Emma Sarango sur la moto ici, pilotée par Julien Girard. Vous êtes juste derrière ce groupe qui donc possède 1,40 sur le peloton.
4: Oui, vous parlez des Françaises Maëva Skiban et Juliette Berthet qui viennent d'être ravitaillées par leur voiture. Ça faisait un moment que Maëva Skiban levait le bras pour réclamer que sa voiture UAE vienne à son niveau. Son directeur sportif a fini par réussir à passer dans ces chemins un petit peu sinueux pour lui apporter un ravitaillement. Évidemment, on imagine quelques conseils et quelques consignes passées dans cet échange entre la coureuse et sa voiture de course. Idem après avec la coureuse de la formation FDJ, l'allemande Franziska Kör, qui a échangé de longues minutes avec son directeur sportif dans la voiture. Et les coureuses sont désormais reparties. Maintenant, les 19 coureuses qui passent sous les applaudissements les villages au nom toujours alléchant. Julien Haas, à l'instant, voilà, qui va parler aux amateurs de vin. Et ça commence à remonter un petit peu après une descente, même si ces montées sont pas catégorisées, sont pas répertoriées, Olivier. Et ben, ça continue à être un petit peu les montagnes russes ici.
3: Et derrière le peloton, donc, qui reste à 1,40 avec les équipières de Demi Vollering qui se positionnent pour peut-être revenir tout à l'heure. Et vous avez dit la suite du parcours, elle donne envie. Julien Haas, Chirouble, Villiers-Morgon, Le Mont-Brouilly. Celui-là sera le juge de paix à 10 km de l'arrivée. Il fait 3 km de montée à 7,7%. Ce sera peut-être lui qui va décider de la vainqueur de cette étape. Étape qu'on suit sur votre radio ici et sur votre site ici.fr. Prochain rendez-vous dans une demi-heure.
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5: Et toutes les heures, des idées de sortie près de chez vous. Des moments suspendus tous les vendredis. Dans les Côtes d'Armor, la ville de Loudéac organise des concerts dans ses chapelles. C'est à 20h à chaque fois, mais dans une chapelle différente. Pour varier les plaisirs, les groupes aussi sont différents, mais on reste sur des musiques acoustiques pour des concerts intimistes. Pour le programme en détail, rendez-vous sur le site de la mairie. De quoi vous occuper sur la plage. Ce week-end dans le Morbihan, c'est le retour du Kib Open Beach à Quiberon. Un tournoi de beach volley samedi et dimanche, avec des joueurs pros comme amateurs, jeunes ou adultes. C'est sur la grande plage, de 10h à 19h. Cette semaine, de jeudi à dimanche, c'est le Festival des Musiques Illustrées en Ille-et-Vilaine, dans la baie du Mont-Saint-Michel à Chérué. Avec de jeudi à dimanche, des lectures musicales ou des concerts à prix libre, de la musique acoustique qui pioche des inspirations dans les cultures du monde entier. Tout le programme sur le site de la Compagnie des Musiques Illustrées.
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1: C'était Patrick Fiori avec Le Champ est libre. Et en effet, Le Champ est libre pour accueillir tout de suite Fred Ballard, l'humour en tube. Aujourd'hui, petite partie de pêche avec entre autres Gad Elmaleh. Vous allez voir, ce n'est pas de tout repos, surtout pour les poissons.
2: Ils restent pendant 3 heures et dès qu'ils ont attrapé le poisson, ils lui défoncent bien la gueule. Hein, et après ils disent, allez vas-y, regagne l'océan, tu es libre avec tes amis.
3: Ah, c'est sûr que la partie de pêche n'a pas la même saveur pour tout le monde. Hein. On pourrait croire que le pêcheur qui remet le poisson à l'eau est un pêcheur sympa, mais pas forcément selon Gad Elmaleh, parce que une fois de retour dans son élément, le poisson a du mal à communiquer avec ses congénères.
4: Hé, les gars, ils m'ont défoncé la gueule, j'étais en train de nager tranquillement. J'ai vu un ver de terre, j'ai mordu, putain, je suis monté à une de ces vitesses. De l'eau, première fois. J'étais jamais sorti de l'eau, moi je suis pas un dauphin.
3: Voilà, bah ça explique pourquoi les poissons se font berner à chaque fois par les pêcheurs. Les membres du banc ne comprennent strictement rien au retour d'expérience des survivants. Moralité, mieux vaut être du bon côté de l'eau ou carrément sur l'eau, comme Adrien Montowski.
5: Je me souviens plus du tout ce que je voulais devenir quand j'étais jeune, mais plus du tout, tu vois, c'est un peu étrange. Et du coup, j'étais voir ma mère, je lui ai dit, « Maman, tu te souviens ce que je voulais devenir quand j'étais plus jeune ?» Elle m'a dit, « Oui, bah oui. » Elle me dit, « Tu voulais devenir un bateau. » Je suis Tu veux dire skipper, tu vois, marin ? Elle fait non, dis, tu veux faire partie de la tôle, quoi.
3: Voilà, il y a ceux qui rêvent de devenir marin et il y a ceux qui rêvent de devenir super tanker. Chacun son rêve du pêcheur, mais pour ferrer les poissons moqueurs, faut les faire rire. Qu'est-ce qui se passe quand deux poissons s'engueulent ? Le ton monte ! Voilà, et c'est comme ça qu'on chope un ton.
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0: C'était REM sur votre radio ici. La suite de votre après-midi, les infos de 17h, ça arrive tranquillement. Mais avant, de la musique avec Mylène Farmer. Et bonne nouvelle, tiens, pour les fans de Mylène Farmer. Un nouvel album est prévu pour le 30 octobre prochain. Et on écoute tout de suite C'est à qui le tour, chanson extraite de ce nouvel album inédit. 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
1: Vous écoutez Ici Armorique, nous sommes le mercredi 5 août, il est 17h. L'information Bretagne, c'est avec Laura Bléret.
2: Bonjour à tous. C'était une figure du monde agricole breton. L'ancien président de la Chambre régionale d'agriculture, Jacques Jaouen, est mort hier à l'âge de 66 ans des suites d'une maladie. Éleveur laitier dans son exploitation familiale à Milizac dans le Finistère, il a dirigé la Chambre finistérienne puis la Chambre régionale jusqu'en 2019. Son successeur à la Chambre, André Sergent, se souvient d'un grand compagnon très humaniste qui voulait que les agriculteurs vivent mieux de leur métier. André Sergent et d'autres agriculteurs finistériens qui organisent un hommage à Milizac samedi matin en la mémoire de Jacques Jaouen. Deux pompiers légèrement blessés lors d'un incendie dans la zone industrielle de Quimperlé la nuit dernière. Le feu a pris vers 1h30 dans un hangar désaffecté sur la route de Pont-Scorff, un bâtiment qui sert habituellement de squat. Même si aucun élément ne permet d'affirmer que des personnes étaient présentes cette nuit sur les lieux, précise la mairie. Une quarantaine de pompiers sont intervenus pour maîtriser le feu, éteint vers 9h30 ce matin. En Ille-et-Vilaine, cet improbable tremblement de terre qui a inquiété cette nuit les habitants de Châteaubourg et de Saint-Didier. Des

0: En outre, on écrit avoir entendu un grondement sourd entre minuit et 1h ce matin. Or, le Bureau central sismologique français a signalé un possible séisme de magnitude 2,9 avec un épicentre entre Rennes et Vitré, ce qui reste à confirmer par les experts. Eureden appelle à la grande distribution à hausser les prix des productions agricoles vendues en grande surface, et ce, pour garantir un niveau de revenus suffisant aux agriculteurs. Ils sont concernés en particulier les légumes, très touchés par les conséquences du changement climatique en Bretagne. Les agriculteurs et les industries ne peuvent plus porter 100% du risque climatique, a expliqué la coopérative agricole. C'est reparti pour un tour à Sainte-Brigitte. La campagne pour les élections municipales est relancée dans la petite commune du Morbihan. Johan Van Noppen annonce qu'il est candidat avec une liste inchangée par rapport à l'élection du mois de mars à laquelle il avait perdu à une voix près. Il avait contesté sa défaite contre Anne Le Borgne et pointé des irrégularités, notamment le bulletin comptabilisé d'une femme qui ne vivait pas sur la commune le jour du vote. Le tribunal administratif de Rennes a finalement décidé au mois de mai dernier d'annuler les résultats du scrutin. Une nouvelle élection aura lieu en septembre sur la commune. 1 100 000 euros, voilà la somme que va débourser le département du Finistère en store, climatisation et autres ventilateurs pour les établissements sociaux et médico-sociaux du département. Ces bâtiments accueillent des personnes âgées ou en situation de handicap et sont mal adaptés aux fortes chaleurs qui s'enchaînent depuis 2 mois. Cette aide concerne 190 établissements du Finistère. Une nouvelle recrue pour le Stade Brestois cet été, Joseph Nonge, milieu de terrain belge de 21 ans, s'engage pour au moins 3 saisons chez les Tizèf. Formé à Anderlecht puis à la Juventus Turin en Italie, il arrive de Kocaelispor en Turquie, alors que la saison de Ligue 1 reprend dans pile 2 semaines pour les Brestois avec un déplacement au Mans. Ce sera le 22 août. En attendant, les Tizèf affrontent dans 1 heure leur 4e match amical de pré-saison contre Saint-Brieuc. Ça se passe dans les Côtes d'Armor au stade Fred Aubert. 17h03, la météo en Bretagne.
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2: Le ciel reste nuageux dans l'intérieur des terres. Cet après-midi, le soleil est beaucoup plus présent sur nos côtes car le vent sensible dégage la présence des nuages. Les températures sont en baisse mais toujours estivales. On relève actuellement 20 degrés à Cancale, 21 degrés à Dinan, 23 degrés à Saint-Brieuc, 24 à Loudéac, 25 degrés à Vannes, 26 à Rennes. Ce soir, le temps est ensoleillé sur l'ensemble de la région avec des températures comprises entre 19 et 25 degrés. Demain, jeudi, un temps partagé entre nuages éclaircis avec la tombée de quelques gouttes sur le littoral de la Manche. Il y aura davantage de soleil sur le littoral sud-breton. Les températures seront comprises entre 10 et 18 degrés le matin et entre 20 et 27 degrés en journée. Votre infotrafic de 17h04 dans les Côtes d'Armor a plein l'intrigue à vous. Un accident en cours entre une caravane et une voiture. La conséquence des ralentissements sur la Nationale 176 entre 7 communes et Plouer-sur-Anse. À Rennes, sur la Rocade Ouest, en chaussée intérieure, un accident entre une voiture et un camion. C'est 2 km de bouchon entre la Porte de Lorient et la Porte de Brest, donc patience à vous. Et puis dans le Morbihan, ralentissement habituel à 7h entre Vannes et Teix. 6 km de bouchon sur cette portion de Nationale 165 avec 30 minutes de temps de trajet supplémentaire.
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2: Un monument de la chanson française, le taulier Johnny Hallyday qui vous donne envie. Bien sûr, il est ici Armorique, à votre radio locale en Bretagne. Voici l'envie.

0: Hallyday sur SC Armorique, vous venez d'écouter L'Envie.
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0: Bonne fin de journée, bienvenue dans votre émission. 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Jusqu'à 18h, des idées de sortie à faire gratuitement dans notre région. De la bonne humeur et du sourire. Vos musiques favorites aussi, sans oublier l'info locale. Dans 3 minutes, présentation du dernier mercredi du lac sur la base de loisirs de Trémelin-Diffindic en Ille-et-Vilaine. Il en est question après Fever Dream d'Alex Warren sur Ici Armorique.

0: Max Warren sur Isère Moi, vous venez d'écouter sa nouvelle chanson Fever Dream.
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0: Plein d'événements gratuits vous sont proposés tout au long de l'été en Bretagne. Ici Armorique les recense et vous en parle chaque jour cet été dans cette émission. Ici, c'est gratuit. L'événement du jour, c'est le mercredi du lac de Trémelin à Iffendic en Ille-et-Vilaine. Bonjour Marie Houssin.
3: Bonjour.
0: Vous êtes la chargée de communication de la base de loisirs de Trémelin. Alors ce soir à 19h, c'est le dernier mercredi du lac. Comment se sont passées les trois autres soirées?
3: Alors ça s'est très bien passé, on a eu du monde, excepté le premier puisqu'on avait eu une alerte orange orage, donc il a été annulé. Mais pour les deux autres, ça s'est très bien passé. Les gens sont toujours très contents parce que c'est un événement, en fait, les Mercredis du Lac, qui sont organisés par le service culture de Montfort Communauté depuis 2018, il me semble. Mm-hmm. Donc voilà, c'est un rendez-vous que les gens aiment bien justement tout au long de l'été. Et les gens aiment bien venir, c'est un petit peu leur rendez-vous, en fait.
0: Ouais, c'est devenu un incontournable de l'été dans le secteur.
3: Exactement.
0: Quoi. Hein. Alors,
3: exactement.
0: Qu'est-ce qui nous attend ce soir, Marie?
3: Alors ce soir, donc pour le dernier, donc on va avoir du blind test et un concert spectacle. Donc le blind test, il va être mené par les Vinyl Lovers. Donc c'est un duo. Ils aiment bien s'appeler un petit peu les passeurs de disques, puisqu'ils vont faire participer en fait le public pour faire un blind test géant dans une ambiance festive et puis décalée. Et ils vont être aussi accompagnés par donc Beethoven Metallo Vivace. Et donc là, c'est plutôt un acrobate musicien. Donc lui, il va nous faire de la guitare électrique tout en faisant des acrobaties sur une corde.
0: Ah ouais.
3: Voilà, donc ça va être assez sympa. Il va nous revisiter la 9e symphonie de Beethoven, mais sur un ton un petit peu décalé, acrobatique. Donc ça va être assez chouette.
0: Bon, effectivement, le lieu est magique aussi, hein, le décor assez enchanteur. Est-ce que vous servez d'ailleurs de cette énergie pour émerveiller davantage le public?
3: Alors bah le lieu en fait fait cet effet tout seul. C'est vrai que les gens aiment bien venir aussi pour l'ambiance du site, on est face au lac, les gens viennent aussi un petit peu plus en amont dans l'après-midi pour profiter des activités de loisirs, profiter de se balader autour du lac, soit faire un petit plouf puisque la baignade est autorisée là de 13h30 à 19h tous les jours. Mmh. Donc voilà, les gens vraiment apprécient l'ambiance du lac et du coup le spectacle le soir, ça permet de terminer vraiment la soirée
0: en beauté,
3: dans une
0: ouais.
3: Bonne ambiance.
0: C'est vrai que
3: voilà, tout à fait.
0: Hein, ça ouais. Permet de conclure cette journée plutôt de manière assez détente aussi. Alors on le disait, hein, c'est en accès libre et gratuit. Mais est-ce que vous avez des conseils pour profiter du spectacle? Je sais pas, est-ce qu'il faut venir tôt? Est-ce qu'il faut venir avec un siège? Dites-nous tout, Marie.
3: Alors en général, effectivement, les gens, donc là le concert il commence à 19h, les gens aiment bien venir quand même un petit peu en avance. Donc l'idéal c'est de venir autour de 18h30, 18h45, comme ça les gens se placent un petit peu autour de la scène et autour justement de la structure là qui est mise en place pour ce soir. Et puis après les gens en général soit apportent leur pique-nique, soit ils apportent leur petit plaid, leurs chaises, etc. Et nous, en fait, cette année, on a mis en place aussi un food truck par soir. Mmh. Donc là, ce soir, il y a des spécialités indiennes donc qui pourront aussi profiter.
0: Eh ben, merci beaucoup. Bonne fin de journée, Marie.
3: Merci beaucoup, à bientôt.
0: Et le mercredi du lac de Trémelin à Iffendic, c'est ce soir à 19h. Vous avez toutes les infos sur le site du lac de Trémelin, lacdetremelin.com, et vous avez un onglet avec l'événement des mercredis du lac. À suivre Louane et sa chanson Chien. Et puis tout de suite, c'est Renaud qui vous invite grâce à Isère Moric dans son HLM.

0: dans Mon HLM sur Issa Amauric. Priorité à vos conditions de circulation. On nous signale entre Saint-Dominoc et Tinténiac en Ille-et-Vilaine sur la départementale 137 une voiture qui est en feu. Ce qui conséquence de cela, c'est que vous avez un embouteillage important dans le secteur. Donc vous êtes actuellement très très ralenti et vous roulez à une vitesse moyenne de 20 km/h avec un temps de trajet prolongé de 12 minutes actuellement. Patience sur cette départementale 137. Et puis si vous en savez plus, je suis plutôt preneuse de votre coup de fil à la station ici à Armoric, 02 99 67 35 35 pour me dire ce qui se passe exactement, ce que les pompiers sont sur place, les secours. Dites-nous tout, l'antenne vous est ouverte pour nous passer cette info trafic.
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0: matin, c'était Louane sur Issa Armorique. À suivre votre météo des plages avec les nageurs sauveteurs de la SNSM. On sera en direct de Saint-Lunaire en Ille-et-Vilaine à partir de 17h30. Et puis dans la playlist musicale Issa Armorique, Julien Clerc et Phil Collins avec à suivre In the Hell Tonight dans une minute 30.
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0: In the Air Tonight avec Phil Collins sur Ici Armorique.
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0: Chaque jour de l'été à 17h30, on fait un point météo des plages avec les nageurs sauveteurs de la SNSM. Bonjour Mathias.
2: Bonjour.
0: Mathias Coquart, chef de poste du centre de formation et d'intervention d'Ille-et-Vilaine. Vous êtes en direct de la plage des Longchamps à Saint-Lunaire sur la belle côte d'Émeraude. Alors dites-nous tout. Déjà, est-ce que le drapeau est vert?
2: Le drapeau est vert.
0: Donc on peut se baigner. Ça, c'est une bonne nouvelle. On se baigne à quelle température alors?
2: Alors la température de l'eau, elle est à 20 degrés depuis plusieurs semaines. Mmh. C'est très très confortable.
0: Oui, absolument. Une grosse, par contre, variante peut-être avec le sable, mais un petit peu moins ces derniers jours, ce qui fait un petit peu moins chaud sur le sable.
2: Ouais, exactement. Là, aujourd'hui, il a fait 22 degrés au plus chaud. Mmh. Donc, c'était quand même plus supportable que pendant les épisodes de canicule, mais ça reste quand même très ensoleillé. Donc, faire attention avec les enfants, notamment, bien couvrir la tête, faire attention à s'exposer le moins possible au soleil, bien mettre de la crème solaire parce qu'on est quand même monté à un UV7 aujourd'hui.
0: Mais oui.
2: Donc, il y a des risques pour les enfants.
0: Exactement, et puis pour les plus grands aussi, hein, parce que voilà, faut pas sous-estimer le soleil breton, il est bel et bien là. Côté vent, aucun risque, puisque si le drapeau est vert, déjà c'est que c'est pas un vent de terre, il vient de la mer le vent alors.
2: Le vent vient de la mer depuis ce matin. Nous étions quand même en drapeau jaune en ouvrant la surveillance parce qu'il y avait des conditions. Il y avait quasiment 50 cm de houle et ça envoyait un petit peu et le vent était quand même fort même s'il venait de la mer. Donc on n'a pas voulu prendre de risque. On a préféré mettre jaune.
0: Mais là, cet après-midi, sans mauvais jumeaux, les voyants sont au vert. Et en plus, oui, vous êtes là pour nous surveiller jusqu'à 19h. Hein.
2: C'est ça, exactement.
0: Merci beaucoup Mathias, au plaisir.
2: Merci à vous.
0: Bonne fin de journée, au revoir.
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0: Allez, un petit cours de danse, j'allais dire. Bah oui, cours de danse. Et puis en bonne compagnie avec Ici Armorique, déjà votre radio préférée en Bretagne. Et Julien Clerc, Lily voulait aller danser, bon on l'emmène. Allez, c'est parti.

0: voulait aller danser l'excellent Julien Clerc sur ici Armorique.
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0: Des événements et des sorties à faire à prix libre dans notre région. Un événement génial, amusant et différent va se dérouler à Arzon sur la presqu'île de Ris dans le Morbihan. C'est une soirée stand-up. Elle aura lieu demain soir, jeudi 6 août, au Marcelin. Bonjour Ulric.
3: Bonjour.
0: Vous êtes le créateur de Carton Comedy Club. Alors ce sont vos artistes qui vont se produire sur la scène du Marcelin demain. Vous nous présentez en quelques mots le Carton Comedy Club ?
3: Oui, mais du coup, c'est un plateau de stand-up itinérant en France qui a vite pris de l'ampleur parce qu'on est devenu le plus grand comédie club itinérant de France, voire du monde. Mm-hmm. C'est la dernière date de la saison, du coup, demain. Et on aura fait 540 spectacles, 250 humoristes et plus de 100 000 spectateurs cette année, du coup.
0: Mm-hmm. Quatre humoristes vont enchaîner et faire rire le public breton entre 19h et 21h. Qui sont ces humoristes ? D'où viennent-ils ?
3: Alors, on a Cyril Hiche qui vient de rentrer en France après quelques années à Montréal, donc voilà, qui est plus connu à Montréal qu'en France pour l'instant, mais ça va revenir ici. Mm-hmm. On a Linda Findel, qui est une humoriste qui est originaire de Strasbourg, qui a co-créé notamment le plateau d'humour Baguette Comedy Club à Berlin. Et on a aussi Yacine Memra, qui est d'origine suisse, du coup, qui est le co-auteur notamment de Yann Marguet, qui est un humoriste qui a gagné le prix de la meilleure chronique de l'année à la cérémonie des Augustes, qui est la cérémonie des prix de l'humour pour ce qu'il fait donc sur Quotidien et chez les confrères de France Inter.
0: Exactement. Alors, avec ce plateau, je pense que quand même, c'est conseillé de réserver sa place, là, hein.
3: Voilà, il en reste un petit peu pour l'instant, mais c'est vrai que ça réserve très très fort en dernière minute, quoi.
0: Bon, alors comment on s'y prend, Ulric, exactement, pour réserver ?
3: Eh ben, vous pouvez chercher Carton Comédie Arzon, par exemple, sur Facebook, sur Instagram. Les places sont gratuites et c'est une sortie au chapeau, donc billetterie à prix libre pour tout le monde.
0: Voilà, donc ça c'est plutôt sympa, on donne ce qu'on peut, ce qu'on veut. Ça challenge aussi les humoristes, j'imagine, qui sont sur scène, parce que plus ils sont bons, plus ça donne envie de leur donner, peut-être, non ?
3: Oh, ben oui, ça peut arriver, ce genre de choses peut arriver. Après, eux, de toute façon, ils sont payés pareil, parce que nous, on emploie tout le monde correctement, ce qui n'est pas toujours le cas dans le stand-up. Mmh. Mais en tout cas, voilà, évidemment, c'est toujours mieux si tout le monde rigole. Après, là, honnêtement, il n'y a pas de doute. On est sur les équipes de l'été, il n'y a plus grand monde qui joue, donc on n'a vraiment que les meilleurs qui viennent.
0: Voilà, mais ça, on le savait, et c'est pour ça que vous êtes là ce soir sur ICI Armorique pour mettre en lumière le Carton Comedy Club. Le stand-up qui a pris beaucoup d'ampleur dans notre pays aussi, grâce à Jamel notamment.
3: Mais oui, il a importé un peu cette chose-là. La dernière fois qu'on était à Arzon, du coup, il y avait Yacine Bellouz qui était venu, donc lui faisait partie de la saison 1 du Jamel Comedy Club, donc on est toujours dans cette continuité, tout à fait.
0: Voilà, donc merci Ulric, j'ai envie de vous dire une bonne fin de journée, et puis on se retrouve demain à Arzon alors.
3: Avec plaisir, merci beaucoup.
0: Merci, au revoir. Soirée stand-up au Marcelin d'Arzon dans le Morbihan demain entre 19h et 21h. L'entrée est gratuite, la jauge est limitée, donc il faut réserver via le site eventbrite.fr et vous cherchez Carton Comedy Club Night le Marcelin et vous trouvez bien sûr l'événement. Voilà, allez, on poursuit en musique avec Shakira et Burna Boy. Die Die, oui, eux aussi ils ont fait du stand-up, je suis sûre. À la Coupe du Monde notamment.

0: Voilà un Day Day de Shakira sur votre radio locale, ici Armoïc. Si je vous passe un petit extrait comme ça, par exemple. Eh, ça vous dit, on est dans les années 90, hein, toute notre jeunesse. 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
0: La musique d'un célèbre tonique, c'était la musique de la pub. On se rafraîchit pour autant avec Chico Buarque et sa Mosata Diferente sur Issa Armorique. Très bonne fin de journée avec un tonique ou pas.

0: Bon l'été sur Issa Morik. Bravo à Karen de Cancale qui a gagné ses places pour le concert Totalement au 90. Elle sera à Belle-Île-en-Mer le 12 août. Et puis tout de suite, c'est le journal du Tour de France. Et oui, avec l'étape du jour du Tour de France femme.
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2: Le final de cette cinquième étape Tour de France Femmes 2026, on est à Belleville en Beaujolais. On connaît déjà le podium. Ce sera Marlène Rösser, ce sera Kasia Niewiadoma ou Demi Vollering. Voilà, la question, savoir dans quel ordre on va faire 1, 2 et 3. Jean-François Bernard, notre consultant Radio France, malheureusement on a une mauvaise nouvelle, c'est Pauline Ferrand-Prévot qui est totalement décrochée dans cette cinquième étape.
3: Oui, non, Pauline n'était pas du tout dans une bonne journée, on l'a vu, hein, c'est la confirmation de ce que l'on a vu hier. On pensait que sur ce genre de parcours, elle est un peu mieux, c'est pas du tout le cas. Donc on verra par la suite, mais bon, pour la victoire finale, ça me paraît compliqué, elle va finir à plus de 3 minutes tout à l'heure, ça veut dire que ça va faire 5 minutes au classement général, donc c'est impossible de renverser la situation. Maintenant, quand on envoie les trois concurrentes que l'on a devant, on va arriver au sprint entre ces trois concurrentes. Je pense que peut-être que la plus rapide est Rösser, qui à mon avis, à la pointe de vitesse, la meilleure. On verra, ça sera la plus fraîche.
2: Ouais, la maillot jaune, Marlène Rösser, qui veut défendre bien sûr sa tunique. Elle est aux côtés des vainqueurs 2023, Demi Vollering, et 2024 pour Kasia Niewiadoma, la Polonaise qui là maintenant est dans la roue de Demi Vollering. En effet, ça va se jouer au sprint, hein. Il reste moins de 2 km et c'est maintenant une partie très roulante. On a une étape hyper accidentée avec 8 difficultés, 6 ont été emportées par la porteuse du maillot à pois Puck Peeters, qui le conservera ce soir sans aucun problème, sans aucune question. Et là on arrive sur les avenues de Belleville en Beaujolais, c'est plat, c'est très roulant, on va s'observer un petit peu entre ces trois championnes, ces immenses championnes qui sont là. Et Jean-François, c'est certain, ça va se jouer au sprint.
3: Oui, entre les deux, personne n'attaquera, je pense, au kilomètre. C'est quelque chose qu'on ne voit plus maintenant. En fait, elles ont fait quand même énormément d'efforts, les trois. Donc, je pense que tout le monde est à... Il reste pas beaucoup d'énergie, mais c'est une victoire quand même sur le tour avec les trois meilleurs de la journée, de loin. Donc, on va voir ça. On va passer. On est au kilomètre maintenant pour les trois concurrentes.
2: La flamme rouge, le dernier kilomètre. On pédale encore un peu tranquille pour ces trois championnes qui sont là, qui ont 2 minutes 46 d'avance sur le groupe de Pauline Ferrand-Prévot. Donc elles peuvent maintenant s'observer et lancer le sprint à leur guise quand ça va exploser. C'est Marlène Rösser là pour l'instant qui est sur le côté droit et qui prend les devants dans sa roue. Demi Vollering, Kasia Niewiadoma, la Polonaise, qui est allée à deux distances derrière. Il reste 550 mètres. On remonte cette grande vue de Belleville en Beaujolais. Voilà, on ne fait plus tourner les jambes, on laisse les vélos un petit peu filer, on reprend son souffle avant de pouvoir lancer l'ultime effort. Un virage à gauche, toujours Marlène Rösser qui est devant, elle qui veut, voilà, et Kasia Niewiadoma qui déborde sur la gauche, qui est partie, qui remonte. Demi Vollering qui reprend à l'attaque, mais Kasia Niewiadoma, la Polonaise, vainqueur en 2024, qui va sans doute s'imposer. Elle a pris la meilleure longueur ici et on est dans les derniers mètres, et Kasia Niewiadoma qui va s'imposer très certainement. Elle fait l'effort, attention, Demi Vollering qui revient derrière, dans sa roue. Demi Vollering qui essaye de déborder sur la gauche et Marlène Rösser qui est derrière. Demi Vollering qui prend cette victoire ici à Belleville en Beaujolais, la vainqueur 2023, l'équipière de FDJ Suez, la championne qui ne reprendra pas le maillot jaune ce soir parce que elle avait 16 secondes de retard sur Marlène Rösser qui est dans sa roue. Mais par contre, elle s'impose, elle montre qu'elle est présente, elle montre que oui, elle veut reprendre ce Tour de France 2026, celui qui lui avait échappé l'an dernier. Pauline Ferrand-Prévot, on le rappelle, c'est vraiment l'info du jour, est reléguée à 2 minutes 40 derrière. L'addition va être plus lourde, très lourde, avec 3 minutes plus de retard au classement général. Elle va reculer au classement, notre championne. Et donc, ça va être très dur pour la suite pour Pauline Ferrand-Prévot. Manon Vautier-Chollet, on vous retrouve sur la ligne d'arrivée. Vous êtes avec trois très grandes championnes.
4: Et j'ai Demi Vollering juste devant moi, autant vous dire que là, elle ne peut pas Manon parler. Elle est en train de pleurer de joie, Demi Vollering.
2: Voilà, Demi Vollering qui reprend son souffle, qui est là avec son équipe. À bout de souffle, la championne néerlandaise.
4: Et vous avez également Kasianieva Vadoma qui est arrivée épuisée. Elle aussi, elle a tout tenté, Olivier, on l'a vu sur la ligne. Et c'est finalement Demi Vollering qui s'est imposée. Elle est en train de s'asperger d'eau. Elle est tellement émue, la championne. Hein, c'est la leader de la FDJ United Suez. C'est la première équipe au classement mondial. Et c'est une équipe française, il faut le rappeler. Elle a été emmenée par plusieurs de ses coéquipières. Et ce sont des Françaises. Ça aussi, c'est important de le dire. Juliette Berthet, notamment. Et Vita Music, évidemment. La championne d'Allemagne aussi, Francisca Corr. Et je les ai croisés au bus FDJ tout à l'heure. Et bien, toute l'équipe qui, évidemment, croisait les doigts, ne voulait pas s'emballer. Mais voilà, c'était l'objectif, cette victoire de Demi Vollering. Et ça s'est joué à très peu, hein, parce que derrière, il y avait Kasianieva Vadoma, grande championne, et Marlène Reusser, qui garde, vous le disiez, Olivier, son maillot jaune. Et ça a été une magnifique bataille entre ces trois grandes championnes, même si vous le disiez, Olivier. On attend Pauline Ferrand-Prévot, hein, lâchée comme Cédrine Kerbaol. Ça a été très compliqué pour nos deux Françaises.
2: Oui, on va les attendre ici sur la ligne d'arrivée. Il y avait 2 minutes 40 de retard pour le groupe Pauline Ferrand-Prévot, dans lequel se trouve en effet Cédrine Kerbaol, qui ce matin était troisième au général pour la sociétaire du groupe EF Education Oatly, mais qui va reculer inévitablement et sortir du top 10 ce soir. Ça va être, on va aussi faire les comptes, on va voir au niveau du chrono ce que ça donne pour Pauline Ferrand-Prévot. Est-ce que le tour est déjà terminé pour elle? Ça s'est joué à 30 km, elle a craqué dans le col de Durbise. C'est là où elle a été distancée et lâchée. Donc très compliqué, malheureusement.

0: sortir quand même trois filles importantes, mais voilà, on avait Juliette et Francesca qui étaient programmées pour vraiment suivre les meilleurs et servir d'appui. Ça a très bien marché. Je remercie encore mes directeurs sportifs pour cette tactique. Ils me font vraiment peur, mais au final, c'est eux qui ont raison.
1: Voilà, ça a marché. Stéphane Delcourt qui l'a recruté, hein, Demi Vollering, manager de la FDJ United Suez, l'équipe française. Et Olivier, on attend toujours, hein, je le disais, notamment l'arrivée de notre française Pauline Ferrand-Prévot et de Cédrine Kerbaol et aussi la Bretonne qui ont perdu encore beaucoup de temps, malheureusement, sur cette cinquième étape.
2: Ouais, ça s'est joué une trentaine de kilomètres. C'est là où ça a craqué, puisqu'il y avait eu un groupe de 19 coureuses qui étaient parties en avance avec nos Françaises, Maëva Skiban, avec Pauline, avec Juliette Berthet, Célia Lemuel. Elles avaient une minute vingt d'avance sur le peloton. On pensait que peut-être quelque chose était possible, mais non. C'est là où tout a explosé par la suite. Le peloton est revenu, a repris. Et puis dans ce col de Durbise, eh bien c'est là où Pauline Ferrand-Prévot a craqué, s'est laissé aller, on va dire. Et les commandes ont été prises par les championnes. C'est là où Demi Vollering a imposé son tempo avec Kasia Nivadoma et Marlène Rösser qui n'a pas voulu lâcher l'affaire. La Suissesse qui a pris le jaune hier le conserve ce soir à Belleville en Beaujolais. Elle avait 16 secondes d'avance grâce à ses bonifications sur la deuxième Demi Vollering. Voilà. On trouve toujours... Voilà. Donc, voilà. Pauline Ferrand-Prévot qui vient de passer la ligne et elle termine à 2 minutes 35 de retard sur, la vainqueur du jour, qui est là, Demi Vollering. Et, elle a franchi la ligne avec Cédrine Kerbaol et Anna van der Breggen. Donc, voilà, 2 minutes 35 de distance aujourd'hui pour Pauline Ferrand-Prévot. Ça va s'ajouter aux 2 minutes qu'elle avait encore au classement. Et voilà, Demi Vollering, on le rappelle, qui remporte cette étape ici, la cinquième à Belleville en Beaujolais, qui ne prendra pas le jaune ce soir, qui reste sur les épaules de la Suissesse Marlène Rösser. Et la mauvaise opération pour Pauline Ferrand-Prévot. La suite dans le journal du Tour tout à l'heure à 18h30. Ouais. Alors, on va encore rappeler, hein, ce trio de tête. Avec Marlène Rösser Marlène Rösser qui reste en jaune, Demi Vollering au classement 12 secondes. Manon Vautier-Chollet, vous êtes sur la ligne d'arrivée aux côtés des championnes.
1: Oui, c'est ça, et j'ai pu dire trois mots à Juliette Berthet, hein, qui a roulé pour Demi Vollering, qui se dit très heureuse, et on attend de voir passer, vous le disiez, elle est arrivée, mais notamment notre Française Pauline Ferrand-Prévot, très difficile pour elle. On ira évidemment la voir à son bus pour prendre des nouvelles ce soir, Olivier.
2: On rappelle ici la victoire de Demi Vollering à Belleville en Beaujolais. Dans sa roue, la maillot jaune, Marlène Rösser et puis Kasia Nivadoma. Voilà pour le podium. Pauline Ferrand-Prévot qui, elle, reste distancée à 2 minutes 35 de ce groupe d'arrivée. On vous résume tout cela dans le journal du Tour à 18h30 sur votre radio ici.
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4: Ici Armorique, mercredi 5 août, il est 18h. Le journal, c'est avec Laura Bléré. Bonsoir à tous. Un amoureux de la Bretagne et de ses spécificités agricoles. Les mots du vice-président de la région, Olivier Allain, pour saluer la mémoire de Jacques Jaouen. L'ancien président de la Chambre régionale d'agriculture est mort à 66 ans hier des suites d'une maladie. Éleveur laitier à Milizac, dans le nord du Finistère, il a dirigé la Chambre finistérienne puis la Chambre régionale d'agriculture jusqu'en 2019. Son successeur à la Chambre, André Sergent, se souvient d'un homme engagé en faveur des agriculteurs.
5: C'est pour moi une grande émotion parce qu'en fait, d'abord, c'est un copain. On avait une même vision de l'avenir de notre agriculture. À savoir que, avec nos parents et ces époques, l'agriculture, et notamment avec l'élevage, c'était un métier quand même difficile et où on s'arrêtait jamais. Et donc, une des visions de Jacques, c'était de considérer que il faut que notre agriculture évolue. Il se disait que, voilà, nous aussi, agriculteurs, on doit pouvoir prendre des vacances, se libérer et donc faire ce métier et en vivre décemment. Jacques, avant d'être président, c'était avant tout un humaniste. Il a toujours gardé les pieds sur terre, à savoir que traire les vaches, il n'a jamais oublié ce que c'était. Quelles que soient ses fonctions au niveau régional ou national, Jacques était très... très très proche du terrain et des agriculteurs, et c'était sa force d'ailleurs.
4: Et pour saluer la mémoire de Jacques

0: Jacques Jaouen, André Sergent et d'autres agriculteurs organisent un hommage à Milizac samedi matin. Un incendie ce matin dans un bâtiment abandonné de Quimperlé. Le feu a pris vers 1h30 dans ce hangar d'une zone industrielle. Un lieu qui sert souvent de squat, même si a priori personne ne se trouvait à l'intérieur cette nuit. Deux pompiers ont été légèrement blessés dans l'incendie. Le feu a été éteint vers 9h30 ce matin. Un accident sur la ligne du Tire-Bouchon sur la presqu'île de Quiberon dans le Morbihan. L'un des TER et une voiture se sont percutés sur un passage à niveau d'une zone militaire vers 13h cet après-midi. Il n'y a pas eu de blessés ni dans le train ni dans la voiture. Le train est arrivé à destination avec 90 minutes de retard. Deux allers-retours ont dû être supprimés. Le trafic est revenu à la normale vers 15h. Un bateau a coulé cet après-midi au niveau de l'archipel des Glénans. Un navire de moins de 10 mètres qui s'est échoué. L'équipage de 6 personnes a pu être récupéré sain et sauf par des plaisanciers à proximité. Ils ont été ramenés à terre à Sainte-Marine par les sauveteurs en mer de Trévignan. Le navire a sombré, il devrait être sorti de l'eau, opération à la charge du propriétaire du navire. Et avec le beau temps et les températures agréables sur l'ensemble de la Bretagne, il y a plus de monde sur les plages, mais aussi en mer. Les plaisanciers sont de sortie, mais les activités nautiques ne sont pas sans risque, d'où les contrôles mis en place par les forces de l'ordre. La gendarmerie maritime, les douanes ou encore les sauveteurs en mer étaient réunis en baie de Saint-Malo aujourd'hui pour faire de la prévention et sensibiliser les plaisanciers aux dangers de ces activités. C'est l'une des journées sécurité en mer à laquelle participait Hélène Lucas, chef de service à la direction départementale des territoires et de la mer d'Ille-et-Vilaine.
1: Le maître mot, c'est la pédagogie, la prévention, les rappels qui vont être nécessaires pour les plaisanciers, vérifier qu'ils connaissent les numéros d'urgence, vérifier qu'ils connaissent un peu les règles et comment préparer bien une sortie en vérifiant les marées, la météo et également de toujours avoir un moyen de communication. Voilà, diffuser ces messages simples qui peuvent éviter qu'une sortie, s'il doit y avoir un imprévu, se termine mal. On va faire principalement des contrôles du matériel de sécurité. Il y a du matériel à bord qui est nécessaire selon le type de navigation qu'on fait, si on est plus ou moins éloigné de la côte. Il y a des points de vérification à faire sur les gilets de sauvetage. Vérifier également la présence de feu à main, d'une lampe. Voilà. On constate quand même que sur le département, le plaisancier moyen est relativement bien équipé. On n'a pas d'extincteur périmé depuis 2011. Ou voilà, on n'a pas d'infraction aussi caractérisée. Sur les loisirs nautiques, il peut y avoir parfois absence de moyens lumineux quand on est en kitesurf ou en planche à voile, voilà, des oublis de ce type. Mais globalement, aujourd'hui, le matériel de sécurité, c'est maîtrisé par les plaisanciers.
0: Et ce sont 260 opérations de sauvetage qui ont été réalisées par les sauveteurs en mer l'an dernier, rien qu'en Ille-et-Vilaine. Toujours pas de pluie importante en vue et une sécheresse qui se confirme dans le Finistère, notamment en presqu'île de Crozon où les élus passent à la vitesse supérieure. 1400 foyers sont concernés par une expérimentation qui consiste soit à réduire le débit de l'eau dans les tuyaux, ça c'est pour les habitants du Cap de la Chèvre, soit à diminuer la pression de l'eau qui arrive au robinet, ça concerne la zone de Morgat. Des tests pour savoir si ces mesures ont un impact sur la consommation des habitants. Joseph Nonge, milieu de terrain belge de 21 ans, rejoint le Stade Brestois cet été. Il s'engage pour au moins 3 saisons chez les Tisefs, alors que la saison de Ligue 1 reprend dans 2 semaines, le 22 août, avec un déplacement au Mans. Et sur le Tour de France femme, c'est la néerlandaise Demi Vollering qui vient de remporter la 5e étape, très cabossée avec 8 ascensions à Belleville en Beaujolais. Juste devant la maillot jaune Marlène Resserre, la bretonne Cédrine Kerbaol, 3e du général avant le départ, a terminé à 2 minutes 35. Elle recule désormais à la 9e place du classement, à 3 minutes et 41 secondes de Marlène Resserre.
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3: Votre météo en Bretagne avec un ciel nuageux dans l'intérieur des terres cet après-midi. Le soleil est beaucoup plus présent sur nos côtes car le vent sensible dégage la présence des nuages. Les températures sont en baisse mais toujours estivales. On relève actuellement 20 degrés à Cancale, 21 degrés à Dinan, 23 à Saint-Brieuc, 24 degrés à Loudéac, 25 à 26 degrés à Rennes. Ce soir, le temps est ensoleillé sur l'ensemble de la région avec des températures comprises entre 19 et 25 degrés. Demain jeudi, un temps partagé entre nuages et éclaircies avec la tombée de quelques gouttes sur le littoral de la Manche. Il y aura davantage de soleil sur le littoral sud-breton. Les températures seront comprises entre 10 et 18 degrés le matin puis entre 20 et 27 degrés en journée. La tendance pour les jours suivants, un temps ensoleillé et chaud vendredi et samedi puis un temps plus variable avec des averses dimanche. Votre info trafic trafic de 18h06. Vous avez sur la nationale 176 dans les Côtes d'Armor, à hauteur de Plouer sur Rance, une voiture qui est en panne. Elle se trouve sur le bas-côté, donc pas de difficulté de circulation dans le secteur. Mais restez bien sûr prudent aux abords de cette voiture en panne. Voiture en panne aussi à Saint-Aubin du Cormier en direction de Rennes sur l'A84. Et puis sur la rocade sud de Rennes, c'est un petit peu chargé au niveau de la porte de Bréquigny, un léger ralentissement. Rien de méchant, ça va se décanter, mais vous avez actuellement 6 minutes de temps de trajet supplémentaire.
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3: Allez, ça aussi, ça va vous mettre dans la bonne humeur avec le son des 60s et de Laurent Voulzy. Voici Bubble Stars, votre radio locale. Ici Armorik, 18h07. Très bonne fin de journée.

0: Rebel Star de Laurent Voulzy sur ici Armorique.
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0: Bon début de soirée jusqu'à 19h ici Armorique. Bouscule votre quotidien. Comment? Bah avec des chansons à fredonner, vos infos bretonnes et des places à gagner pour les meilleures structures à loisirs de la région. Dans 3 minutes, on vous emmène faire un escape game à Dinard. Présentation du plateau, du lieu et votre passe famille après à gagner pour passer un bon moment. Ici Armorique vous fait entrer au Brest Escape de Dinard. Ce sera après Escroc de Marine sur ici Armorique.

0: Vous venez d'écouter Marine et sa chanson Escroc sur Issyar Break. Marine qui sera en concert aux Libertés de Rennes le 20 mars prochain et il reste des places. Chaque jour cet été, Issyar Break vous présente les structures de loisirs bretonnes incontournables. Ce mercredi, le Braise Escape de Dinard en Ille-et-Vilaine. Bonjour Christelle Benetton.
1: Bonjour.
0: Vous êtes la responsable de Braise Escape Dinard, mais aussi Braise Escape Saint-Malo, puisque vous avez deux lieux sur la côte d'Émeraude. Alors peut-être avant de rentrer dans votre escape game, on rappelle quand même peut-être ce que c'est, comme ce que c'est le tout simplement, parce que tout le monde ne connaît pas encore.
1: Alors c'est plus connu que ça ne l'a été effectivement, mais le principe d'un escape game, c'est de rentrer dans une pièce pendant une heure, de résoudre des énigmes pour réussir à un objectif qui nous a été donné en début de partie.
0: Donc c'est un petit peu un Cluedo géant pour ceux qui connaissent le jeu de société.
1: C'est ça, on va essayer de récupérer des indices, faire marcher des mécanismes, faire marcher ses neurones et travailler en équipe pour réussir la mission.
0: Alors, au Braise Escape de Dinard, on plonge dans quelle aventure, Christelle ?
1: Alors, on a plusieurs aventures. On a une aventure pour enfants qui va se dérouler dans un cabinet de prestidigitation. Et puis, on a des aventures pour adultes, mais qui se passent dans un véritable bunker de la Seconde Guerre mondiale. Donc, effectivement, le thème s'est un peu imposé de lui-même et on est sur le thème de la Seconde Guerre mondiale.
0: D'accord, Deuxième Guerre mondiale. Et alors, le but du jeu, ça va être de faire la paix.
1: Et on doit se filtrer dans un bunker, un véritable bunker de la Seconde Guerre, et puis on va devoir aller récupérer des documents précieux pour aider à la libération de Dinard.
0: Et ça a l'air d'être difficile, dites-moi tout ça, Christelle.
1: Eh bien, les niveaux sont fluctuants, c'est-à-dire que chacune de nos salles a trois niveaux, donc vous pouvez, quand vous réservez, choisir le niveau le premier niveau si vous n'êtes pas très habitué. Et puis si à l'inverse vous êtes très habitué aux escape games, vous pouvez aller jusqu'au niveau 3 qui est le niveau expert. Alors là, il y a vraiment beaucoup à faire.
0: Bon, ça c'est chouette, comme ça vous vous adaptez aussi au groupe qui arrive, quoi.
1: Tout à fait.
0: Bon, là au niveau réservation, vous êtes comment? Parce que ça a beaucoup de succès, les escape games. Est-ce que vous avez encore des places pour passer un bon moment cet été?
1: Eh ben, écoutez, les escape games, effectivement, ça se remplit assez vite en été. On a également les escape tours qui se passent en extérieur à Saint-Malo. Et ça, on a plus de créneaux, donc on a plus de place. Et avec la météo qui est très favorable, jouer en extérieur, c'est vraiment plaisant également.
0: Oui, donc il y a ce repli possible à Saint-Malo. Et ça, vous avez raison. C'est bien de le dire aussi. Est-ce qu'il y a d'autres subtilités connaître pour passer un bon moment chez vous?
1: Écoutez, venir avec sa bonne humeur, et puis nous, nos équipes sont toujours immergées dans leurs personnages. Nos équipes vous accueillent en costume dans un lieu reconstitué, donc il y a vraiment toute une immersion dès le départ, donc venez juste avec votre bonne humeur et nous, on s'occupe du reste.
0: D'accord, ça c'est plutôt chouette. On fait comment pour réserver? On va directement sur le site ou on peut venir vous voir?
1: Non, il faut aller directement sur le site, effectivement. Toutes les réservations passent sur le site. Mais si vous avez des questions, n'hésitez pas à envoyer un petit mail ou passer un petit coup de téléphone et on vous répondra avec plaisir.
0: D'accord. Et une partie d'escape game chez vous, on est sur quel budget à peu près?
1: Alors, sur les escape tours en extérieur, on est entre 35 et 45 euros pour toute l'équipe, jusqu'à 6 personnes. Et puis, à l'intérieur, c'est un peu plus cher. On va être entre 100 et 135 euros à peu près pour une équipe de 4 à 6 personnes.
0: Ouais, donc en fait, il faut quand même diviser le prix par 5 ou 6. Donc, ça reste bien sûr très, très abordable. Et puis, c'est le principe du jeu. Il faut vraiment être un gros groupe, quoi, entre guillemets.
1: Oui, c'est ça, faut venir à plusieurs pour passer un bon moment, mais effectivement, on est entre 20 et 25 euros par personne à peu près.
0: Oui, c'est ça, ouais. 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Il y a aussi plein d'infos sur le Corsair Quiz que vous faites, ça vous pouvez en dire un mot aussi si vous voulez, Christelle.
1: Ça c'est un peu plus moderne, le Corsair Quiz c'est plus récent, on est dans une salle dans laquelle vous allez avoir des pupitres avec des écrans et des buzzers, et puis vous allez pendant une heure devoir déjouer des pièges et répondre à différentes questions en fonction du quiz que vous aurez choisi, alors culture générale, blind test, familial, enfin voilà, on a plein de quiz différents, et vous pouvez jouer là de 4 à 12 personnes en même temps, et du coup vous allez devoir répondre à des questions, à des mini-jeux, et réussir à être l'équipe qui remportera le plus de points.
0: Eh bien, c'est très varié chez Braise Escape. Il y en a vraiment pour tous les goûts et ça, c'est chouette. Merci d'avoir été avec nous, Christelle.
1: Avec plaisir.
0: Allez, on fait gagner une famille bretonne ou en vacances en Bretagne pour venir chez vous.
1: Eh ben oui, en faisant ça.
0: Bah oui, hein, une entrée famille, donc deux adultes, deux enfants, pour venir au Braise Escape de Dinard. Donc c'est parti. Si vous voulez aller à Dinard et rencontrer Christelle et ses équipes, vous jouez maintenant. 02 99 67 35 35. Je vous pose pas de questions, vous êtes le plus rapide à appeler. Et ben vous gagnez vos places pour le Braise Escape de Dinard. Bonne chance. Ciao Christelle.
1: À bientôt, bel été.
0: Et merci. Allez, playlist bretonne, c'est Chica avec Scopiton Cisco. Playlist bretonne un peu estivale au son caliente de l'été en Bretagne.

0: Enjoy the Silence, Dépêche Mode sur ici Armorique. Votre jeu des structures loisirs, c'est chaque soir vers 18h25. Bonjour Elodie.
1: Bonjour.
0: Vous appelez Dévran dans les Côtes d'Armor et vous venez de gagner grâce à ici Armorique vos entrées pour le Braise Escape de Dinard. Bravo.
1: Merci beaucoup, c'est super.
0: Eh bien écoutez, c'est un plaisir. Alors, les Escape Games, c'est, vous connaissez déjà bien, c'est quelque chose que vous faites habituellement?
1: Pas du tout.
0: Oh, ça va être la première fois, Elodie?
1: Exactement, la première fois, en famille en plus, donc c'est génial.
0: Mais carrément, bah, écoutez, on est vraiment ravis, vous allez vous en souvenir en plus toute votre vie.
1: Ben, j'espère bien.
0: Bon, ça va en plus, Evran Dinard, ça se fait super bien. Hein.
1: Mais complètement, oui, on a 3 quarts d'heure, 40 minutes.
0: Ouais, donc ça se fait très bien. Alors, Elodie, vous, c'est les vacances en ce moment? Vous êtes
1: rentrée? Pas du tout.
0: Non, d'accord, dites-moi. Oh là, vous me dites pas du tout, ça veut dire que j'ai pas de vacances cette année ou...
1: Non, si, j'en ai eu, mais elles sont finies. Donc,
0: Ah, d'accord. Vous êtes voilà. Une juilletiste, vous, alors?
1: Exactement.
0: Ouais, ça s'est bien passé?
1: Ça s'est très bien passé, il a fait très beau en Bretagne, donc c'était super.
0: Bon, bah effectivement, on a eu très beau, très chaud aussi. Donc vous êtes toute bronzée, prête à affronter toute l'année pour le boulot alors.
1: Exactement.
0: Bon, bah écoutez, ça nous fait très très plaisir de vous avoir offert ce Braise Escape. Ce sera un petit air quand même de vacances à passer en famille, et ça c'est chouette. Et bah merci pour votre fidélité ici à Armorique.
1: Mais de rien, merci à vous.
0: Ciao, Kenavo Elodie.
1: Kenavo, bonne journée à tout le monde. Au revoir.
0: Et comme c'est l'été, quand il fait chaud et beau, on met de l'écran total. En musique, c'est encore mieux. Voici le tout nouveau Benjamin Biolay. Je vous le mets dans le mille, ça s'appelle Écran Total sur Isarmoïque.

0: Benjamin Biolay, son nouveau titre Écran total sur ICI Armorique. Tout de suite, votre journal du Tour de France cycliste femme, c'est tout de suite ICI Armorique.
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2: Bienvenue dans le journal du Tour de France Femmes, tous les soirs sur ICI Journal, où on va se lamenter un peu ce soir, parce que nos Françaises, elles ont craqué aujourd'hui. Pauline Ferrand-Prévot, Cédrine Kerbaol, les deux meilleures chances tricolores, n'ont pas résisté aux autres favorites aujourd'hui. Bonsoir Olivier Estran.
3: Bonsoir, bonsoir Alexandre.
2: Vous étiez au commentaire de cette cinquième étape entre Mâcon et Belleville en Beaujolais, étape remportée par la néerlandaise Demi Vollering devant Marlène Reusser, Kasia Nieviadoma. Olivier, dans cette étape hyper vallonnée, les Françaises ont craqué dans l'avant-dernière difficulté du jour.
3: Oui. Le col de Durbise à 30 km de l'arrivée, c'est là où il y avait une échappée menée par 19 coureuses qui a craqué, qui a lâché. Il y avait trois Françaises dans cette échappée, Maëva Skiban, Juliette Berthet et Célia Lemuel. Mais derrière, il y avait le peloton et la FDJ qui a mis le train en marche sous l'impulsion de Célia Géry, notre championne tricolore et coéquipière, bien sûr, de Demi Vollering. C'est elle qui a relancé la machine à 22 km. Le peloton a rattrapé les échappées, mais derrière, Pauline Ferrand-Prévot n'a pas pu suivre. Et ensuite, eh bien, ce sont les trois grandes championnes, Demi Vollering, Marlène Reusser, celle qui porte le maillot jaune, et Kasia Nieviadoma, vainqueur 2024, qui ont fait le final ensemble et qui ont franchi la ligne d'arrivée au sprint.
2: Avec évidemment une addition très lourde, puisque Cédrine Kerbaol est très loin en général, à plus de 3 minutes 30, 5 minutes pour Pauline Ferrand-Prévot. L'addition est trop lourde, sans doute, disait-elle en franchissant la ligne d'arrivée, pour viser le classement général.
4: Je peux même pas dire que je me sentais mal. En fait, je me sentais à mon niveau, donc je pense que les autres sont simplement un ton dessus. Je pense que classement général, c'est quand même. Maintenant, faut pas se voiler la face. J'ai pas eu les écarts encore, mais oui, je pense que c'est irrécupérable. Mais bon, il reste encore quelques jours, donc voilà, je vais normalement tout donner. Aujourd'hui, j'ai vraiment tout donné. Je pouvais pas faire mieux, donc je peux pas être déçue.
2: Une championne qui abdique, Pauline Ferrand-Prévot au micro de France Télévisions. Championne qui abdique devant la toute-puissance et le plan parfait d'une équipe en particulier, formation française. Bonsoir Manon Vautier-Cholet.
5: Bonsoir à tous.
2: Sur place à Belleville-en-Beaujolais également. L'équipe dont je parle, c'est la FDJ Suez de Demi Vollering, celle qui a remporté l'étape. La FDJ Suez, course parfaite, plan parfait.
5: Ouais, la formation française avait clairement un plan et il a fonctionné. Pour résumer, on avait la leader Demi Vollering dans le peloton, entourée d'Evita Music et Célia Géry qui ont fait exploser le groupe, pendant que, eh bien, en avant, il y avait l'échappée avec, tiens, ça n'est pas étonnant, Francis Cacor et Juliette Berthet, évidemment, de la même formation que Vollering est allé rejoindre. Et puis ensuite, ça s'est joué là aux jambes entre trois grandes championnes, hein, Demi Vollering, Marlène Reusser qui reste maillot jaune ce soir et Kasia Nieviadoma. Et c'est bien Demi Vollering qui a passé la ligne d'arrivée en tête, tout de suite félicité par son manager Stéphane Delcourt, qui lui m'a confié juste après que bon, il avait eu un petit peu peur, hein, quand même de cette stratégie de ses directeurs sportifs, mais que évidemment ce soir, il les remerciait et qu'il avait eu raison de leur faire confiance.
2: Évidemment, puisque le plan était risqué, mais il a fonctionné. Vous êtes actuellement juste après la ligne d'arrivée pour recueillir les réactions des coureuses pour ICI. On imagine que c'était l'euphorie dans cette équipe FDJ Suez.
5: Ouais, ça a été impressionnant. Je suis passée devant le bus avec beaucoup de supporters, d'ailleurs, qui a arboré des maillots de la formation française. On se félicite, mais évidemment, on reste extrêmement concentré parce qu'en face, je le disais, hein, mais il y a de très grandes championnes. Le final, c'est dimanche. Il y a le Mont Ventoux dans deux jours. Donc voilà, rien n'est joué. Oui, Pauline Ferrand-Prévot, malheureusement, a perdu beaucoup de temps, mais il y a de très grandes championnes qui restent au top du classement général. Donc voilà, la FDJ United Suez qui précise aussi ne pas vouloir s'emballer. C'est une étape de gagner, mais on n'a pas encore gagné le Tour de France.
2: Merci, Manon Vautier-Cholet, Demi Vollering, vainqueur du Tour de France 2023, qui remporte donc cette cinquième étape à Belleville en Beaujolais, mais qui ne prend pas le maillot jaune toujours sur les épaules de la Suissesse Marlène Reusser. Reusser, 12 secondes d'avance sur Vollering, 1,17 sur Nieviadoma et 2,40 sur l'Allemande Niedermayer, qui est la nouvelle maillot blanc de meilleur jeune. Voilà donc la situation avant la sixième étape demain, de Montbrison dans la Loire jusqu'à l'Ardèche et Tournon-sur-Rhône à la veille veille d'une arrivée au Ventoux. Bien malin, encore une fois, celui qui saura pronostiquer la vainqueur, la directrice de course Marion Rousse.
6: Ce qu'on a vraiment voulu dans la conception du parcours, c'est de garder un suspense avec plusieurs scénarios de course envisageables, avec des sprinteuses qui passent peut-être bien les bosses, mais également des baroudeuses qui n'ont pas non plus énormément d'opportunités sur cette édition. Et donc, c'est vrai que de placer à chaque fois des difficultés dans les premiers kilomètres de course fait que c'est souvent une échappée de costaud qui part et qui peut bien souvent résister au peloton.
2: Étape 6 à suivre sur Ici Radio, partenaire du Tour de France Femmes. À demain.
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0: Et tous les jours et toutes les heures, des idées de sorties à faire près de chez vous en Bretagne. Donne-moi ta main et prends la mienne. Sheila en concert, vous rendez compte? Le reste de la programmation n'a pas à rougir. M. Pokora, Stilto, un orchestre pour bien commencer la soirée. Les DJ Sound of Legend pour bien la terminer. C'est l'affiche folle de la nuit de la fête du blé samedi. C'est dans les Côtes d'Armor à Pleudien-sur-Rance, près de Dinan. Vous avez toutes les infos et la billetterie sur fetedublé.com. Voyager au pays des dragons. C'est loin? Bah non, c'est chez nous, évidemment, dans le Morbihan, à Pluermel, plus exactement, où l'office de tourisme organise des balades comptées dans la ville médiévale. Une guide vous raconte toutes les légendes de dragons de la région. C'est tous les jeudis de 17h à 19h jusqu'au 20 août. Réservation sur brocéliande.guide et c'est beaucoup mieux que Game of Thrones, moi je vous le dis. Et ça continue d'ailleurs tout le mois d'août. En Ille-et-Vilaine, la ville de Dinard organise tout un programme d'animation sur ses plages, pétanque, foot et autres surprises à découvrir sur le site de la mairie et sur les plages de Dinard.
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0: Un hymne à la tolérance, bien sûr, avec ce titre de Simple Minds. On pense bien sûr à Nelson Mandela et à la fin de l'apartheid en Afrique du Sud. Dans les oreilles, ça donne Mandela Day. Et c'est maintenant à 18h36 sur Ici Armorique, votre radio locale de proximité en Bretagne.

0: Deladay sur SR avec Simple Minds. Allez tout de suite, les coulisses TV avec Johan Rock. Et ce mercredi, Johan, vous nous parlez de The Best Immigrant, une nouvelle série venue de Belgique.
1: C'est ce qu'il est convenu d'appeler une série dystopique. L'intrigue se déroule en Flandre, devenue indépendante et dirigée par un parti d'extrême droite. Un beau matin, une loi décide que tous les individus nés en dehors du territoire devront être expulsés. C'est ainsi qu'un jeune couple menacé d'être séparé décide de participer à une émission de télé-réalité, un jeu dans lequel les candidats, entre guillemets, s'affrontent pour gagner le droit de rester.
2: À partir de maintenant, les choses vont changer.
3: Il parle de déportation.
4: On sait bien qui il vise.
5: Jamal Ouraibi, votre titre de séjour n'est plus valable.
6: Une émission. Pendant 6 semaines, nous allons tenter de trouver le meilleur immigrant.
7: Bienvenue dans The Best Immigrant.
1: The Best Immigrant, c'est une mini-série de 5 épisodes. Parmi les sources d'inspiration, on peut relever notamment Squid Game ou Black Mirror. Opportunément programmée par France Télé à moins d'un an des présidentielles, cette fiction aborde la question de l'immigration dans un climat de grande violence. Mais aussi, elle parle de la télévision, cette fameuse télé-réalité au centre des préoccupations du réalisateur Michael Abbé, comme ce dernier me l'a expliqué.
8: Ce que nous on fait, c'est une fiction, mais nous on voulait vraiment parler sur la télé-réalité. La télé-réalité est devenue un endroit où tout peut devenir un concours, trouver l'amour, chanter, danser, cuisiner ou survivre sur une île. Et les créateurs se sont demandé, et si l'immigration devrait elle aussi être une compétition télé, ça donnerait quoi? Et quelles questions ça ramène sur l'humanité? On voulait juste trouver les limites jusqu'où on peut aller.
1: C'est un grand barnum que The Best Immigrant. Tous les épisodes ont été tournés en Belgique, en grande partie dans un studio XXL pour recréer ce décor d'arène d'émissions de télé-réalité. Une série belge certes, mais dont le thème rayonne bien au-delà du plateau pays, comme me l'a confié son réalisateur.
8: La série existe en Belgique parce qu'elle est liée à des questions identitaires, des tensions communautaires qu'on a ici, mais je pense que c'est aussi un sujet universel. Aujourd'hui, je pense que beaucoup de pays se posent les mêmes questions. Comment vivre ensemble? Comment accueillir la diversité? J'espère que ces questions, on peut les poser dans plusieurs pays, que la série va être achetée dans d'autres pays et on verra où elle va être diffusée, mais pour l'instant, c'est qu'en Belgique et en France.
1: The Best Immigrant, l'intégration l'intégralité de la mini-série est à découvrir cet été sur la plateforme France.tv.
0: Merci beaucoup Johan et on vous retrouve bien sûr demain à partir de 18h40 pour de nouvelles coulisses télé pour avoir les dessous des émissions. À suivre votre rendez-vous dans ma valise. Pour le moment, retour sur la place de Venice Beach avec les Doors et The Riders on the Storm sur SR Mauric.

0: titre d'un album mythique des Doors et la voix de Jim Morrison avec Riders on the Storm sur Ici Armorique.
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0: Ces vacances d'été, on prend sa valise et tout ce qui va bien dedans pour profiter de la plage. Aujourd'hui, on emporte votre passeport, Perrine Clément.
2: Dans ma valise, il y a...
3: Alors, le chargeur.
4: J'ai.
3: Les billets.
4: J'ai.
3: Les enfants.
4: Dans la voiture.
3: Les clés.
4: Dans ma poche.
3: Le chat.
4: Chez mamie.
3: On est bon.
5: Comme l'impression qu'on oublie quelque chose.
2: Un passeport.
6: Passeport, les passeports.
7: Si.
4: J'ai.
7: Entre Dubaï et Mali. À l'heure d'été, c'est facile.
8: Accessible, à condition d'avoir un passeport. Et un passeport valide. Sinon, le voyage sous les tropiques risque de s'arrêter à l'aéroport. Le passeport est un document indispensable pour voyager à l'étranger. Il permet d'entrer dans un pays, d'y rester pendant une certaine période et d'en sortir. Celui que nous utilisons est un passeport européen.
9: Ce petit fascicule Bordeaux qui va bientôt remplacer notre bon vieux passeport à couverture de plastique bleu.
8: Il entre en vigueur en 1985 avec cet objectif, créer un modèle de passeport commun à l'ensemble des États membres de l'Union européenne. Une autre date à retenir, c'est 2009. Depuis fin juin 2009, tous les passeports délivrés en France sont des passeports biométriques. Concrètement, ils contiennent une puce électronique dans laquelle sont enregistrés l'état civil, la photo d'identité et les empreintes digitales du titulaire.
10: Voici le passeport de demain. La grande nouveauté se cache en haut à droite. Ce petit hexagone, c'est une puce électronique. À l'intérieur, des données cryptées censées le rendre infalsifiable.
8: Et vous, avez-vous un passeport ?
11: J'ai deux passeports. J'ai un valide, un pas valide. Je garde mon vieux pour les petits souvenirs de ma jeunesse, quand on voyageait beaucoup avec ma femme. Ça, c'est un truc que je garde.
12: Alors, mon passeport, je crois qu'il expire cette année. Et c'est vrai que c'est quelque chose de très précieux. Normalement, quand il expire, il faut le redonner. Mais j'avoue que moi, je fais en sorte de le garder parce que pour moi, c'est un objet précieux qui dit tellement de choses. Je ne suis pas très matérialiste. Je ne ramène pas d'objets, de souvenirs. Et le passeport, c'est mon souvenir de voyage que je garde.
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0: Ouais, c'est toujours sympa d'emmener ces petites choses-là dans les valises et de se rappeler les objets qui vont bien avec. Allez, les petits pêcheurs, c'est le nouveau Manon Lisa, c'est déjà sur votre radio locale. 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
1: C'est franchement très sympa, non? Ça, c'est Manon Lisa. Retenez bien ce titre, elle a cartonné, bien sûr, sur les réseaux sociaux. Manon Lisa, sur Ici Armorique, et c'était son titre, je ne sais plus comment il s'appelle déjà. Oh là là, j'oublie tout. Petit pêcheur, bah oui, j'allais dire grand pêcheur. C'est moi qui ai un grand péché, hein, franchement, sur ce coup-là. Allez, dans un instant, à l'heure de l'apéro, on met l'ambiance avec les tubes des années 80, avec cette soirée musicale 100% 80. Ce sera, bien sûr, après votre journal de 19h. Qui arrive dans 5 minutes.
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0: Allez, on dévale le Rio Grande d'Eddie Mitchell pour conclure cette fois ensemble. Moi, je vous retrouve à partir de 17h. À demain.
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0: Vous écoutez Ici Armorique, nous sommes le mercredi 5 août, il est 19h. Le journal Valentin Bertrand.
2: Le chef cuisinier Jean Humbert, rattrapé par la justice après sa garde à vue, il a dû répondre des accusations de violence conjugale sur plusieurs ex-compagnes. Il vient d'être placé, Emeline Ferry, sous le statut de témoin assisté.
3: Et oui, après plus de 30 heures de garde à vue, la décision vient de tomber. Le chef étoilé a dû répondre d'abord aux enquêteurs depuis lundi matin, puis au juge d'instruction cet après-midi, s'expliquer sur ces accusations si plaignantes au total qui racontent des violences, des humiliations, un contrôle coercitif qu'il exerçait sur elle. On parle même dans certains témoignages de morsures, de bleus, d'enfermement dans une pièce. Les faits sont prescrits pour 4 plaignantes. Donc l'information judiciaire ouverte aujourd'hui par le parquet de Paris ne concerne que 2 victimes. Jean Humbert conteste toujours ces faits. Son avocate parle ce soir d'une décision rassurante puisque son client n'est pas mis en examen, ce qui signifie que les indices contre lui ne sont pas suffisants aux yeux de la justice, mais le statut de témoin assisté ne le met pas non plus complètement hors de cause.
2: Une précision à retrouver sur notre site ici.fr. Après la mort de Jean Pormanov, décédé lors d'un live de 12 jours sur Internet, 2 streamers qui l'accompagnaient et le victimisaient à l'écran sont condamnés aujourd'hui. 2 ans de prison avec sursis et 15 000 euros d'amende pour celui qui se fait appeler Naruto, 6 mois et 5 000 euros pour Safine. Ils sont reconnus coupables de maltraitance, mais pas d'homicide. Sur ce point, l'enquête a été classée sans suite. Les recherches n'auront pas permis de sauver la vacancière de 56 ans en portée par une coulée de boue hier soir en Haute-Savoie. Son corps a été retrouvé aujourd'hui dans la touristique vallée du Fer à Cheval, touchée hier par un violent orage. Des trombes d'eau qui ont fait déborder le Giffre, la rivière dont l'accès reste encore interdit. Près de 400 pompiers toujours mobilisés dans la Drôme. Le feu parti de Bellegarde en Diwa est stable depuis 24 heures, mais pas encore fixé. Tous ses flancs ne sont pas sécurisés. Il a parcouru 240 hectares. Autre signe encourageant ce soir, les habitants évacués sont autorisés à rentrer chez eux. Après les grands feux dévastateurs en Gironde notamment, où les flammes ont parcouru 42 000 hectares, Sébastien Lecornu annonce une mission reconstruction et adaptation des experts réunis autour du Premier ministre pour imaginer la forêt de demain et résoudre les

0: stockages locaux, pas d'enveloppe annoncée pour le moment. Plus d'étudiants vont devenir médecins. Le ministère de la Santé annonce aujourd'hui augmenter de 15% le nombre de places d'internes accessibles aux étudiants en 6e année de médecine. Un bond permis à Anne Le Gall par la suppression du numerus clausus en 2019.
1: L'objectif, c'est de former davantage de médecins pour les années à venir. La promotion 2026 d'internes comptera donc cette année 1341 postes supplémentaires. C'est une progression historique, souligne le ministère de la Santé, avec notamment des efforts sur les secteurs médicaux en tension, médecine générale, dermatologie, pédiatrie, gynécologie, cardiologie notamment. Les internes sont de futurs médecins qui, après avoir réussi un concours en 6e année, se spécialisent et exercent à plein temps en ville ou à l'hôpital, où il représente autour de 40% de l'effectif médical. Le gouvernement assure aussi que les postes ouverts permettront de renforcer l'offre de soins dans certaines régions sous-dotées, le centre Val-de-Loire, la Nouvelle-Aquitaine ou les Hauts-de-France notamment.
0: Quatre départements français touchés par le nouveau virus bovin transmis par des moucherons. Il provoque des diarrhées, une baisse de production de lait. Identifié dans la famille de l'orthobougnavirus, il est présent dans le Doubs, dans l'Ain, dans les Deux-Savoie. Le ministère de l'Agriculture évoque ce soir un risque faible et selon les chercheurs, il n'est pas transmissible à l'homme. La remontada espérée pour les Français sur le Tour de France femmes n'a pas eu lieu aujourd'hui sur la 5e étape, remportée par la néerlandaise demi Vollering. Il n'y a plus qu'une Française dans le top 10, Cédrine Kerboel en 9e place. Pauline Ferrand-Prévot chute-t-elle à la 17e place au général. Elle le reconnaît, un tel écart est irrécupérable. L'espoir d'un doublé s'est donc considérablement éloigné aujourd'hui. Quant au maillot jaune, il reste ce soir sur les épaules de la Suissesse Marlène Reusser. C'est la première fois que le soleil se dévoile aussi nettement. À l'aide d'un télescope, des scientifiques sont parvenus à obtenir des images de la surface visible du soleil dans une résolution jamais atteinte jusque-là. Il l'explique, Solène Lehen, dans une revue américaine, la revue Nature.
2: Les images de ce gros plan du soleil sont fascinantes. On aperçoit des boursouflures. Les chercheurs, eux, parlent de structures en forme de bandes et de vortex. Elles vont du doré au marron et elles bougent comme une sorte de magma. Ce sont en fait des éléments magnétiques. On peut parler ici d'un très gros plan, puisque sur ces photos, ces vidéos, on voit seulement quelques dizaines de kilomètres de la photosphère, c'est-à-dire la surface visible du soleil, et on les voit très nettement. Jusqu'ici, on avait seulement des photos floues. Ces images prises depuis le télescope solaire situé en haut d'un volcan sur l'île d'Hawaï vont permettre, disent les astronomes, de mieux comprendre le phénomène de champ magnétique sur cette étoile, notre étoile solaire.
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4: Ce soir, le temps est ensoleillé sur l'ensemble de la région avec des températures comprises entre 19 et 25 degrés. Demain jeudi, un temps partagé entre nuages éclaircis avec la tombée de quelques gouttes sur le littoral de la Manche. Il y aura davantage de soleil sur le littoral sud breton. Les températures seront comprises entre 10 et 18 degrés le matin et entre 20 et 27 degrés en journée. La tendance pour les jours suivants, un temps ensoleillé chaud vendredi et samedi, un temps plus variable avec des averses dimanche.
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6: Bonsoir à tous, merci d'être là. Embarquement immédiat pour notre voyage quotidien dans le temps. On enclenche la marche arrière. Rendez-vous dans les années 80 jusqu'à 20h. Il y a de la place pour tout le monde. Et ça commence comme ça.

0: Midnight Oil, c'était Beds Are Burning.
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0: Et ça veut dire les lits sont en train de brûler. Rien à voir avec ce qui pourrait se passer sur un matelas en bonne compagnie. Non, rien du tout, on se calme. Ce titre est l'un des plus grands succès internationaux de l'histoire du rock australien. C'est aussi et surtout un manifeste, un appel à rendre justice au peuple aborigène à qui on a enlevé leur terre. Un texte du chanteur du groupe Pete Garrett, qui est d'ailleurs par la suite devenu ministre de l'Environnement et de l'Éducation. Lui aussi était un homme engagé. Il chantait pour divertir et faire réfléchir. Daniel Balavoine, Vivre ou survivre.
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0: c'était Dave Stewart et Candy Dolfer, Lily Was Here, tube en 1989. Dave Stewart, c'est la moitié de Eurythmics, mais on connaît beaucoup moins la saxophoniste Candy Dolfer. Et pourtant, cette prodige est l'une des plus talentueuses de sa génération. À 7 ans, elle jouait dans un groupe de jazz, celui de son père. Adolescente, elle crée son propre groupe et elle sera même invitée à accompagner Madonna lors de sa tournée Who's That Girl en 87. Voilà. Dans un instant, eux, vous les connaissez bien. Cool and the Gang, Celebration.
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0: toutes les heures des idées de sortie près de chez vous. Dans les Côtes d'Armor, à Lamballe, les chevaux sont à l'honneur tous les jeudis. Au Hara, vous profitez d'un spectacle équestre de haute voltige, mais aussi de visites guidées, de balades en calèche, et pour les enfants, baptême de poney ou matinée dans la peau d'un palefrenier. Une plongée dans l'histoire, c'est l'invitation du château de Loyat, dans le Morbihan, ce week-end. Les fêtes 18e siècle, ce sont deux jours de reconstitution historique, samedi et dimanche, de 10h à 19h, spectacle, scène de vie, manœuvre militaire, escalade sur les cordages d'un bateau et samedi soir, un concerto dans le vestibule d'honneur. Des festivités grandioses pour un événement unique en Bretagne. À mardi, si le cœur vous en dit. Il débarque en Ille-et-Vilaine, le plus ancien jeu radio encore diffusé, un classique de Radio France, le jeu des 1000 euros. Mardi 18 août, deux séances d'enregistrement ont lieu au Carré Neuf de Redon, 17h et 18h30. C'est gratuit, sans inscription. Premier arrivé, premier servi.
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1: Alors nous ici tous les jours on s'offre une heure de souvenirs en musique avec un petit brin de nostalgie des années 80. Mais Pierre Bachelet, lui, avec cette chanson, exalte celle des années 60. Eh ben oui, chacun ses madeleines. Lui, il aborde ses souvenirs heureux de jeunesse, mai 68, la séparation des Beatles, l'apparition de la télé dans les foyers, et il en fait un tube en 87. Pour la suite, je fouille dans vos souvenirs et j'aperçois une chanteuse qui vous a pas laissé de glace. Faut dire qu'en 86, son premier tube s'intitulait Touch Me. Pas besoin de traduire. Samantha Fox.
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0: C'était Sandra avec Maria Magdalena. Et cette chanson, énorme tube de l'été 85, révèle au monde cette jeune chanteuse allemande Sandra qui, pour l'anecdote, quelques années plus tard, prêtera sa voix au projet ERA. Allez, dans un instant, dès 20h, Émilie Mazoyer et les essentiels de Décibel. Mais avant cela, toujours dans les années 80, on retrouve Francis Cabrel, Animal, c'est juste après ça. Belle soirée à tous.
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1: Vous écoutez Ici, merci de nous avoir choisis. Il est 20h.
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2: Je suis trop contente d'être là.
3: Eh ben, nous aussi, on est tellement ravis de te recevoir ici. C'est une radio voilà, qui te suit depuis le début. Et c'est toujours beau de voir une artiste comme ça grandir, prendre de l'ampleur, prendre son indépendance, de l'assurance aussi. Tu sors là d'une énorme tournée qui a été suivie d'une tournée acoustique. C'est étonnant, toi la rockeuse qui aime tant les guitares électriques, ça t'a plu ta tournée acoustique ?
2: Ah, ça m'a plus que plu, quoi. Genre, j'ai envie de le faire à chaque fois, presque, quoi.
3: Ah,
2: ça
3: ouais.
2: m'a nourri les gens. Ça m'a fait découvrir aussi mes propres chansons. Enfin, j'ai adoré.
3: Ouais.
2: Il n'y avait pas d'artifice, rien, quoi.
3: Non, c'est ça. Et alors, on a vu passer, évidemment, pour celles et ceux qui n'ont pas eu la chance d'aller applaudir Oshi en concert, parce qu'évidemment, tout ça a été archi complet. On a vu passer des vidéos sur les réseaux sociaux. Donc, tu prenais plaisir aussi à reprendre des chansons rock, justement, qui étaient importantes pour toi dans ton parcours, des chansons anglaises, américaines, que tu adaptais en français aussi.
2: Ouais, c'était un exercice de fou, quoi. On n'a pas arrêté, mais ça m'a, même ça, ça m'a inspiré, parce que ça m'a fait réécouter énormément de titres. En fait, je me suis nourrie, et cet album est né dans ça, hein, d'ailleurs.
3: Ah, intéressant. Un quatrième album donc, qui va arriver. On l'attend de pied ferme, vu que les trois premiers étaient au minimum 10 de platine. Donc autant te dire que voilà, le quatrième, on l'attend avec impatience. Tu nous avais donné tes nouvelles au moment de la réédition de l'album Cœur Parapluie, avec une chanson qui était très triste, qui s'appelait « Tu vas me quitter encore longtemps ». J'ai

0: rupture, c'est atroce, mais ça fait des belles chansons.
1: Bah ça c'est sûr.
0: C'est tu sûr. Vas me quitter encore longtemps. Voilà, c'est la dernière fois qu'on s'est vu en fait. Alors depuis, c'est passé plein de choses. T'as aussi réactualisé ta chanson Mauvais rêve.

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1: Mauvais rêve actualisé. Donc après cette rupture, t'en as parlé même sur tes réseaux sociaux. À toi, c'est vraiment quelque chose qui t'a mise à terre. Et en même temps, tu le dis dans la chanson, être sur scène, ça t'a sauvé, ça t'a sorti de ta peine.
0: Ouais, j'ai vécu plein de trucs. La rupture, ça a été au-delà d'une rupture. Ça a été une rupture avec le mois d'avant aussi. Donc j'ai perdu mon insouciance, j'ai perdu plein de trucs. Et quand on se retrouve un peu avec plus de repères, plus rien, un peu 7 ans où j'étais un peu hors du temps, donc j'ai dû tout réapprendre à faire. Et j'ai dû apprendre à vivre en fait. Et du coup, la scène, ça m'a énormément aidée parce que ça m'a permis de faire le pont avec ma nouvelle vie en fait. C'est trop bizarre, ouais. Mais le fait de voir des visages, de reconnaître des visages de mon public, de pouvoir m'exprimer librement, en fait, franchement, ça a été la meilleure thérapie. En tout cas, c'est ce qui m'a permis de continuer là. Ouais.
1: Alors, ta nouvelle vie, ça ressemble à quoi aujourd'hui, Oshi 2026 alors, je vois que tu es toujours très belle, très lookée. Voilà, non mais on a toujours le rouge à lèvres rouge, parfait. Le petit look rock, il est là. Donc voilà, je me dis pas, tiens, c'est la nouvelle Oshi. Alors explique-nous, comment ça va en fait?
0: Ça va. En fait, justement, dans l'album qui arrive, je raconte un peu tout ce qui s'est passé et comment j'en suis arrivée au ça va, justement. Ouais. C'est-à-dire que ça aurait pu ne pas aller du tout, j'aurais pu pas faire cet album, j'aurais pu partir vivre ailleurs, enfin faire n'importe quoi. J'ai vraiment rien à un moment donné. Et en fait, ce qui m'a vraiment sauvée, c'est la musique. Et donc aujourd'hui,

0: Bah, je fais de la musique en fait, mais comme j'en ai jamais fait, je passe vraiment énormément de temps à réfléchir, à recomposer seul ou avec d'autres personnes aussi, avec mon ami Eddy et Marc. Et en fait, j'ai réappris à mon projet. En fait, j'ai repris en main mon projet. Donc,
1: c'est ça.
0: En quelque sorte, ma vie.
1: Donc, Oshi, ouais. C'est à toi. Alors, la chanson avec laquelle tu as décidé de lancer justement ce quatrième album, elle s'appelle Bonjour Docteur. Et c'est une chanson justement dans laquelle tu reviens sur cette rupture. Et puis, voilà, accompagnée quand même d'une trahison, etc. C'était une rupture qui était très publique aussi, puisque la relation avec ton ex-compagne était publique. Et j'allais dire, par la force des choses, vous bossiez ensemble.
0: Ouais.
1: Alors, ça, il y a plein de gens qui vont pouvoir se reconnaître là-dedans, parce que quand t'es boulanger, t'es marié avec la boulangère. Non, mais c'est vrai, quand t'es maçon, c'est ta femme qui fait la compta. Enfin, je veux dire, il y a plein comme ça de couples qui travaillent ensemble. Toi, c'était vraiment très médiatique. Donc, tu médiatises aussi ton chemin vers la guérison.
0: Ouais, parce que je pense que ça va. Je le fais aussi, pour moi déjà, parce que c'est la première fois, je crois, où je réfléchis pas du tout. Par contre, en studio, j'ai pas réfléchi à comment j'allais raconter tout ça.
1: Bah ouais.
0: J'ai juste pensé aux musiques. Je me suis dit bon, après, voilà, on verra ce qui se passe. Et en fait, vraiment, Bonjour Docteur, c'est le sommaire de l'album. Ça va parler de tous les sujets, tous les couplets que j'aborde. Ça va raconter ça, l'album.
1: C'est un concept album, en fait.
0: Ouais, concept. Mais pour le coup, concept. Mais
1: aller mieux pour les nuls.
0: C'est ça. Non, c'est... Ouais, vraiment. Mais non, parce qu'il faudrait que je le lise aussi, moi, ce livre-là, au cas. mais je pense que ça m'a aidé en tout cas à tenir le coup, et si je sors cet album, c'est pour aller vers la guérison. Donc voilà, je serai en thérapie pendant l'album.

0: Et dans le clip, Oshi est sur un brancard.
1: Ouais.
0: T'as mis en scène ce truc, alors c'est fou parce que le brancard sur lequel tu es allongé, sur lequel tu chantes ta chanson, Bonjour Docteur, il est dans plein de lieux différents et assez incongrus parfois. Tu croises des gens, certains sont hilars, d'autres se font du souci. C'est quoi, c'est une représentation de ta vie ces derniers mois?
2: Ouais, j'ai été un peu trimballée à droite à gauche, sur scène, en tournée, avec mes potes. Parfois, ça allait pas. Et je me suis dit, en fait, j'avais l'impression d'être une patiente en permanence, quoi. Ouais. Genre, même les gens me regardaient en mode, est-ce qu'elle va bien ce coup-là et tout. Enfin, il y avait un espèce de.
0: Ouais.
2: De, je sais pas, de roulement de tambour quand j'arrivais. Et en fait, je me suis dit, le brancard, c'est, ça image bien la chanson.
0: Ah oui, complètement. Mais allez voir le clip parce que, ouais, c'est vraiment frappant ce qui se passe dans cette chanson. Bonjour, docteur. Alors, tu le disais, c'est un sommaire du quatrième album. Sauf que là, en fait, le quatrième album, t'es en plein dedans.
2: Je suis en plein dedans, ouais. En vrai, on fait genre ouais et tout, mais en fait, on est en train de le finir, ouais.
0: Waouh! Alors, avec une équipe que tu connais déjà, avec qui tu as déjà travaillé sur les trois premiers.
2: J'ai fait des chansons seules, j'ai aussi fait des chansons en écriture avec Mark Weld, avec qui j'avais fait Amour Censure à l'époque, c'est comme mon frère, et toujours Eddie Pradel à la prod et compo aussi ce coup-là, du coup.
0: Ok. Et là, tu t'es déjà fait un petit planning des mois qui arrivent, parce que bon, de toute façon, nous, on a la tournée qui démarre le 4 février prochain, 4 février 2027. Donc, comment tu la vois, là, l'année 2026? Si tout va bien, tu voudrais l'album quand? À la rentrée?
2: À la rentrée, ouais. À la rentrée, ça sera à la rentrée. Parce qu'on sait pas si tout va bien, c'est l'objectif que je me suis fixé. Donc, et puis, il est prêt, en fait, finalement. Il faut juste finir le mix, le machin, tout ça, quoi.
0: Ça fignole chez Oshi, vous l'avez compris. Alors, puisque... on est sur cette grande tournée, le Bonjour Docteur Tour de Oshi 2027. La psychanalyste en moi ne peut pas ne pas te dire que démarrer ta tournée à l'aréna du pays d'Aix, voilà, c'est rigolo. Alors, c'est pas moi qui l'ai inventé, tu sais qui c'est?
2: X-A-I-X, pas E-X.
0: Pas E-X, précise, mais c'est Jean-Louis Aubert qui m'a dit ça, parce que Jean-Louis Aubert, il avait remarqué, il avait dit, non, parce que tu vois, moi j'ai une chanson qui parle des ex, et je commence à l'aréna du pays d'Aix. Alors en plus, lui, c'était double délice, parce que c'était le 14 février, le jour de la Saint-Valentin, à Aix. Et là, il a commencé à tirer les fils de la psychanalyse. Et donc, quand j'ai vu que tu commençais à Aix, je me suis dit, je veux que je le dise à Oshi.
2: C'est trop marrant, mais je le dirai sur scène en arrivant. Franchement, je la garde. C'est une bonne vanne pour le...
0: Merci Jean-Louis. Jean-Louis Aubert. Mais en vrai, ça m'amène une vraie question. Et si c'est trop indiscret, tu m'envoies bouler. Mais que faire des chansons que vous aviez créées ensemble? Que faire même des chansons qui parlent de cette histoire d'amour? Je pense notamment à celle-ci.
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2: C'est une bonne question.
3: Musique étrange.
2: Mais tu veux dire, t'as déjà la réponse.
0: Que faire de ces chansons-là?
2: Il n'y a plus aucune raison pour moi de les chanter. En fait, je suis tellement, honnêtement, dans mes chansons, je raconte ma vie, en fait, je raconte pas des histoires, et du coup, que je connais pas. Donc, en fait, pour moi, je trouve que celle-là, c'est sûr, plus d'attente avec moi, elle sera plus dans la setlist.
0: Oui, voilà. C'était l'histoire d'un coup de foudre. L'histoire est terminée, donc la chanson, tu la chantes plus.
2: Ouais, c'est ça. Et puis, c'était surtout des chansons que j'avais fait avec elle, et c'est pas des chansons que j'ai envie de continuer de mettre en avant, enfin, au vu de tout ce qui s'est passé. Donc, c'est des chansons que je vais enlever de la setlist, tout simplement. Mais après, il n'y en a pas 1000, enfin, ça va.
0: Oui, non, mais je me posais la question.
2: Bien sûr, c'est une bonne question.
0: Et merci, c'est une bonne réponse.
2: Ça va.
0: Très, très bonne réponse. Alors tiens, tu parlais de Amour Censure. Ça, c'est une chanson qui a vraiment été charnière dans ta carrière. J'imagine qu'elle a une place à part aussi dans ton cœur.
2: Ah ouais, je pense que je vais me faire tatouer carrément le petit ange qu'on avait mis sur la pochette et tout, parce que là elle a été diamant, 10 de diamant.
0: 10 de diamant.
2: Il y a deux jours, en fait, les certifications et tout, c'est toujours un truc émouvant, mais là c'est vrai que sur ce titre-là, j'ai vraiment, je me revois la faire avec Marc justement dans un petit chalet là. Enfin, c'était n'importe quoi et c'est fou de voir la vie que les chansons peuvent prendre.
0: T'écris dans des chalets, toi?
2: Un chalet à Cabourg.
0: Ah, mais d'accord, c'est bizarre. C'est pas un chalet de la neige, c'est un chalet de la plage.
2: C'est un chalet.
0: D'accord. Et alors, putain, Amour Censure, donc, c'est une chanson qui est diamant. Donc, en gros, ça veut dire qu'elle a pété tous les scores. C'est devenu aussi un hymne. C'est devenu une chanson que beaucoup de gens chantent, même quand t'es pas là, pas forcément à tes concerts. Ils se filment, ils la mettent sur YouTube, etc. Est-ce que t'accueilles ça avec bonheur?
2: Avec énormément de joie, et surtout, je reçois tellement de messages de gens qui me disent que la chanson les a sauvés. En vrai, ils me le disent. Et ça, c'est une responsabilité immense. Et c'est aussi, je me dis, en fait, c'est le but aussi de pourquoi j'ai fait cette musique à la base. Je me suis dit, en fait, si ça peut aider des jeunes qui tombent sur la chanson ou des moins jeunes, même, en fait, qui ont besoin de se sentir écoutés et tout ça, ou entendre quelque chose qui les anime. Voilà. En fait, je me suis dit, ça sert à ça aussi, la musique. Et ça m'a trop, ça m'émeut tout le temps, à chaque fois.
0: C'est intéressant le concept de chanson qui peut sauver quelqu'un. Je pense que c'est vrai du côté des gens qui écoutent de la musique. Enfin, toi, je sais pas, l'adolescence, il y a sûrement une ou deux chansons qui t'ont sorti du... Voilà.
2: Hein, bah,
0: du
2: College Boy d'Indochine, notamment. Ouais, je le dis souvent en interview, mais c'est vrai que c'est une chanson qui m'a... Il n'y aurait pas eu Amour sans sûr s'il n'y avait pas eu College Boy, par exemple. Ouais.
0: D'accord. Mais je me dis que c'est aussi du côté des artistes. Et souvent... On entend dire les artistes, mais non, mais j'avais besoin de faire cette chanson, j'ai besoin de faire de la musique et tout. On entend ça, mais on n'écoute pas vraiment ce qui se cache derrière. Quand en fait, un artiste dit cette phrase, ça veut dire que si on fait pas de musique, on peut presque plus vivre.
2: Ah ouais, bah de toute façon c'est là, notamment avec l'album qui arrive. En fait, enfin c'était si je faisais pas cet album, je pense que je serais morte. En fait, enfin c'est bizarre de dire ça, mais j'aurais pas tenu le coup. En fait, la musique c'est vital, c'est sans mauvais jeu de mots vu que l'album parle quand même de docteur et tout, mais c'est en intraveineuse. Enfin, genre je me réveille le matin, j'écoute de la musique. Ma journée je la passe en écoutant de la musique. Le soir j'en fais. Enfin, c'est toute la journée, donc c'est vital.
0: C'était comment le début de l'écriture de ce disque, puisque là, évidemment, t'es en bande, vous êtes au studio, t'es avec ton équipe, etc. Mais j'imagine que les débuts de l'album ont été solitaires. Ça ressemblait à quoi? T'étais sur ta guitare? T'étais comment?
2: J'ai eu une sorte de blanc où j'arrivais plus à écrire. J'étais en tournée en même temps, donc je pense que j'étais nourrie dans tous les sens, mais j'avais pas digéré tout en fait.
0: T'avais peut-être pas l'espace pour te poser.
2: Pour réfléchir à tout. Et du coup, j'ai eu des blancs un peu dans le studio comme ça où je me disais merde, j'ai plus à écrire, j'arrive plus et tout. Et il y a un titre qui est né, et puis après, les autres ont suivi. Et en fait, on est parti, on s'est dit ok, si genre, faut changer aussi de décor quand c'est comme ça. Et on est parti à Deauville ce coup-là, pas dans un chalet. On a loué une petite maison et on a amené un piano, nos ordinateurs, et on était trois, tous les trois là-bas, et on a fait l'album comme ça. Et en fait, quasi 90% de l'album est né là-bas. Et c'était il y a un an maintenant, mais.
0: Avec toutes ces histoires, en parlant de cœur brisé, de trahison, de rupture, etc., j'avais une question toute bête, mais tu crois encore en l'amour?
2: Bah oui, justement, je crois au vrai amour maintenant.
0: Ouais.
2: C'est ça qui, en fait, je pense que j'ai eu une période où je me disais ah non, c'est impossible et tout, et en fait, on se rend compte que c'était pas sain pendant ce temps. Malheureusement, c'était toxique, et du coup, maintenant, bien sûr, je crois en l'amour.
0: Alors ça.
2: J'ai jamais autant cru, même, je crois. Sincèrement, c'est trop bizarre, mais c'est vrai.
0: Et le quatrième album d'Oshi, la quatrième era de Oshi est lancée avec cette chanson. Bonjour, docteur.

0: nouvel album, la nouvelle Oshi. N'empêche que, comme l'ancienne, elle est bien accrochée au style pop rock.
1: Ouais.
0: Ça, c'est un truc, voilà, ça changera pas chez toi. Malgré la tournée acoustique, t'as pas eu envie d'aller vers d'autres territoires musicaux?
2: Non, mais en fait, la tournée acoustique, déjà, mais j'ai eu envie de la faire parce que j'avais écouté une plug de Nirvana. Donc, en fait, oui. Au final, ça m'a encore plus nourri, je pense, en termes de guitare et tout
1: oui,
2: ça.
1: Oui, bien sûr.
2: Et du coup, même l'album qui arrive, il est plus rock même que pop, je pense, hein, sincèrement. Ouais.
0: Ça, c'est une bonne nouvelle pour celles et ceux qui étaient en manque de guitare. Et puis, des chansons à guitare qui chantent, qui font du bien et qu'on peut reprendre tous ensemble en chœur. Il y en a un paquet. Tu as participé à la renaissance d'une de ces chansons avec Nicolas Sirkis d'Indochine et Superbus.

0: parler de camaraderie aussi avec des gens comme Nicolas Sirkis d'Indochine, comme Superbus. Et est-ce que tu peux me dire à quel point c'est important pour toi d'avoir d'autres artistes comme ça dans ton spectre?
1: Bah c'est trop marrant. En fait, je pense que mon projet n'aurait jamais existé s'il n'y avait pas eu Indochine et Superbus. Parce que moi, en fait, j'écoutais Indochine et Superbus quand
0: j'étais ado.
1: Ouais.
0: Oh,
1: c'était les artistes français que j'écoutais. Et après, on est devenus potes avec Jen, donc la chanteuse de Superbus. Et un jour, on est devenus potes depuis des années, mais on n'avait jamais fait de musique ensemble. Et elle m'appelle, elle me dit, tu veux pas qu'on ressorte Lola et tout. Je suis en mode, bah, si grave, c'est mon hymne d'adolescence, quoi. Avec College Boy d'Indochine, justement, trop marrant. Et en fait, elle a appelé Nicolas et ça a donné ça. Et du coup, ouais, ils sont hyper importants dans le paysage musical. Enfin, dans le mien, en tout cas, c'est en intraveineuse. J'écoute ça toute la journée. Donc.
0: Et dans ta vie aussi, d'avoir voilà, autour de toi des artistes dont tu es proche, avec qui tu peux parler des trucs bah, qu'il n'y a que les artistes qui peuvent comprendre, finalement.
1: Ah oui, bah Jen, ça a été c'était pas Allo Lola, c'était Allo Jen, hein, pendant ces derniers mois. Non mais franchement, je l'appelais à pleine nuit, on restait 2 heures au hôtel. C'est vraiment une amie, donc elle a été là pour moi dans plein de moments durs, notamment le dernier en date. Et franchement, elle comprend tout. Et en plus, mine de rien, ça fait longtemps, Superbus.
0: Et puis tiens, ils sont en tournée eux aussi, une belle tournée de Superbus. N'hésitez pas à aller les applaudir. Alors les nouvelles aventures d'Oshi, il y a aussi tes allers-retours incessants en Belgique, et c'est pas pour un trafic de chocolat, c'est parce que tu fais partie de The Voice Belgique, tu fais partie des coachs. C'est quoi cette expérience de ouf d'être juré maintenant?
1: Ben en fait, j'ai l'impression que la rupture et tout ce qui s'est passé de pas beau dans ma vie, en fait, a fait naître du beau. En fait, j'aurais jamais pu faire The Voice avant. Je me serais jamais senti capable déjà en tant que candidate et en plus après en tant que coach encore moins. Et c'est vrai que c'est comme si tout s'est libéré et j'ai dit oui à plein de trucs. Alors que je disais pas non, mais on me proposait même pas avant. Ça a libéré plein de choses positives et du coup, c'est une expérience de dingue.
0: Voilà, alors t'as des talents, une équipe et tu leur fais chanter. 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Ça c'était il y a 10 jours, donc une battle, et toi tu leur as fait chanter Nothing Else Matters de Metallica.
1: Et c'était incroyable, en plus ils sont trop forts, ils sont trop forts. En plus ça a été ma presta, vraiment. Je suis partie loin, j'ai adoré qu'on me laisse faire ça aussi. Je me suis dit c'est cool, c'est une émission.
0: C'est très très cool The Voice en Belgique.
1: Ah ouais, hein. C'est inscrivez-vous quoi.
0: Ah bah oui, non mais franchement, si vous aimez le rock, là-bas il n'y a aucun problème, pas de barrière. Tu fais Metallica, tout le monde est content. Et transmettre justement, parce que quand on est coach dans The Voice, alors évidemment il y a le côté on se retourne, on choisit pas. Mais on a aussi le côté où on conseille les jeunes artistes. C'est quelque chose qui te plaît?
1: Je crois que c'est même mon moment préféré dans l'émission. En fait, bien sûr, au début, on est retourné, on doit créer notre équipe et tout ça. Ça m'a rappelé Pokémon quand j'étais gosse et tout. Il fallait choisir ses Pokémon et tout. Et maintenant, j'ai les Pokémon, c'est cool.
0: Elle a les meilleures cartes.
1: Ouais, c'est ça. Et en fait, là, maintenant, ils sont là et j'ai adoré le moment où on s'est fait écouter des trucs, on s'est rencontrés. Et en fait, là, je fais des allers-retours. Là, après l'émission, je repars en Belgique pour préparer les directs de mardi. Et en fait, je me nourris à fond d'eux aussi, quoi. C'est genre des gens qui m'apprennent énormément parce que je dois apprendre à apprendre. Oui. Ça, c'est fou, en fait, comme expérience.
0: Ah, bah écoute, en plus, alors tu me fais une transition géniale pour le titre avec lequel on va se dire au revoir. C'est J'ai appris.
1: Très marrant.
0: J'ai appris, évidemment. J'ai appris. Alors justement, de toute cette expérience-là, derniers mois, même de la dernière année passée, est-ce que on en tire donc un quatrième album, donc ça c'est déjà positif. Est-ce que t'en tires aussi des leçons de vie? Est-ce que tu te dis bah tiens par exemple la prochaine fois que je serai amoureuse je dirai à personne? Est-ce que tu prends comme ça des décisions radicales ou est-ce que tu te laisses un peu d'espace là?
1: Il y a une décision que j'ai prise vraiment radicale, c'est de penser à moi, en fait, de faire attention à ma santé mentale, à ma personne et à ce qu'on n'en abuse plus. Donc c'est la décision, c'est radical malheureusement, mais c'est en tout cas si je me suis dit maintenant, faut que je me respecte, faut que je fasse attention, faut que j'analyse mieux et que je me fasse plus avoir. Donc faire attention, ouais, et de justement apprendre, continuer d'apprendre, parce que même quand on croit qu'on a appris, parce que c'était sur l'ancien album, j'avais pas appris en fait.
0: Et voilà, on n'a jamais fini d'apprendre, les amis. J'ai appris. Merci Oshi. Bon voyage en Belgique, bon fignolage en studio et on se reparle bientôt pour le quatrième album. Merci.
1: Salut, merci.

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3: Christophe, comment ça va?
4: Oh, salut Émilie.
3: Tu vas bien?
4: Écoute, ça va très bien, merci.
3: C'est un album qui vient d'arriver, qui s'appelle Fête foraine. Mais attention, c'est pas ce que vous croyez. C'est pas la vie est un manège et une barbe à papa géante. Non, c'est la vie, c'est pas la fête foraine.
5: C'est

0: Fête foraine, le nom de la chanson et le nom de l'album. Et avant de te poser la première question, Christophe, je rappelle à celles et ceux qui nous écoutent que tu es auteur, compositeur, interprète. Ça veut dire que et les musiques et les paroles de l'album viennent de toi.
1: Ça veut dire que je me prends la tête.
0: Ça veut dire que tu te prends la tête.
1: Je réfléchis. Voilà. Je réfléchis beaucoup, mais je ne suis pas tout seul. J'écris mes chansons avec un garçon qui s'appelle Paul École depuis une dizaine d'années. Et puis là, pour le coup, pour les musiques, il y a un garçon qui s'appelle Felipe Saldivia, qui lui est mon acolyte depuis une quinzaine d'années, nous travaillons ensemble. Okay. Moi, j'ai pour habitude de vraiment démarrer les choses chez moi, de réfléchir les thèmes, d'avoir peut-être un couplet, un refrain, un début de mélodie. J'aime pas arriver les mains dans les poches dans une maison où on se retrouve, on se fait un séminaire d'écriture en gros, une semaine par mois. Donc pendant 3 semaines, je suis à la maison, je réfléchis, je monte un peu mes trucs, et quand ça commence à ressembler à des chansons, paf, je les appelle et là on s'isole et on se fait une semaine ensemble. En général, on fonctionne comme ça.
0: Ok, mais bon, ce que je veux dire, et ce qui m'intéressait dans ta démarche, c'est que t'es impliqué autant dans les paroles que dans la musique. Ça veut dire que même si après, il y a d'autres qui viennent mettre leurs pattes, n'empêche que tout ce qui est dit dans ce disque, à un moment, ça vient de ton cœur à toi.
1: À un moment donné, c'est...
0: Ou ton cerveau.
1: C'est le cœur et le cerveau. Je crois qu'il y a les deux, mais c'est vrai que tout me plaît dans ce métier-là. Tu vois, en ce moment, je suis en train de penser à la scène.
0: Oui.
1: Je pense le décor, je pense les fringues de mes musiciens. Je m'implique dans tout parce que tout me plaît et j'ai toujours cette envie de me surprendre et de surprendre les gens qui m'apprécient à nouveau. Et je crois que c'est important en tous les cas.
0: Oui, alors, vous parlez, les amis, de ce nouvel album de Christophe Maé. Si vous ne l'avez pas encore écouté, dites-vous bien que... C'est étrange de dire ça, mais tant pis, je le dis. J'ai l'impression que c'est l'album d'un homme qui a digéré sa crise de la cinquantaine. J'ai halluciné, Christophe, parce que j'ai toujours... je me suis jamais demandé quel âge t'avais. Et en fait, j'ai regardé et t'as eu 50 ans récemment.
1: Ouais, j'ai fêté mes 50 ans au mois d'octobre.
0: Ouais, c'est ça. Et on dit toujours que voilà, dans la vie d'un homme, et peut-être encore plus d'un artiste, c'est un cap à passer. Et toi, en l'occurrence, je trouve que dans cet album, on sent que t'as pas eu peur de te poser certaines questions, d'aborder certains thèmes, même archi-personnels, et que tout ça est digéré. Donc la vie, c'est pas la fête foraine, mais c'est pas l'horreur, quoi.
1: En fait, c'est... Tu sais, j'ai pas réfléchi énormément. En fait, je travaille de manière très instinctive.
0: Ouais.
1: J'avais qu'un désir, c'était de me raconter, de raconter ma vie sans phare. Voilà.
0: Oui.
1: C'est-à-dire que aller à l'essentiel et parler des gens et dire que quand je dis que ma vie c'est pas la fête foraine et c'est pas la misère non plus.
0: C'est pas la misère.
1: Attention.
0: Ouais,
1: hein.
0: Ouais.
1: Mais c'est vrai que c'est pas, je m'invente pas une vie. J'ai pas peur de dire que je peux être chez moi, je peux m'ennuyer, je peux tourner en rond
0: dans ton salon,
1: je peux avoir peur. Tu vois, il y a plein de choses qui me préoccupent. J'ai des enfants, donc il y a plein de choses qui me préoccupent. Et la vie, c'est vrai que c'est pas la fête tous les jours,
0: ouais.
1: Mais en revanche, chaque jour se fête. Ça, je l'avais déjà écrit dans une chanson qui s'appelle Bouquet de roses il y a quelques années. Donc, on peut mettre un genou à terre, mais en sachant que la vie est faite de cycles et qu'on va revoir la lumière et qu'on va, voilà. En tous les cas, je reste un éternel optimiste, quoi qu'il arrive. Mais c'est vrai que ça fait du bien aussi d'aller à l'essentiel et de pas se voiler la face et de dire qui l'on est. À un moment donné, tu es ce que tu es. Et puis voilà, on t'apprécie pour qui tu es ou pas, mais on ne va pas se mentir, quoi.
0: Ouais, y a des moments super touchants, en tout cas, comme quand tu fais cet inventaire d'images rassurantes. La chanson s'appelle « Dans ma tête ».

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1: Énormément de choses dans la tête de Christophe Maé, vous l'avez compris. Cette chanson-là, elle est hyper intéressante aussi au niveau de la musique, parce que le premier extrait qu'on a écouté, Fête foraine, qui était très Motown, hein, quelque part, il y a plein de textures musicales différentes sur le disque.
2: Ce qui est important, en tous les cas, c'est que en temps normal, c'est vrai que j'ai l'habitude d'aller parcourir un peu le monde, d'aller à la rencontre au Cap-Vert, à la Nouvelle-Orléans, en Afrique. Quand je finis une tournée, que la lumière s'éteint, je m'éteins un peu avec.
1: Ouais.
2: Donc ça, j'ai la bougeotte et c'est vrai que j'aime bien partir, retrouver l'anonymat et aller écouter un peu de la musique ailleurs, me nourrir d'autres influences. Là, pour le coup, je fais cet album-là à la maison.
1: Ouais.
2: Et en revanche, j'ai pris énormément de plaisir à le semer, à parsemer de toutes mes influences qui m'animent depuis toujours. Et en plus, ça, c'est un album qui est joué live. Par des virtuoses qui m'accompagnent. Donc c'est un album incarné, très organique, solaire dans la musicalité.
1: Oui.
2: Qui me permet de raconter un peu ma mélancolie, un peu des moments de nostalgie et d'y raconter la vie telle que je la vois, quoi.
1: Solaire, c'est très intéressant que tu dises ça, parce que c'est vrai que si parfois certains textes sont plutôt graves ou mélancoliques, en tout cas, oui, très, très intérieurs, la musique, elle est jamais triste.
2: La conception de ma musique, en tous les cas, c'est ça.
1: Ouais.
2: J'adore les rythmiques afro-caribéennes, j'aime bien quand ça pulse, j'ai besoin de danser en studio, j'ai besoin de vivre. Voilà, c'est viscéral. Et c'est ce qui me permet aussi de d'y raconter peut-être des choses plus graves, sans que ça devienne je fais pas de la musique de dépressif.
1: Non, non plus. Non, ne vous en faites pas.
2: Au contraire, j'ai envie de donner de la vie, quoi.
1: Ouais. Ouais, mais c'est un album très généreux, ce Fête foraine, et très personnel aussi. Il y a eu beaucoup, beaucoup de bonnes critiques. Est-ce que attendais avec impatience?
2: Ben écoute, on attend toujours.
1: Ouais.
2: Et ça fait effectivement qu'il y a un engouement et que les retours sont plutôt positifs. Donc ça, ben forcément que je fais ça aussi pour ça, quoi. Tu vois, pour avoir le retour des gens qui m'apprécient et les gens sont bien au rendez-vous, donc ça fait trop trop trop plaisir, quoi.
1: Ils sont fidèles, hein. Il y a des gens qui te suivent depuis 20 ans maintenant.
2: Cette histoire est folle.
1: Oui.
2: Non, mais c'est vrai parce qu'en fait, quand on décide de sortir le premier titre 50 ans déjà.
1: Oui.
2: C'était au mois d'octobre et donc on en profite d'ouvrir la tournée. Et au mois de décembre, la tournée était déjà complète. Ce qui fait qu'on a rajouté des dates pour 2027. Et les gens sont là, quoi. Donc, voilà, c'est, ouais, c'est juste le pied, quoi. C'est un kiff.
1: Tu évoquais ta chanson 50 ans déjà.
0: J'ai 50 ans déjà.

0: danse et on sourit, mais n'empêche, 50 ans, quand on est une chanteuse, on demande aux chanteuses de rester belles, de rester jeunes, de faire attention, etc. Est-ce que c'est la même problématique pour les chanteurs? Est-ce que toi, tu fais attention, tu te dis, merde, j'ai 50 ans, est-ce qu'il faut que maintenant, quand je vais, je sais pas, à la télé ou tourner un clip, je me maquille un peu? Comment t'es par rapport à ça?
1: Et dis-moi, moi, je suis pas une chanteuse.
0: Non, toi, t'es un chanteur. Mais je me demande si c'est un sujet pour toi.
1: Écoute, c'est un sujet, tu sais quoi, tu vieillis, avec le temps, on change forcément. Oui.
0: Mais par exemple, Zazie, tout le monde avait râlé parce qu'elle avait laissé ses cheveux blancs.
1: Mais Zazie, elle est belle comme elle est. À un moment donné, tu vas voir Zazie, c'est pour écouter sa musique. Oui. Et après, elle est ce qu'elle est, et puis elle est plutôt belle comme elle est. Elle est hyper naturelle. Et moi, je pense que non. Moi, sincèrement, j'apporte pas d'importance là-dessus.
0: Ouais.
1: Je suis comme je suis et c'est clair que je fais du sport, j'essaie de m'entretenir et d'être mais déjà avant tout pour moi quoi, j'ai envie de me sentir bien. Maintenant, j'ai pas commencé le botox et tout le bordel. Là, je vais attendre un petit peu, je vais repousser ça, d'accord?
0: Mais tu vas pas atteindre ta barbe.
1: Non.
0: C'est en noir.
1: Non.
0: Christophe Maé, sur ce nouvel album, on le disait, t'abordes des thèmes qui sont vraiment hyper personnels et à la fois, plus c'est personnel, plus c'est universel et ça va parler à tout le monde. Je pense par exemple à cette phrase terrible, mais qui est vraie, quoi, c'est « on est seul, on meurt seul ». On arrive tous.

0: Seul, avec plein de monde autour, c'est une sensation qui est hyper étrange.
1: C'est ça. Là, je parle vraiment de ça, quoi. Je parle de... C'est un des premiers titres que je commence à écrire. Je sors de la tournée, ouais. Et c'est vrai que là, je me retrouve à la maison. Et même s'il y a du monde, s'il y a ma femme, mes enfants, tout ça, j'ai ce sens du vide qui est là. Ce sentiment de vide, de solitude qui est là, qui me traverse.
0: C'est un album qui parle aussi beaucoup d'amour. Il y a des chansons d'amour très lumineuses. Et puis, il y en a une qui aborde la peur d'être quittée.

0: chanson où tu dis que tu veux pas qu'on te dise adieu, mon amour. Qui est cette voix féminine incroyable qui t'accompagne sur la chanson?
1: C'est une demoiselle qui s'appelle Cécile Evreau, une chanteuse de flamenco traditionnelle, qui, quand elle chante, elle pleure, quoi.
2: Nous aussi, hein.
1: Mais de toute manière, c'est la force du chant, du chant flamenco. Il y a quelque chose de tellement viscéral. Il y a une âme dans ses voix. Et ça fait quelques années que j'ai envie de solliciter cette demoiselle-là, mais j'avais pas la chanson. Et là, pour le coup, cette chanson est arrivée. Et j'entendais sa voix. Au moment où je l'ai composée, j'entendais déjà sa voix. Et c'est vrai que je parle de ce couple qui traverse la vie, qui est tout simplement la mienne. Puisque ça fait 22 ans que nous marchons main dans la main avec ma femme et puis voilà, avec toujours cette peur de que ça se termine. En tous les cas, j'aime traiter ce sujet-là parce que je déteste les choses qui se terminent. Que ça soit en amour, en amitié, la fin d'une soirée, la fin de l'été, la fin des fêtes de Noël. Et il y a quelque chose comme ça dans l'album qui se tient la main, entre ces chansons se tiennent la main, parce que c'est un sujet assez récurrent qui vient sous une autre forme. Et en fait, ce que j'essaie de dire par là, c'est que moi je fige ces moments, ces jolis moments, je les fige à travers ces chansons-là, pour en garder un souvenir, parce qu'en fait, ce temps qui passe, c'est quelque chose qui peut me... qui me travaille, quoi, tout simplement. Et le fait de le figer, et sinon c'est revenir aussi à l'instant présent, quoi, de relever ces sujets-là, c'est d'être plus dans l'instant présent et de profiter pleinement, parce que voilà.
0: Ah oui, mais alors à la fois
1: c'est essayer de ralentir le temps, quoi.
0: Ouais, tu profites pleinement, mais en fait quand t'es en train de vivre un truc qui te plaît, t'es déjà en train de te dire merde, ça va se finir.
1: Non,
0: n'exagérons pas.
1: Ça en soirée, par exemple. Quand ça commence quand je commence à y penser, c'est quand il y en a un qui va se lever, qui va dire, ouais, j'y vais parce que faut que je libère la nounou, ou j'ai je sais pas quoi demain matin. Là, le premier qui se lève qui dit ça, ça c'est le casse-délire de la soirée.
0: C'est vrai.
1: Tu vois, moi je sais quand je suis en soirée.
0: C'est jamais toi le premier.
1: Moi je suis le dernier à partir. Je déteste quitter la table. Ah ouais, pour de bon.
0: Et c'est ce qu'il raconte dans Je voudrais que ça continue. Donc quand on n'aime pas que les choses se terminent. Moi j'aime pas.

0: pari que tu t'es dit, j'aimerais bien que ça continue. C'est le moment où tu es avec Francis Cabrel en train d'enregistrer votre duo. C'est une chanson qui s'appelle La boutique des rêves. Est-ce que tu peux nous raconter ton histoire avec Francis Cabrel?
1: Écoute, avec grand plaisir. Il me fait cet immense cadeau de pencher une oreille, d'écouter cette chanson-là. Je l'appelle. Cette chanson, on l'enregistre, on la compose. Je l'enregistre. Et puis, il manque plus que sa voix, quoi. À un moment donné, je me dis, oh, s'il pouvait poser sa voix. Donc, je l'appelle et je lui dis, écoute, je viens d'écrire une chanson qui parle de ce métier que tu connais mieux que personne. C'est un hommage aux artisans. Et là, en l'occurrence, je parle de notre métier, d'aller chercher des mots, des notes et de créer des émotions, des sentiments comme ça. Et il me dit, ah, j'aime bien le sujet. Et donc, je lui envoie la chanson. Et puis, il me dit, écoute, laisse-moi vivre un petit peu avec et je reviens vers toi.
0: T'avais le track?
1: Ouais, écoute.
0: Tu vois comment Cabrel, toi? C'est un de tes héros? C'est un ami? C'est comment pour toi?
1: C'est quelqu'un pour qui j'ai énormément de respect. Je l'ai dit à plusieurs reprises, c'est mon idole. C'est la personne que j'ai le plus écoutée. Qui représente mieux l'artisanat dans ce métier?
0: Cabrel?
1: Ouais.
0: Ah, bah, évidemment, oui.
1: Non, mais il y a forcément que je pense aussi à Alain Souchon, Laurent Voulzy, les plus grands, quoi, tu vois, dans leur manière de faire. Mais lui, sa musique, le côté blues de sa musique, son œuvre, son répertoire, de prendre le temps comme ça, de livrer une œuvre, un album tous les 7-8 ans, c'est l'élégance.

0: Et avec Francis Cabrel, la boutique des rêves. C'est un des grands moments de ce nouvel album, Fête foraine. Christophe, fier.
1: Carrément.
0: Hein?
1: Plus que fier.
0: Il est réussi, ce disque.
1: Ouais, je suis très, très, très heureux. Très content du résultat, en tous les cas, parce que je souhaitais vraiment enregistrer cet album-là.
0: Il est né dans la joie, dans la douleur?
1: Franchement, c'était un peu force tranquille. Pas énervé.
0: La Cabrel.
1: Non, on n'y est pas encore là. Lui, il est trop loin. Mais en tous les cas, j'avais vraiment envie d'apporter ça et de parler de la vie sans phare, de parler des gens qui donnent du sens à ma vie, c'est-à-dire que la famille, mes proches, mon refuge, tu vois. Parler des gens qui m'apprécient à travers cette chanson-là que je leur dédie. Il y a que de l'amour chez toi.
0: Ah oui, on l'écoutera tout à l'heure.
1: Entouré de ces virtuoses qui m'accompagnent, que des musiciens qui arrivent d'ailleurs. C'est une invitation au voyage. Et puis en même temps, voilà, où j'ai recentré vraiment les thèmes où j'avais parlé. Envie d'aller à l'essentiel, finalement.
0: Alors, il est très bien fait, cet album. On sent que tu as pensé, Christophe, à l'ordre des chansons de Fête foraine. En fait, il y a vraiment un triptyque au milieu du disque. La 4, la 5, la 6. Trois amours différents, mais trois amours hyper importants. Alors, dans ta vie à toi, mais dans la vie de tout le monde. C'est maman, ma femme et le public. Tac, tac, tac, 4, 5, 6. C'est drôle quand même qu'elles se suivent, ces chansons, et qu'elles se...
1: C'est quoi, j'avais même pas capté.
0: Ah bah moi, j'ai capté tout de suite. Moi, c'est mon petit côté psychanalyse.
1: Mais que ma mère soit là
0: en prums. Elle était là au début de l'histoire.
1: Ah ben, disons que c'est elle qui écrit cette histoire.
0: Hein, voilà, ma femme et le public. Moi, j'aime bien.
1: Ouais, écoute.
0: Franchement.
1: Mais c'est vrai que c'est un album sur l'amour. C'est un album d'amour. Écoute, de toute manière, je crois que l'amour, on en a tellement besoin. Et c'est tout ce qui nous restera, finalement.
0: L'amour, c'est la lune, c'est maman.

0: quel moment ta femme, elle a entendu cette chanson qui parle d'elle
1: sur la fin. Sur la fin
0: elle
1: de
0: était
1: la
0: déjà prête de la,
1: ouais,
0: la chanson.
1: Ouais, ouais.
0: Elle n'a pas entendu au début.
1: Et puis, c'est vrai que j'avais vraiment envie de. Bah, tu sais, je me cache souvent derrière elle, quoi. Je la mets dans la lumière. Là, en l'occurrence, je dis qu'elle mérite carrément les applaudissements, tu vois.
0: Parce une star.
1: Parce que c'est elle qui me porte et qui me supporte surtout au quotidien. Tu vois, parce que quand on passe à table et qu'elle voit que je suis dans mes pensées parce que je suis en train de réfléchir à mes chansons, et c'est vrai que ça. Tu sais, j'essaie d'en parler avec un peu de légèreté, mais ça me prend 24 heures sur 24 cette histoire. C'est-à-dire que quand je ne suis pas en tournée, je suis chez moi, mais je pense à ça du matin au soir. J'arrive à vivre forcément, et normalement, et j'arrive à m'épanouir, tout ça, mais. Ça me prend beaucoup, beaucoup d'énergie et beaucoup de ça me prend
0: Ça me prend la tête.
1: Et à un moment donné, elle me parle et il n'y a pas de réponse, quoi. Elle me dit, dis-moi, tu vas nous faire ça tout l'hiver? Tu vas tourner en rond comme ça tout l'hiver? Et au moment où elle me dit ça, ben, elle déclenche ce morceau.
0: Ouais.
1: Le lendemain, je vais me retrouver avec une boucle comme ça, très hypnotique, l'intro de cette chanson-là, où je démarre, ma femme est belle, voilà. Et je raconte ce truc-là. Et merci d'être là, merci de me remuer, merci de me bousculer, parce que grâce à ça, en tous les cas, j'arrive à écrire, et puis elle me réveille, quoi.
0: Qu'est-ce qu'elle a dit quand elle a entendu la chanson pour la première fois?
1: C'est sa chanson préférée, je crois.
0: C'est ta meilleure.
1: Ah ouais, tu n'as jamais fait un chef-d'œuvre pareil. Ça, c'est vraiment. Tu vois.
0: Et puis il y a la chanson pour le public que tu évoquais tout à l'heure. Il n'y a que de l'amour chez toi, les amis. Vous qui allez applaudir Christophe Maé en concert, cette chanson, elle est pour vous.
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0: a que de l'amour chez toi. C'est marrant, tu dis tu. C'est toi le public.
1: Ouais.
0: Tu vois une personne.
1: Et pourtant quand je suis sur scène, j'aime pas tutoyer les gens.
0: Ouais.
1: Donc je vous vois en général tout le monde. Mais là je sais pas, il y a que de l'amour chez toi. Il y a quelque chose. Je les prends un par un, quoi. Tu vois. Et c'est un refrain que j'avais cette idée de depuis quelques années. J'ai envie d'écrire ce truc-là. Et j'avais ce refrain, il y a que de l'amour chez toi, il y a que ça, il y a que ça. Et putain, j'ai tourné en boucle, mais des mois avec ce refrain. J'arrivais pas à déclencher le couplet. Et puis, c'est venu tout doucement et je suis tellement heureux du résultat. Et puis, en plus d'un arrangement très soul, ce côté Motown que j'adore. Il y a quelque chose de très, très sexy dedans.
0: Je pense que ça va bien, bien fonctionner sur scène. Parce que je pense que ça y est, maintenant tout le public la connaît déjà par cœur et ça va vous faire sans doute des beaux moments en concert.
1: Ouais, j'imagine.
0: Ça va être bien. Là,
1: je l'ai vraiment pensé pour la scène,
0: ouais. Cette
1: chanson-là. De toute manière, toutes les chansons. Au moment où j'écris, où j'ai l'album devant moi, je sais à peu près où. Début, milieu du show, fin du concert, je sais à peu près où elles vont être placées dans l'album. J'ai envie de vraiment raconter une histoire, quoi. De démarrer un concert, emmener les gens où je le souhaite, quoi.
0: Les 10 nouvelles chansons de Christophe Maël racontent une histoire, oui, c'est la sienne. Et c'est réjouissant. Fête foraine est disponible. Bonne tournée à toi.
1: Merci infiniment. Merci.
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0: Stéphanie Hackett, Amour charnel. Un coup de cœur ici au Serre.
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2: L'écomusée de Marquèze est né en 1969, un village reconstitué, témoin de la vie à la campagne au XIXe siècle, au cœur de la forêt des Landes, avec ses gens, ses métiers et son petit

0: l'été. Et dès le mois de septembre, elle était rouverte sous la forme d'un chemin de fer associatif qui a été monté, qui continue de fonctionner. Donc ce petit train est censé vous faire passer du monde civil du 21e siècle à un autre monde, par un phénomène de, c'est un des effets recherchés, un phénomène de bulle. Vous arrivez dans un autre, vous sortez du train, après 3 km de périple très très lent, donc il faut une grosse dizaine de minutes, vous arrivez dans un autre monde. Il y a une immersion qui est faite. On ne peut pas accéder à Marquez, en théorie, autrement que par le petit train. Donc c'est vraiment un endroit qui est voulu comme étant une bulle à laquelle on accède par une espèce de machine à remonter le temps. C'est l'idée de base qui est le petit train.
1: Quand on en descend du train, dans quel monde se retrouve-t-on ?
0: Eh bien, vous vous retrouvez sur un quartier qui, de par sa physionomie, représente ce qu'était la lande traditionnelle. Alors, on a l'habitude de mettre des dates. Il n'y a pas vraiment de date pour Marquez, parce qu'il y a le train, c'est 1890, il y a des évocations d'activités plus anciennes. Vous vous trouvez, en gros, au temps de Félix Arnaudin, si vous voulez, dans une représentation de la société landaise traditionnelle, avec des maisons de type traditionnel, c'est-à-dire local, en bois et en torchis et en brande, avec des gens qui, de par leurs vêtements, représentent le mode de vie traditionnel, des savoir-faire traditionnels, des représentations de pratiques comme la vannerie, un berger sur les chasses, qui est aussi musicien en général. Puis il y a aussi des choses du 21e siècle, il y a deux restaurants, enfin un restaurant, des buvettes, etc. C'est-à-dire que c'est une sorte d'immersion dans un espace qui évoque le monde de la lande traditionnelle dans ses pratiques.
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3: On le sait, les histoires de famille sont parfois un peu compliquées. Mais voici quelqu'un qui répare les arbres généalogiques qui ont pris la foudre. Pour une succession, elle peut vous appeler à 14h un mardi pour vous annoncer que vous avez un frère caché qui élève des chèvres dans le Larzac.
4: Alors, je m'appelle Virginie Nguyen Brion, je suis généalogiste successorale.
3: Virginie, voilà un métier bien savant. Ça consiste en quoi exactement ?
4: Alors, ce métier consiste à retrouver donc les héritiers dans le cadre de succession. L'objectif, c'est justement la transmission d'un patrimoine. Mais ce qui rend ce métier passionnant, c'est que ça va au-delà, en fait, de la transmission du patrimoine. On vient rouvrir une histoire familiale. Ça peut arriver que ça amène à de véritables retrouvailles.
3: Alors, c'est pas commun comme métier, on y arrive comment ?
4: On arrive à ce métier un peu par hasard. Pour ma part, c'était un peu un coup du destin. À la fin de mes études de droit, me dirigeais plutôt vers le notariat. Et j'ai découvert ce métier et j'ai eu la possibilité de rentrer dans un cabinet historique local. Et j'y ai travaillé pendant 16 ans.
3: Et ces gens que vous retrouvez, ils espèrent quoi et ils demandent quoi ?
4: Retrouver ces photos, c'est ça qu'on nous demande. Donc c'est pour ça qu'il y a quand même vraiment une vraie partie généalogie. De s'intéresser aux défunts et voir s'il n'y a pas des photos de famille.
3: Vous devez en avoir des histoires à raconter. Une en particulier ?
4: Pour moi, le cas le plus exceptionnel, c'est toujours ce côté humain. C'est-à-dire quand on vient annoncer à un frère qu'il a une sœur et donc à la sœur qu'elle a un frère. Que le papa, désolé mais c'est souvent le père, n'avait rien dit. C'est-à-dire qu'il avait eu un fils d'une deuxième union. Et il n'avait pas du tout parlé de sa fille d'une première union. Parfois, les frères et sœurs ont des destins complètement différents et ça va être compliqué pour eux de bien s'entendre. Mais là, en l'occurrence, ils étaient tellement heureux de se retrouver et je pense qu'ils se voient toujours aujourd'hui. Et ça a changé leur vie, ça a bouleversé leur vie.
3: Comment fait-on dans des histoires aussi personnelles pour que ça se passe bien ?
4: Il faut à la fois être méthodique, parce qu'il faut respecter une certaine méthodologie au départ. Ensuite, je pense qu'il faut être empathique, parce que l'empathie, c'est ça qui va faire l'empathie dans les recherches. Parce qu'on va se mettre un peu à chaque fois à la place du défunt, mais pourquoi il serait parti par là, connaître les comportements sociaux de l'époque, etc. Et puis l'empathie, parce que quand on va retrouver les héritiers, en fait, certains ont besoin d'être écoutés, puis il y a certains qui bloquent, mais parce qu'ils ont juste besoin d'être entendus. Alors moi, c'est ici, à Lille, que j'exerce mon métier avec passion de généalogie successorale et que j'ai la chance de pouvoir exercer cette profession qui est toujours pleine de surprises.
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5: Je suis sûr que vous êtes déjà passé devant le château du Barou, sauf que le château du Barou, sans un homme, il serait aujourd'hui inexistant, détruit, entièrement détruit. C'est André Vaison de Pradennes qui l'a sauvé. Il arrive en Vaucluse au début du 20e.

0: Même très vite, il s'enracine, il devient conseiller municipal, conseiller départemental, puis maire de Murs pendant près de 4 mandats. André Vaison de Pradène, c'est un homme public, engagé, décoré de la Croix de Guerre 14-18, chevalier de la Légion d'honneur, mais c'est surtout un sauveur de pierre. 3 châteaux vont marquer son existence. D'abord, celui de Murs, dont il devient propriétaire. Ensuite, il y a le château de Javon sur son plateau forestier. Et puis, il y a donc le Barou. L'histoire la plus spectaculaire, quand il prend possession au début du siècle, eh bien le château féodal est dans un état catastrophique. Les guerres, les pillages et l'incendie de 1929 ont tout dévasté. Je vous renvoie d'ailleurs à la chronique consacrée sur l'histoire du château du Barou. Et là, donc, André Vaison de Pradène va se lancer dans une reconstruction titanesque. À l'époque, pas de subvention, pas de mécénat, hein, tout est à ses frais. Et sur 10 ans, il fait travailler 10 maçons pendant 10 ans. On va consolider les murs, refaire les toitures, dégager les salles, restaurer les escaliers. Il va redonner une silhouette, une sorte de colonne vertébrale à ce château qui domine les dentelles. Et c'est ce gros travail, notamment la nouvelle toiture en béton, qui va permettre au château du Barou de survivre lorsqu'il y aura un second incendie en 1944 pendant la Seconde Guerre mondiale. Sans ces travaux-là, eh bien, le château qu'on visite aujourd'hui n'existerait plus. Et puis il y a aussi cette autre facette moins connue. André Vaison de Pradène était un passionné de préhistoire. Ses travaux aujourd'hui font encore référence. En fait, il a longuement étudié les ateliers préhistoriques autour de Murs grâce aux paysans qui lui rapportaient leurs trouvailles contre quelques pièces. Une grande partie aujourd'hui de sa collection a été donnée au musée d'Orsay, et c'est loin d'être fini, hein. Aujourd'hui, une biographie est actuellement en préparation par son petit-fils Jean-Baptiste Vaison, en collaboration avec un archéologue. Mais la vie d'André, elle, se termine tragiquement. Il meurt accidentellement à Paris, intoxiqué au monoxyde de carbone dans son appartement, avec son épouse et sa fille. Seul son fils survit, et c'est ce fils qui va prolonger l'esprit du père en protégeant les propriétés familiales. Et aujourd'hui, donc, c'est son petit-fils Jean-Baptiste, avec Fanny, qui poursuivent, eh bien, cette histoire au Barou, notamment avec la création du premier whisky du Vaucluse, élaboré à l'intérieur même du château.
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1: Tout ce qui a trait au caractère des humaines et des humains, j'adore. Je trouve que la langue occitane se délecte à qualifier les comportements humains. Roumé, je savais que tout le monde connaît Kéomo. C'est un bon exemple. Tu pourrais faire un sourire plutôt que de roumé. Roumé. Comme ce mot l'indique dans sa construction, ça grogne, ça fait trembler les murs. Quelqu'un qui roume, c'est un râleur d'excellence. T'as voulu faire les courses? On y est. Qu'est plus le moment des roumas, mon grand. Ce n'est plus le moment de râler, ok? Plutôt que de roumer, on finit vite et on rentre. Roumer, ok? Vous connaissez, bon. Et si je dis marouner, marouna, c'est la même chose. Dans le mot, le R roulé nous montre une personne qui râle aussi, qui bougonne. Il marronne comme un burga au kevonvo, non. Il râle comme un frelon qui vrombit. Roumer, marouner, faites vos courses, mesdames et messieurs. Allez, adieu.
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2: À Cognac, la solidarité ne date pas d'hier. Il y a plus de 100 ans, on distribuait déjà des repas gratuits aux personnes dans le besoin. Une soupe populaire avant l'heure, en quelque sorte, née dans une loge maçonnique et qui va rapidement provoquer une guerre ouverte avec l'Église. Dès le XVIIIe siècle, la franc-maçonnerie s'implante dans la cité cognacaise, notamment autour du négoce du cognac. Alors on y retrouve des noms bien connus dans la ville, hein. Martel, Hennessy, Otard, des notables, des élus, des négociants qui jouent un rôle majeur dans la vie locale. À la fin du XIXe siècle, dans le contexte de la Troisième République naissante et de ses différentes réformes sociales, eh bien, une idée émerge dans les rangs de la loge cognacaise qui est alors dénommée la Liberté. Il s'agit de créer une œuvre caritative nouvelle, efficace et laïque. Et cette œuvre, eh bien, va prendre le nom des fourneaux économiques. Concrètement, les fourneaux économiques, eh bien, on y distribue gratuitement des soupes, des légumes, de la viande, mais aussi du charbon et du bois de chauffage aux habitants les plus démunis. Et les archives de cette œuvre caritative montrent une solide organisation, hein, et un engagement qui va durer près de 40 ans. Donc on est vraiment là, hein, clairement, face à un ancêtre des Restos du Cœur. Jusqu'alors, la charité, eh bien, c'était surtout l'affaire de l'Église. Et avec les fourneaux économiques, eh bien, la loge maçonnique, elle entre sur un terrain sensible. Et elle va concurrencer directement les œuvres religieuses locales. Très vite, les tensions montent. Des rumeurs circulent, des accusations de mauvaise gestion, voire de sabotage. Écoutez bien, en 1899, un des responsables de l'œuvre raconte même que des personnes payées par le clergé local auraient mis du verre pilé, dans les aliments pour discréditer les fourneaux économiques et affaiblir la franc-maçonnerie cognacaise par la même occasion. Alors là, la riposte est immédiate, hein. L'Église crée à son tour ses propres fourneaux économiques tenus par des religieuses. Derrière l'aide aux plus pauvres, eh bien, on se rend compte que ce sont en fait deux visions du monde qui s'affrontent, hein. La charité religieuse d'un côté et la solidarité républicaine de l'autre. Malgré toutes ces péripéties, les fourneaux économiques des francs-maçons, eh bien, ils vont poursuivre leur action jusqu'en 1940, avant d'être stoppés par l'occupation et le régime de Vichy. Aujourd'hui, si on prend un peu de recul, on se dit surtout que ces fourneaux, eh bien, ils ont été une réponse simple et humaine à la pauvreté du quotidien. Un peu de pain et de chaleur pour ceux qui en avaient besoin.
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1: 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Je suis trop fier de mon jingle, j'en suis fier. Je l'assume, j'en suis fier. Comment ça va les gens sur Ici Picardie? C'est la Camini Minute, votre chronique de la joie et de la bonne humeur. Écoutez-moi, ça va, sauf que je suis encore un petit peu ému, parce que comme beaucoup de Français, j'ai vu le biopic sur la vie de Philippe Nicolic des To Be Free partir un jour. Sans retour, c'était émouvant. Il paraît que Caris, le rappeur, l'a vu et il a pleuré. C'est pas vrai. Je précise que c'est pas vrai parce que ben, j'aime mon nez, ok, je veux le garder. Les années 90, nous, on a connu les grandes manias, les plus belles manias. Michael Jackson mania, Club Dorothée mania,
3: Patrick Bruel mania. Et vous, vous avez quoi? La chikung mania. Voilà, c'est chikungunya, c'est nul, nul. Nous, on a connu des manias de ouf, on a connu les boys bands. Et au final, les To Be Free, qu'est-ce qu'ils faisaient? Ils faisaient un peu de la dance et de la techno. Vous connaissez cette musique? La musique avec des textes extraordinaires, dignes de Baudelaire, de Balzac et de Molière. Il y a un Américain, il est arrivé, il a dit... I like to move it, move it. I like to move it, move it. I like to move it, move it. You like to move it. I like to move it, move it. I like to move it, move it. Ça, c'est même pas un refrain. C'est un mantra, les gars. Extraordinaire. Les Allemands, ils ont vu ça, ils ont dit, OK, nous aussi, on va s'y mettre. Eins, weins, Polizei. Drei, vier, Grenadier. Fünf, sechs, Saint-Kirk. Titenacht, Gutenacht. Je suis pas très fort en allemand, j'ai fait ce que j'ai pu. Mais on sentait le niveau du texte. Il y a un mec qui a écouté ça, il a dit, OK, d'accord, vous voulez jouer ça? Tout ta, tout ta, tout ta ta. Tout ta, tout ta, tout ta ta. Lui, on pensait qu'il avait fini le game. Mais non. Après, les mecs, ils se sont dit, nous, on fait plus de mots, on fait juste des sons. Pi, pa, pa, palopo. Pa, pa, palopo. Pi, pa, pa, palopo. Même les chanteurs, ils comprenaient même plus ce qu'ils disaient. I'm a scatman. Vous allez pas me faire croire que le mec, il comprenait ce qu'il disait. Voilà, c'était ça les années 90. De la créativité, des chansons à texte. Mais bon, toutes les bonnes choses ont une fin. Les années 90, elles sont parties. Un jour, sans retour, effacées. Votre amour, sans se retourner. Excusez-moi, je suis encore ému par le téléfilm sur Philippe Nicolique.
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1: Des circuits courts, je privilégie ça. Je me dis qu'on de la richesse, il y en a partout, mais il y en a chez nous aussi.
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3: Il travaille le chêne ou le frêne pour redonner vie, notamment au jeu des staminets dans son atelier. Il s'appelle Damien, et avant de parler de vos créations, de l'amour du bois, d'ailleurs cet amour, il est rentré comment dans votre vie ?
1: Difficile à dire comment c'est rentré dans ma vie, en tout cas je suis quelqu'un curieux de nature. Et le travail du bois, je trouve que ça c'est noble en fait, c'est une activité assez noble. Et puis il y a l'amour du jeu aussi là-dedans. Et finalement, en étant curieux, en s'intéressant aux choses, j'ai vu ces jeux en bois, hein, ces jeux d'estaminet qui existent depuis très très longtemps. Et puis, ben, j'ai eu envie de les faire moi-même. Donc, il y a l'envie de créer, et une fois que c'est créé, il y a aussi l'envie de partager.
3: Bon, il faut le dire, entre l'envie, la réalisation, il y a quand même un pas, Damien. Il faut être sacrément bricoleur pour transformer une pièce brute en un jeu fonctionnel, non ?
1: Clairement, oui. Curieux déjà, oui, bricoleur beaucoup, mais j'aime toucher à tout. Ça fait longtemps que je bricole un peu tout et n'importe quoi. Et puis, on voit un jeu, on le teste, on l'essaye, ça nous plaît. Donc, voilà, la curiosité, ça anime cette flamme de la curiosité. Et du coup, bah, je cherche à comprendre comment il a été conçu. Et je me penche sur la question, et puis de fil en aiguille, bah, on fait des essais. Ça marche pas forcément du premier coup, hein. Ça, c'est normal, c'est le jeu aussi. Et puis, bah, au bout du compte, on arrive à créer quelque chose, on teste ce jeu. Finalement, il marche, ça donne envie d'en créer d'autres, de s'intéresser à ce qui a été créé, ce qui existe déjà. Et puis, par là aussi, on a des idées sur des choses qui n'existaient pas. Alors, on a envie d'apporter sa petite touche, sa petite patte personnelle. Et puis, bah, de fil en aiguille, on produit, on continue. Et puis, je pense qu'il y a une certaine addiction là-dedans. Mais c'est une bonne addiction, en fait.
3: Vous travaillez surtout en circuit court avec du bois local, des produits naturels. Est-ce que c'est essentiel pour vous que le jeu reste un objet sain ?
1: La démarche, elle est complètement... on est vraiment là-dedans. Enfin, je suis là-dedans parce que je suis seul dans cette aventure. Mais le bois, oui, est local aussi bien sur les éléments de jeu que je vais créer aussi. Enfin, les plateaux de jeu, on va dire. Mais aussi les éléments, voilà, comme je disais tout à l'heure, que je vais faire autour à bois. Mais des circuits courts, je privilégie ça. Je me dis qu'on de la richesse, il y en a partout, mais il y en a chez nous aussi. Donc, ça serait dommage d'aller chercher trop loin ce qui existe déjà chez nous. Donc, oui, je reste local. Et puis, en dehors de ça, il y a aussi une volonté de rester sur quelque chose de naturel. Le bois est un élément naturel. En transformant le bois, en le travaillant, on peut faire des choses magnifiques. Moi, je crois beaucoup en ça, mais je crois aussi en tout ce qui va sublimer le bois. Ce que je vais utiliser pour teindre le bois, pour cirer le bois, pour le huiler. Je vais vraiment rester sur des produits naturels parce que pour moi, ça fait sens.
3: Damien Lefèvre, créateur de jeux en bois, a retrouvé sur les réseaux sous le nom « Il était un petit atelier ». 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
4: Nous l'avions déjà reçue dans Toujours à la page en tant que romancière. La romanaise Magali Milot est de retour dans les librairies, mais cette fois en tant que médecin. Le métier qu'elle a exercé passionnellement jusqu'à un burn-out en blouse blanche. C'est d'ailleurs le titre qu'elle a choisi pour ce témoignage qui paraît chez l'Archipel. Mon burn-out en blouse blanche. Un livre qui commence le jour où Magali échappe de peu à la mort au volant parce que son cœur déclenche au milieu de nulle part une crise de tachycardie. Et ce n'était pas le premier symptôme, il y avait eu des bronchites à répétition, l'eczéma et même l'apparition d'un foyer d'endométriose. Et bien sûr, la course contre le temps pour s'occuper de ses enfants, recevoir ses 40 patients par jour, les ruminations nocturnes, la boule au ventre le jour. Et il y a aussi eu le déni, un refus de voir qu'il était urgent qu'elle arrête. Même cet accident, évité de justesse, n'aura pas su lui mettre les points sur les i. Pourquoi ? Magali Milo.
5: Je ne sais pas exactement, mais c'est vrai que j'avais beaucoup de culpabilité à m'arrêter par rapport aux patients, par rapport à ma famille. Dans nos études, on ne nous apprend pas à prendre soin de nous. On nous apprend à toujours être là, toujours travailler, voilà, faire plus. Et puis, bah, en tant que femme, bah, on est un peu des rocs. On est, voilà, on est les piliers. Et oui, je me disais, il faut que je tienne, quoi. Il faut tenir.
4: Et vous aviez des reproches qui vous étaient faits dans le cadre familial, effectivement. Comment vous les expliquez?
5: Je pense que c'est pas compris ce qu'on vit quand on est en burn-out. Et voilà, et peut-être que l'entourage a besoin de savoir que c'est pas quelque chose qu'on ne veut plus faire, c'est juste qu'on peut plus parce qu'on n'a pas assez d'énergie. Donc je pense que c'est pas compris.
4: Pas compris non plus par une partie du corps médical, parce que vous avez quelques consultations qui sont quand même assez violentes.
5: Oui, les médecins ne m'écoutaient pas vraiment. En tout cas, certains que j'ai vus. C'était assez compliqué, ça, pour moi.
4: Qui a été ou quelle a été la première personne ou le premier moment qui vous a autorisé à vous dire, là, je vis quelque chose et c'est légitime de dire stop?
5: Alors, la première personne, ça a été quand même la psychologue qui m'a suivie. Mais au début, c'est pareil, je voulais pas croire à ce qu'elle me disait. Elle m'a vraiment dit, c'est un burn-out, etc. Il va falloir du temps. Mais moi, j'étais encore dans le déni, en me disant, non, mais c'est trop long. Elle me parle d'un an et demi de repos. Moi, j'ai envie de reprendre et je vais reprendre bien plus vite.
4: Écrire ce livre, pour vous, c'était un bilan, c'était un message? Comment est-ce que vous l'avez abordé?
5: Pour moi, c'est plus un message, en fait. C'est plus pour aider les gens qui sont en burn-out, mais aussi les proches. Après, c'était aussi alerter, parce qu'il y a beaucoup de burn-out en ce moment, dans toutes les professions, mais le milieu médical est quand même bien impacté. Le système médical actuellement, je vais dire, il est plus performant, parce que chaque médecin a trop de patients, comme je le mets à la fin. La patientèle a augmenté de 1/5 par médecin. C'est très compliqué. Donc c'est pour ça qu'il y a des médecins qui tombent, j'allais dire, malades de plus en plus. Moi, je dirais, ce qui est essentiel par rapport aux professions médicales, aux médecins, c'est prendre soin de soi pour pouvoir ensuite redonner aux autres. Et puis après, même pour la plupart des personnes, essayer toujours de se ramener un peu à soi et à quels sont mes besoins, quelles sont mes limites, et j'ai le droit de dire non pour certaines choses pour pouvoir me préserver, préserver ma santé.
4: Magali Milo a vécu 3 ans de descente aux enfers et a mis 3 ans à se reconstruire grâce au repos, à la méditation, à la danse, à l'écriture. Grâce à un recentrage sur elle-même et une remise en question profonde de son mode de vie, elle délivre un témoignage touchant et un message indispensable dans « Mon burn-out en blouse blanche » paru chez l'Archipel.
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6: Bonjour Daniel.
7: Bonjour.
6: Alors vous êtes fleuriste, vous êtes installé ici depuis pas très longtemps dans cette boutique, vous étiez un petit peu plus haut avant. Votre spécialité, c'est les fleurs.
7: Voilà, c'est ça, c'est les fleurs, le monde du végétal plus exactement.
6: Alors moi j'ai pas du tout la main verte, j'ai même réussi à tuer un cactus une fois, c'est pour dire. Mais vous allez m'apprendre à faire un bouquet de fleurs. Est-ce que c'est dur à faire un bouquet de fleurs?
7: Oui, ça peut être difficile. Plus on a de tiges, plus c'est compliqué, oui. On va essayer de vous montrer comment on fait un bouquet. Mais bon, après, on va voir. On va voir si notre animateur préféré est doué en bouquet.
6: Mal barré, mais on essaye, allez, c'est parti. Déjà, qu'est-ce que vous avez choisi?
7: Alors déjà, j'ai choisi des margots, des herbes un peu séchées, des gerberas, des roses, des craspédia, des astères et puis des aclepsia.
6: Ok, et donc qu'est-ce qu'on va devoir faire maintenant?
7: Alors là, il y a 17 tiges, à vous de vous lancer.
6: Moi, si ça tenait qu'à moi, je les prends, je les regroupe, je les mets à un élastique et c'est fini.
7: Il faut essayer de les assembler un peu harmonieusement quand même, parce que sinon ça va pas être joli.
6: Ok, donc là, il faut m'aider.
7: On prend une fleur, on en prend une autre, et puis on voit si ça matche bien.
6: Donc là, admettons, je prends du blanc.
7: Ouais.
6: Le blanc, ça va bien avec le rouge, dis
7: voilà,
6: pas de bêtises.
7: C'est ça.
6: Tac, tac. Ça, je trouve ça hyper joli, il y a un petit côté jaune.
7: Un craspédia, oui, une petite boule jaune. C'est mignon jaune. Comme tout, et ça se fait sécher, c'est ça qui est sympa. Un petit peu plus haut, ton craspédia. Okay. Peut-être un petit peu d'orange.
6: C'est bien déjà.
7: Voilà, c'est pas mal. Là, on peut mettre... On peut en remettre. Là, on en a un, mais on peut le mettre à l'opposé, par exemple. Nickel. Moi, je trouve que c'est pas mal. C'est pas mal. Bon, après, je viendrai animer la radio.
6: Quand vous voulez.
7: Pas de souci.
6: Ça peut être très bien aussi.
7: Alors après, qu'est-ce qu'on peut mettre? Peut-être un petit peu de blanc pour adoucir toutes ces petites couleurs.
6: Donc là, ce serait plutôt de l'autre côté, du coup.
7: Mais t'es quand même délicat. je dois dire.
6: Oula,
7: très bien.
6: Si mes collègues entendent ça.
7: Bah si, bah, comme ça, il y aura de la bâche pour demain matin.
6: C'est beau.
7: Et puis là, on va couper.
6: Ah, et c'est là qu'on égalise.
7: C'est là qu'on égalise, alors.
6: Avec le sécateur.
7: Avec le sécateur.
6: Faut que ce soit tous à la même taille. Hein.
7: Ben voilà. Mais tu coupes tout en même temps.
6: Ah, faut couper tout en même temps.
7: Ah, ben ouais, parce que sinon, là, tu vas y passer la nuit, mon pauvre ami. T'as 50 clients qui t'attendent derrière.
6: Donc, bon. On l'emballe.
7: Alors, on l'emballe dans du papier.
6: Faites ça avec une simplicité.
7: Ben oui, un petit cornet de frites, hein, en fait. Mais avec des fleurs dedans.
6: Ouais, avec moins de frites, du coup.
7: C'est plus digeste. Et puis donc, on va faire un plaisir d'offrir. Plaisir d'offrir, merci, bon anniversaire, merci pour la petite bouffe.
6: Mes condoléances, mais bon, c'est moins drôle.
7: Ah, ça, c'est moins drôle, par contre. Voilà, eh bien, le bouquet, il est pour toi.
6: Ah bah, c'est gentil.
7: Voilà.
6: Bah, merci beaucoup.
7: Je t'en prie.

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1: Les trois quarts des gens pensent qu'ils ne sont pas photogéniques. Et tu vois dans leurs yeux qu'ils se trouvent beaux. Et ça, je trouve que ça fait trop plaisir.
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1: Alors bonjour, je m'appelle Florent Collat, je suis photographe sur Tours. Je fais du portrait, je fais du reportage, je fais de l'animalier, je fais plein de choses. J'ai pas envie encore de m'arrêter sur quelque chose. Mes réseaux sociaux, c'est florian.collat sur Instagram et sur TikTok.
3: Et ces réseaux sociaux ont quand même vraiment du bon. Sur Instagram, un jour, je tombe sur ça.
1: Excusez-moi de vous déranger, je suis photographe, je me balade dans la rue, je fais des portraits d'inconnus. Est-ce que t'as genre deux secondes, je fais un petit portrait vite fait?
3: Florian arrête les gens dans la rue et leur propose gratuitement de capturer leur visage.
1: Quand les personnes se voient et qu'ils découvrent qu'ils sont photogéniques, c'est trop beau. Et même moi, après, en retouche, je prends beaucoup de plaisir à faire des retouches. C'est un peu comme si je dessinais, j'ai mon petit pinceau en plus. Pendant des années, on m'a, entre guillemets, rendu beau à l'image en me filmant quand j'étais comédien. Et j'aime bien rendre l'appareil. Du coup, mettre en avant les gens, mettre en valeur des gens. Et voilà, ça me fait plaisir.
3: Peut-être que vous avez déjà vu notre photographe sur le petit écran.
1: Ouais, j'ai commencé dans la télé, le ciné, j'avais 14 ans. J'ai fait des séries Léo Mattei sur TF1. Récemment, j'ai joué Clovis, roi de France sur France 2. Une grande barbe, des grands cheveux, méconnaissable du coup. Mais en fait, le métier de comédien, tu dépends vachement du désir de tout le monde. Du désir d'un directeur de casting, des envies d'un réalisateur, de ci, de ça. Et j'en ai eu un peu marre. Je voulais prendre les choses en main. Et là, en l'occurrence, mon appareil. Regardez-vous.
3: On va passer de la théorie à la pratique. Mise en situation.
1: Ah,
3: Florian Alpague, un père.
1: Je vous montre ce que ça donne.
3: Et sa fille.
1: Vous êtes trop beau. Je crois que le papa a vu que la fille était partante. Donc, j'ai dit, bon, allez, pourquoi pas. Et puis, finalement, ça leur fait des souvenirs. Quoi, ça leur fait des belles photos faites par un professionnel gratuitement. Mine de rien, c'est pas tous les jours que ça arrive, j'imagine.
3: Amour, amitié, complicité en tout cas, visible avec une photo. Certaines images d'ailleurs restent dans la tête de notre photographe.
1: Moi j'ai un petit coup de cœur pour les vieux couples, les personnes âgées qui s'aiment. Je trouve ça trop beau de voir cet amour qui continue avec l'âge. Quoi. Moi ça me touche beaucoup. Et c'est des petits détails, c'est une petite main qui passe sur le dos, une petite attention, un truc. Je trouve ça trop mignon quoi. De voir que ça fait 50, 60 ans qu'ils s'aiment et qu'il y a toujours des petites fleurs, petits machins, petits bisous. Moi, ça me fait fondre.
3: TikTok, Insta, son site web ou juste la rue, tout simplement, où vous pouvez croiser Florian Collat, de beaux clichés qu'on aime voir exister.
0: L'amour. 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
4: Victor Hugo est venu à Reims à plusieurs reprises, et notamment lors du sacre de Charles X, le 29 mai 1825. Charles X qui a succédé à son frère, Louis XVIII, quelques mois plus tôt, en octobre 1824. Depuis 10 ans, en fait, les Bourbons ont retrouvé le trône après la chute de Napoléon et l'entrée dans la période dite de la Restauration. Louis XVIII n'avait pas souhaité renouer avec la tradition du sacre. La Révolution restait présente dans les esprits, puis sa santé fragile rendait une longue cérémonie difficile pour lui. Charles X, lui, choisit l'option inverse. Le souverain entend affirmer la légitimité monarchique par un retour aux rites ancestraux. La cathédrale Notre-Dame de Reims accueille la cérémonie et c'est une véritable parade en ville. Un cortège royal avec bannières, soldats, les dignitaires du royaume et les membres de la famille royale qui composent donc cette procession spectaculaire. Parmi les invités figure un jeune écrivain de 23 ans, Victor Hugo. Et il est invité officiellement à cet événement car il ne cache pas son penchant royaliste. Mais il n'est pas dupe. S'il est convié au sacre royal, c'est pour en écrire tout le bien qu'il en pense. Le roi a demandé si j'étais ici. Je suis effrayé de ce qu'ils attendent de moi, précise-t-il à sa femme Adèle dans une lettre. Il en profite tout de même pour faire un peu de tourisme. Et comme tout écrivain qui se respecte, il observe et prend des notes. Il passe notamment rue de Venise et tombe sur une jeune femme dans une cour de la rue Folpen. C'est une gitane qui danse. Il poursuit sa balade dans le quartier Saint-Remy et s'arrête devant la basilique pour en faire la découverte. Il croise un petit homme d'une trentaine d'années. Il est bossu. C'est en fait le sonneur de cloche de la basilique. Tout cela inspire Victor Hugo pour l'écriture des personnages principaux de son roman Notre-Dame de Paris, publié en 1831. Le bossu sera Quasimodo et la gitane devient bohémienne sous le nom d'Esmeralda. Les héros de Notre-Dame de Paris, imaginés à Reims, c'est l'un des trésors de Champagne-Ardenne.
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3: Wikizef, petit guide à l'usage des étrangers du sud du péage d'Arras en vacances dans notre belle région.
5: Je suis sûr qu'il vous arrive dans la vie de ne pas être en forme et même d'être carrément chafouin, sans raison précise. Et là, ma grand-mère vous aurait dit « Je sais pas ce que j'ai, mais je bâtirai et comme nombre ». Ça veut dire que je suis tellement de mauvaise humeur que je me disputerai avec mon reflet. J'ai pas toujours tout expliqué non plus, hein, c'est vrai. Hein, et puis c'est pas le jour, je vous préviens, je suis pas d'humeur. Et puis ça m'énerve et je sais pas ce que j'ai, de toute façon tout m'énerve. Ah, il n'y a jamais rien qui va. Vous voyez ? C'est ça. Et pour illustrer mon propos, là, vous êtes dans un estaminet, tranquille, en famille, et la serveuse n'est pas des plus aimables. Ça arrive. Et avant de partir, vous entendez le patron lui dire « Tu vas faire fuir les clients en force de faire un nez comme une bottine !» Ne paniquez pas, Wikizef est là pour vous aider. Le sens profond de cette phrase est évident, c'est la forme qui est troublante. Parce qu'une bottine, c'est fait pour aller sur les pieds. Et quelquefois, des précautions olfactives vous empêchent de les approcher de votre nez. Alors, comment est-ce possible ?
3: Traduction.
5: Eh bien, prenons notre serveuse, ce joli estaminet des Flandres, voyez, avec des assiettes pendues aux poutres et des fleurs de houblon qui pendoulent. Imaginez à cette serveuse son visage, que si elle sourit, elle serait plus jolie. Sourire de mai, rendez-moi ma jeunesse, comme on dit. Ensuite, vous prenez une bottine à bourron, comme au temps où la mode était de mettre des Rangers de GI. Vous pliez la bottine, ça fait quoi ? Des fronces. Bah, faites pareil avec votre nez. Voyez, ça fait des fronces, et vous avez un nez comme une bottine. Et on dirait que vous faites la gueule. Enfin, moi, je dis ça. Je dis rien. D'ailleurs, j'arrête.
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1: Paris, c'est le trait d'union, disons-le, entre les cultures. C'est le cas entre l'Alsace et l'Île-de-France. La preuve avec la réussite d'un Alsacien qui va créer chez nous la brasserie Beaufinger, devenue un monument de la gastronomie à Paris. Thierry Boeuf vous y invite, c'est Bistrot de Paris.
2: Et le cocktail américain, c'est quoi?
3: C'est un cocktail grillé avec une sauce américaine, tomate, échalote, une pointe de cognac, du vin blanc. C'est un peu relevé.
4: Un décaïn.
5: Pâté, jambon, c'est du pain, gruyère, chantal, rosier, jambon de pays.
6: Eh ben, tout ça, ça va aller dans la blanquette.
3: Bon appétit.
7: À Paris, subsistent encore quelques mammouths de la gastronomie, encerclés de toutes parts de chinoiseries et de fast-food endémiques.
8: Sandy, une pointe de sel, un coup de moulin à poivre dans l'aioli, s'il te plaît.
7: Le dernier rempart de la Bastille se nomme Beaufinger. La résistance est rude, soutenue par des tonnes de guirlandes de saucisses de Strasbourg et de plats de choucroute fumante, où jadis, les critiques Go et Millot aimaient s'attabler.
9: Henri Go, Christian Millot, vous allez nous faire les honneurs de cette table, qui est certainement l'une des meilleures de Paris.
10: Elle est surtout réputée pour sa choucroute qui est merveilleuse, je dois dire.
11: Ça s'appelle Beaufinger et la brasserie Beaufinger a été à partir de 1920 le leap des années folles. Il y avait une assistance très brillante qui venait dans cette vieille brasserie alsacienne avec il y a une salle de peinture de Hancy et on voyait Cocteau, Chaplin, Marie-Laure de Noailles. Tout Paris venait chez Beaufinger, qui était célèbre également pour ses huîtres et son banc d'huîtres. C'est le concurrent de Lippe maintenant, vraiment.
7: Beaufinger est la plus vieille brasserie de la capitale. En 1864, Frédéric Beaufinger, originaire de Colmar, quitte son Alsace chérie pour Paris avec dans ses malles toutes les spécialités de l'Est de la France. Mais le coup de génie du jeune Alsacien consiste à servir de la bière fraîche et mousseuse, brassée à l'air et distribuée à l'aide d'une pompe. Autrement dit, les Parisiens découvrent pour la première fois la bière pression. Repas d'affaires, dîner d'anniversaire, viré entre copains, touristes en goguette, couple légitime, amant pressé, pour paraphraser André Malraux, Beaufinger, c'est comme le métro parisien à 18h. Et même un renfort inattendu vient prêter main forte à la brasserie, en la personne de l'intellectuel et philosophe Roland Barthes.
12: Les cafés à Paris, chez lui, c'était plutôt le Flore, c'était le Bonaparte,
13: oui,
12: c'était son quartier de Saint-Germain-des-Prés.
13: Oui, c'est ça. Mais le seul restaurant vraiment d'élection, en quelque sorte, qui ne soit pas lié à des opportunités de géographiques, c'est cette manie, dit-il, pour Beaufinger. Et il a beaucoup aimé Beaufinger dans ces années-là, qui était un restaurant parce qu'il y mangeait du poisson.
12: Ça, c'était pas du tout dans son quartier, ça.
13: Non, justement.
12: C'était un expatrié.
13: Ça voulait dire que c'était justement un choix.
7: Envie d'une soupe à l'oignon gratinée, de 6 huîtres creuses de Normandie, de gros escargots de Bourgogne, un œuf mayonnaise, un pâté en croûte, un homard flambé au whisky ou la fameuse choucroute servie depuis 160 ans. Direction la Bastille, qui a fait sa révolution à deux reprises, en 1789, aux commandes les révolutionnaires du Faubourg Saint-Antoine, et en 1864, grâce à un seul homme, Frédéric Beaufinger.
1: Je ne sais pas vous, mais toute l'équipe du 7-9, ça nous a ouvert l'appétit avec cette chronique. Les bistrots de Paris, on réécoute sur francebleuparis.fr. Merci à Thierry Boeuf.
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14: Christian Rock, musicien.
15: Les Limousins sont formidables. Stéphane Pigateau.
14: Depuis tout petit, je voulais faire de la musique. C'était une passion, j'écoutais la musique, ça me travaillait. J'étais très amoureux de la musique dès le départ, depuis tout petit. À 7 ans, j'ai commencé à prendre des cours de solfège. J'ai commencé par la clarinette dans une fanfare. Et donc, j'ai pris des cours de solfège avec un prof d'accordéon. Et je voulais pas faire d'accordéon, mais bon, j'ai craqué quand même et je suis devenu accordéoniste.
16: Vous intégrez du coup très jeune, un groupe avec notamment d'autres accordéonistes de renom. On peut citer Jean Segurel. Comment ça se passe, ça, quand si jeune, à 15 ans, on intègre ce genre de groupe?
14: 12, 13 ans, 14 ans, je jouais comme ça pour les petits papis mamies dans les EHPAD. Et il y a quelqu'un qui m'avait repéré, et il s'avère que c'était un musicien de Robert Monédière. Et je suis rentré, donc j'avais 15 ans à peu près. J'ai donc travaillé avec Robert Monédière et Segurel qui venait aussi jouer avec nous.
16: Et alors, comme à l'époque, il y a un moment, faut partir à l'armée. Vous allez faire votre armée.
14: Et à la sortie de l'armée, j'ai refait un an de plus avec l'orchestre d'Alain Kleiner. Et ensuite, je suis rentré dans un orchestre à Toulouse qui s'appelait Sentimental Trompette.
16: C'est un des gros orchestres de l'époque.
14: Oui, tout à fait.
16: Et vous commencez là une carrière nationale.
14: C'est ça. C'est-à-dire qu'au départ, avec cet orchestre, on faisait toutes les grosses soirées de prestige. Et un jour, on a été remarqué par Daniel Guichard qui a enregistré deux albums. Et il nous a proposé de partir en tournée avec lui pour la promotion de ses albums, qui était à l'époque Le Gitan, et voilà. Et on a accompagné Annie Cordy, on a accompagné Hervé Villard, Herbert Léonard.
16: À cette époque-là, vous habitez Paris, enfin vous habitez Paris si on peut le dire, parce que vous tournez beaucoup. Comment arrive ce moment où vous allez intégrer la garde républicaine? Parce que ça aussi, c'est pas commun de sortir de cette carrière pour intégrer la garde républicaine. En deux mots, comment ça arrive ça?
14: Comme on dit chez nous, j'étais en pleine bourre, quoi, comme on dit, ça tournait plein pot, quoi. On était souvent en studio, on faisait des télés avec Guy Lux. Quand Manuela, mon épouse, attendait notre fils, il a fallu trouver une solution pour vivre un peu et vivre à peu près normalement, quoi. J'ai passé le concours pour la garde républicaine et je suis rentré donc comme trompettiste à la garde républicaine, oui, effectivement, pour l'accueil des chefs d'État et les concerts avec le président, voilà.
16: Et quand vous regardez dans le rétroviseur comme ça sur cette vie qu'on vient de parcourir assez rapidement,
14: oui,
16: c'est quoi votre plus grande fierté dans tout ça?
14: Ma plus grande fierté, c'est d'avoir pu faire passer le goût de la musique à des élèves. J'étais prof de trompette et d'accordéon et j'ai des élèves maintenant, j'en ai un qui est prof à Toulouse. Je suis fier d'avoir donné envie à des enfants de faire de la musique. J'ai 66 ans, j'ai eu la chance de vivre de ma passion et ça, c'est pas rien.
16: Il arrive le moment où on pense s'arrêter peut-être?
14: Moi, mon pays, c'est la Corrèze. Je voulais revenir en Corrèze et travailler en Corrèze. Donc j'ai monté mon orchestre, ce qui a très bien fonctionné pendant 20 ans. Parallèlement, j'ai monté un chœur d'hommes, voilà, qui continue à tourner. Ça s'appelle le chœur de loup de Lubersac, avec lequel on tourne pas mal et on va voilà.
16: Et là, vous qui vouliez rester un petit peu tranquille en Corrèze, avec ce cœur-là, vous faites le tour de France et finalement, c'est reparti pour un tour. Quoi.
14: C'est reparti pour un tour, effectivement.
16: Et pour paraphraser la chanson de Dalida, alors le plus tard possible, là, on est d'accord, Christian, vous mourrez sur scène?
14: Sur scène, peut-être pas, mais dans la musique, oui. C'est quand même très fatigant faire de la scène. Quand on part en tournée et tout, c'est quand on part sur plusieurs jours, ou même des fois plusieurs semaines, c'est quand même dur. Ça, je ne ferai plus. Voilà, donc, mais je serai toujours dans la musique, c'est sûr.
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4: Nous sommes avec une des dernières et la plus ancienne fabrique de pâtes de fruits en Auvergne. Avec Anthony Vallat, qui est le directeur général. Merci de nous recevoir, Anthony. Nous sommes face à une vieille photo qui montre, je pense, le tout début de cette maison Cruzy, c'est ça?
17: C'est pas le début historique, hein, puisque la maison Cruzy a été fondée en 1880, mais c'est effectivement une photo du site de fabrication ici, sur la zone du Brézé, telle qu'il était en 1956, au moment où la maison Cruzy a déménagé du centre de Clermont pour venir s'installer sur la zone du Brézé.
4: De l'usine Goffredi à Mijan-Mermoz sur le champ d'Angélique. Et on aperçoit des angéliques,
17: oui,
4: sur ce champ.
17: Et l'angélique étant un des produits un petit peu signature des confiseurs et de la confiserie. Et donc c'est un beau clin d'œil de l'histoire que de penser que voilà, notre site de fabrication ici est basé sur un ancien, oui, champ d'angélique. Voilà.
4: L'angélique, ces petits bâtonnets de couleur verte, hein, c'est
17: exactement
4: ça? Je ne dis pas de bêtises.
17: Il y a beaucoup de particuliers qui ont aussi de l'angélique à la maison.
4: Voilà. C'est la tige.
17: On confie la tige, tout à fait.
4: D'accord, oui. Ok. Et aujourd'hui, vous en faites toujours? Vous avez toujours des producteurs d'angélique qui bossent avec vous?
17: Oui, tout à fait. C'est un agriculteur qui vient nous livrer en tracteur chaque année.
4: En tracteur, toujours.
17: Oui, tout à fait. C'est au mois d'août, quand la récolte est prête. On se met d'accord avec lui l'année d'avance sur les quantités dont on aura besoin. Et puis, il vient nous livrer. On la travaille, on la prépare. Et puis après, on va la faire confire. Donc, c'est un produit auquel on tient beaucoup.
4: Il y a toujours une grosse tradition autour de ça. Enfin, en Auvergne, on offrait des pâtes de fruits. C'était un incontournable.
17: Effectivement, la création de la pâte de fruits a été faite en Auvergne. Hein, à la base, la pâte de fruits s'appelait la pâte d'Auvergne. Et c'était vraiment une spécialité, on va dire, régionale. Ce qui a fait que l'Auvergne était une terre de fruits confits, c'est que, on va dire que la noblesse venait, descendait de Paris dans le 16e, 17e siècle et venait dans les cures, à Roya ou autre. Ils découvraient, ils dégustaient les fruits d'Auvergne. Et la méthode de conservation à l'époque, hein, puisqu'on n'avait pas toute la pasteurisation, etc., c'était de confire les fruits. Ce qui faisait que, du coup, les confiseurs auvergnats ont prospéré sur la base des gens qui venaient en cure et qui ramenaient leurs fruits à Paris en général. C'est comme ça que la confiserie et le métier de confiseur a démarré en Auvergne.
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3: L'artiste toulousain Robin Arnaud, c'est facile.
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3: Robin Arnaud, un auteur-compositeur-interprète qui séduit par une écriture lumineuse et une sensibilité très personnelle. Une voix douce mais ancrée, portée par de belles mélodies. Une voix qui explore avec finesse les émotions qui traversent nos vies, les élans, les fragilités, les reconstructions. Mais...

0: Robin Arnaud. 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
3: Et Olivier, ce matin, retourne à l'école primaire aujourd'hui.
2: Eh oui, et pour y trouver du gaga. Mes blés, je voudrais aujourd'hui vous parler du mémoire de Judith Boucher, réalisé l'an dernier à l'Université Jean Monnet de Saint-Étienne, et qui s'intéresse à une question rarement étudiée. Comment le parler stéphanois, le gaga, circule encore aujourd'hui dans les écoles primaires, et dans quelle mesure le parler des enseignants influence le parler des élèves? Son travail porte sur toutes les classes de l'école primaire, en milieu urbain comme en milieu rural. Judith a formulé trois hypothèses. Premièrement, le gaga serait peu utilisé par les enseignants en situation d'enseignement. Deuxièmement, lorsque les enseignants l'utilisent, les élèves auraient tendance à le reprendre. Et troisièmement, le gaga serait plus présent dans les écoles rurales que dans les écoles urbaines. Pour répondre à ces questions, elle a observé des classes, mené des entretiens avec les enseignants et avec les élèves, et elle a mené des observations dans les temps informels à l'école. Son